0: produit depuis maintenant 3 ans. On a vu d'ailleurs ce beau mariage sur M6. Thierry qui est agent de sécurité depuis des années, qui a connu de la star, c'est vrai. Ouais, qui était le garde du corps de Daniel Auteuil, il paraît aussi.
1: Aussi.
0: Ah ouais.
1: Oh, j'en ai fait beaucoup, ouais.
0: Bah, t'as protégé Emmanuel Macron aussi sur un salon, hein.
1: Aussi, mais sur un salon à Paris, quand il était venu, il était ministre à l'époque.
0: Bah oui, mais c'est pas une mince affaire. Et alors, t'es une star, toi, parce que t'es à l'affiche d'un film, Les Vacances de Mr Bean. Mais raconte.
1: Bah, en fait, comme je faisais de la sécurité rapprochée sur les plateaux, et en fait, on m'a demandé de faire la protection à Mr Bean. Sur le film Les Vacances de Mr Bean.
0: D'accord.
1: Et à un moment donné, la production m'a demandé, écoute Thierry, puisque t'as des tatouages et tout ça, ils m'ont dit, écoute, si tu veux, on te met sur une affiche, parce que Mr Bean doit faire une cascade à la fin du film. Et ils ne savaient pas quoi mettre sur l'affiche, donc ils m'ont mis moi. Voilà.
0: Alors, t'es en train de dire que là, l'affiche des Vacances de Mr Bean, si je la chope, t'es dessus. C'est extraordinaire. C'est
1: génial. Tout à fait, ouais, je suis sur l'affiche.
0: Ah, on va tous aller regarder. On va regarder ça. Tu as un petit rituel, puisque nous, on offre la machine espresso, hein, la machine Malongo. Thierry?
1: Oui. Le petit rituel, je me lève tous les matins avant ma femme pour lui préparer son café.
0: Qu'est-ce que c'est?
2: Mais
0: mignon.
2: Dis donc, qu'est-ce que c'est que ça?
0: Oui, qu'est-ce que ce romantique,
2: ça? Oh là là là là!
0: Un petit peu, alors tu te rends compte?
1: Dès qu'elle bouge, je me lève, je prépare la machine
0: Alors, t'es chance.
2: Voilà.
0: Je te souhaite de gagner le très beau séjour à Autun, mais enfin, là, tu peux déjà prévenir que si tu gagnais pas, il y a quand même la machine espresso Malongo. Là, tu pourras te régaler et à nouveau. Toi, si t'étais un animal, ce serait pas comme Serena qui a dit un aigle. Toi, tu serais quoi?
1: Moi, un lion.
0: Un lion. Rugir à nouveau de plaisir. Ben oui, le mâle dominant, l'animal le plus fort de la chaîne.
2: Oui,
0: chatte,
2: oui, allez, ça va.
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1: Alors, Colin, tu as repris la main, tu as 2 points, je suis très contente. On va continuer sur cette lancée. Alors, comme ça, pour l'anniversaire de ta sœur, tu lui as offert une pochette de jeux à gratter. Et dedans, il y avait un faux ticket gagnant à 20 000 euros.
2: Non.
3: On m'a calmé, hein. Normalement, c'est le plus gros de la somme.
1: Non mais attends, tu lui as mis dedans un faux ticket. Donc elle regarde, elle découvre qu'elle a gagné 20 000 euros, elle est comme une dingue. Toi, pendant ce temps-là, évidemment, tu filmes.
3: Exactement.
1: Et alors, qu'est-ce qui se passe-t-il?
3: Et alors, la réaction est assez hilarante. Au début, je voulais vraiment faire une plus grosse somme. Mais c'est vrai, bon, elle n'a pas de problème cardiaque, parce que bon, je ne voudrais pas non plus être débile à ce point-là. Mais je voulais faire une plus grosse somme, on m'a calmé. Et donc, dans une pochette de tickets à gratter, il y en avait plusieurs, j'avais mis au milieu ce ticket à gratter, faux ticket à gratter. Et donc, alors, elle a gratté les trois couronnes, arrêté, 20 000 euros, donc elle explose de joie. Et donc, au bout de 10 secondes, moi, j'ai pas pu me retenir de rire. Et voilà, elle est très vite descendue, malheureusement.
1: Alors, comme elle est pas, voilà, elle a pas trop digéré d'avoir une fausse joie, elle s'est un petit peu vengée, parce que pour ton anniversaire, elle est arrivée avec quoi? Comme cadeau?
3: Avec un nouvel iPhone.
1: Ah voilà.
3: J'avais toute ma famille qui était réunie, et donc elle est arrivée avec une poche du marque d'opérateur, et elle m'a amené la boîte de l'iPhone en me disant, voilà, on s'est tous cotisés. Donc le retour de la médaille a été très, très dur.
1: Parce que tu as ouvert la boîte et il y avait quoi dedans?
3: Il y avait un vieux téléphone.
1: Et oui, il y avait un vieux Nokia avec le serpent, tout ça là. Et ben, elle s'est bien vengée, bien fait pour toi. Voilà. Enfin, c'est très drôle, hein. Ceci étant dit, je trouve que c'est une très très bonne vanne. Alors, on va essayer de marquer 3 points de plus avec la question à choix multiples. Je te pose la question, je te propose des réponses. Mon top chrono, tu auras 10 secondes pour me donner la réponse. Tiens, une petite chanson. Avec Monsieur Eddy qui chante Soif d'aujourd'hui. Alors, quel objet a inspiré la forme des premières bouteilles de coca? Une fève de cacao? Une ampoule électrique? Une quille de bowling? Ou les joues d'Éric Bastien?
2: C'est une honte.
1: Donc, quel objet a inspiré la forme des premières bouteilles de coca? Une fève de cacao, une ampoule électrique, une quille de bowling ou les joues d'Éric Bastien? Top chrono, 10 secondes.
3: J'étais tenté de dire les joues d'Éric Bastien, mais on va dire plutôt la fève de cacao.
2: C'est dégueulasse.
1: Pardon. C'est une bonne réponse. Voilà, évidemment, c'est la cabosse de cacao. Et c'est très très bien. Voilà, 5 points pour toi.
2: Oui, j'ai des bonnes joues, on peut mettre plein de choses dedans. Et de la bonne cuisine, peut-être celle que Marie-Laurence prépare pour nous. Elle habite à Calmont, en Haute-Garonne, elle travaille à Toulouse, avec ici Occitanie. C'est vrai que t'es gourmande, Marie-Laurence. Hein, on va se dire les choses.
4: Oui. Ouais. Et oui, hélas.
2: Oh, bon, mais hélas, non. C'est une bonne chose. Tu dois ça de ta grand-mère?
4: Ouais. Oui, en fait, ma grand-mère qui était cuisinière dans une famille bourgeoise à l'époque,
2: en
4: Bourgogne, et puis voilà, et puis ça s'est transmis de génération en génération. Ma maman cuisine très bien, mon papa cuisine très bien, et puis voilà, et puis moi je suis gourmande et je cuisine.
2: Alors tu fais des
4: confits. Prends des kilos.
2: On est tous là. Mais...
1: Excuse-moi, tu dois ça de ta grand-mère. Alors tu tiens ça
2: tu
1: de
2: tiens
1: ta
2: ça,
1: grand-mère
2: ouais.
1: Ou tu dois ça à ta grand-mère? Excusez-moi, mais il y a un moment donné, des enfants nous écoutent.
2: Merci Maître Capello.
1: Voilà.
2: Heureusement qu'elle est là. Hein. Tu adorais le risotto ou tu adoras le... Comment on dit?
1: Tu adores, tout simplement.
2: Tu adores.

0: Bah écoute, moi le tiramisu, ça m'ira très bien. Hein. Alors qu'est-ce que c'est cette histoire? Chaque fois que tu vas dans un pays, Dieu sait que tu voyages beaucoup, tu ramènes un éventail.
1: Ouais, mais c'est... Alors j'ai jamais collectionné, je comprenais pas pourquoi les gens le collectionnaient. Et puis finalement, je crois que je me suis prise d'affection pour les éventails. Et du coup, chaque fois que je pars, maintenant, j'en ramène un et ma foi... Mais c'est pas pour les enfermer dans une armoire. Hein.
0: Bah oui, tu les utilises.

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1: Alors, Véronique. Oh, Véronique, elle m'a bien fait rire, cette petite anecdote. Il paraît que quand on était petite, on a été au cimetière et qu'on a fait... On a fait des petites bêtises dans le cimetière.
2: C'est pas des bêtises, c'est parce que j'ai fait Robin des Bois, Robin des cimetières.
1: Oui.
2: Quand j'étais petite avec ma cousine, et ben, dans les cimetières, il y avait des tombes où il y avait plein de fleurs, et puis des tombes où il n'y en avait pas, alors on a partagé.
1: T'as partagé, t'as mis des fleurs sur des tombes où il n'y en avait pas, moi je trouve ça super mignon.
2: Voilà, je crois que les gens ils n'ont pas trop aimé quand même.
1: Ah, tu t'es fait engueuler?
2: Un petit peu. Et alors, il a fallu remettre. Alors, on a remis comme on ne savait pas remettre. On a remis comme on pensait. Mais on a dit que c'était comme ça. Qu'est-ce qu'on a ? On a remonti, en plus.
1: Ah bah oui, bah, y a un moment donné, on ne peut pas tout faire. Hein. Faire Robin des Bois et dire des choses intéressantes et vraies. Hein. Stop. Alors, ma chérie, là, tu as 3 points. C'est super, t'es en tête. Mais est-ce que tu pourras en marquer 3 de plus ? C'est la question à choix multiples. Donc, je vais te poser une question sur le parfum Dior. Écoute bien. Actuellement, quelle est la star qui est l'égérie du parfum J'adore de Dior ? Alors, écoute bien. Actuellement, Marion Cotillard, Rihanna, Charlize Theron ou moi ? Top chrono, 10 secondes.
2: Rihanna,
1: c'est vrai qu'elle est belle. On peut pas dire le contraire.
2: Elle est magnifique.
1: Allez, on écoute.
3: C'est pas marrant que tu
1: l'as. C'est Rihanna, bravo. Tu as 3 points de plus.
3: Christophe.
4: Oui.
3: Est-ce que tu parles du Dior?
4: Je porte pas de Dior.
1: C'est quoi ton parfum ?
3: Bah ouais, c'est quoi ton parfum ?
4: Moi, je porte du Guerlain.
3: Guerlain, Boss, voilà, on en a cité 3. Okay,
4: Guerlain.
3: Très bien. Bah ouais.
4: Exactement.
3: Tu aimes bien les sensations fortes, toi, hein, Christophe. Christophe qui est à Saint-Estèse, oui. Pyrénées,
1: orientales,
3: les Pyrénées orientales.
1: Saint-Estèse dans
3: bien
1: les Pyrénées.
3: Sûr, oui.
1: Je demande pardon aux Pyrénées orientales.
3: Il est gendarme, il aime forcément les sensations un petit peu. Côté manège, alors raconte un peu, Port-Aventura, ça t'a marqué ? C'était quelque chose d'assez rock'n'roll.
4: Port-Aventura, c'est génial. C'est un parc d'attractions qui, bah déjà, qui se trouve à proximité de mon domicile et c'est, ouais, c'est génial. Il y a pas mal de manèges à sensations fortes.
3: Bien sûr.
4: Le Dragon Khan, entre autres, la tour, le Shambhala, c'est top.
3: Et puis le Ferrari Land, on l'oublie pas, on a offert un séjour dans le
4: Ferrari Land, exactement. Juste à côté.
3: T'as fait du parapente avec ton fils à La Réunion, quand je parlais un peu des sensations fortes. T'as fait de l'hélico aussi en Guadeloupe. Non, t'aimes bien, t'es un aventurier, quoi. T'aurais pu faire Koh-Lanta. Ben oui.
4: J'aurais pu, ouais. J'adore l'aventure, j'adore tout ce qui est un peu sensations fortes. Et ouais, le parapente. Entre autres, à La Réunion, une expérience géniale.
3: J'imagine. Alors, si t'étais un animal, on l'a pas souvent, tu serais...
1: Qu'est-ce que c'est?
3: C'est quoi, ça, Christophe?
1: Bah ça, on dirait mon cocker le matin qui se réveille, mais bon... Bah,
3: c'est un cerf, ça. C'est le brame du cerf, ça.
4: Exactement.
3: Eh oui, et toi, tu voudrais être un cerf avec des cornes et tout, des bois là sur la tête.
4: Exactement.
1: Mais pourquoi ?
3: Mais oui, pourquoi ?
4: Parce que je trouve que c'est un animal majestueux qui est assez imposant.
3: Ok. Non, mais c'est vrai, c'est majestueux, effectivement.
1: Bah j'adore, mais bah, bon, oui, les pauvres, ils sont beaucoup tués par.
3: Ah oui, ça c'est encore une autre affaire.
1: Par les cazadores.
3: Quel beau talent inutile alors que nous sommes en plein Roland Garros. Tu sais faire plein de choses avec une balle de ping-pong. Mais quoi ?
4: Avec les balles de ping-pong, j'arrive à les faire tenir en lévitation en soufflant en dessous des...
3: Bien sûr.
4: En équilibre.
1: Moi, j'aimerais bien aller visiter la gendarmerie de Saint-Estève.
3: Ah, les gars, faut que je vous montre un truc. T'as rien avec ma balle de ping-pong.
1: Écoute-moi bien, la prochaine fois que je vais voir mes copains à Thuir, je passe à Saint-Estève, c'est à côté.
3: Crédibilité de l'adjudant.
1: L'adjudant.
3: Est-ce qu'on peut avoir une vidéo ? Tu te filmes en faisant ça ? Et t'inquiète pas, on saura quoi faire de la vidéo.
4: Non.
1: Ouais, on saura bien quoi.
4: Droit d'auteur.
1: Voilà. Ouais,

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1: Alors, dis donc, il paraît qu'on a joué à Daktari en allant ce voyage, pendant le voyage en Namibie.
2: Hein, ben, hein,
1: on a rencontré des animaux sauvages. Qu'est-ce qui s'est passé?
2: Quand on était en Namibie, on a rencontré plein d'animaux sauvages. Et puis un soir, on s'est couché et on s'est fait raccompagner par un ranger parce qu'il n'a pas voulu qu'on rentre tout seul. Parce qu'on avait une voiture avec la tente sur le toit.
1: Mm-hmm.
2: Et puis quand on est arrivé avec sa petite lampe, il nous dit bon, ben, vous voyez là, c'est un crocodile.
1: Oh, bah écoute, il faisait une petite balade du soir.
2: Voilà, donc on est vite rentré dans la tente et puis on n'a pas du tout envie de faire pépé la nuit.
1: Ah bah non, tu m'étonnes. Hein. Sinon, c'est... Bah oui, hein, c'est sûr que les crocodiles, c'est pas très gentil. Alors, il paraît que t'es un peu naïve, un peu la poisse. Tu te fais voler ta carte bleue à Prague, mais tu peux me dire le profil du voleur, s'il te plaît?
2: Ah ben, en fait, c'était dans le bus de l'aéroport, et puis il y a une petite mamie qui nous a demandé, qui nous a dit « Ah, vous êtes français, j'aime bien parler français, je parle pas souvent, j'ai pas l'occasion, on y vient. » Et puis quand on est arrivé, ben, on n'avait plus de carte bleue.
1: Difficile
2: de c'était vraiment une petite mamie à qui on aurait donné le bon Dieu sans qu'on
1: fasse. Et voilà.
2: Surtout qu'il y avait la visite du pape, mais bon, voilà.
1: Et voilà. Et voilà, tu t'es fait avoir par une petite mamie. C'est les pires, les petites mamies. Tu veux que je te dise? Les pires, c'est les petites mamies. Alors, ma chérie, nous allons tout de suite marquer 5 points de plus. C'est là que tu ferais un sans faute, ce serait merveilleux. Tiens, je te mets une petite chanson. Allons parler de crêpes. Je suis affamée, hein, je vous préviens. Alors, quel prénom désigne les célèbres crêpes flambées à l'orange et au Grand Marnier? Comment qu'on les appelle, les crêpes au Grand Marnier et à l'orange quand elles sont flambées? Top chrono, 10 secondes.
2: Je rappelle qu'on habite à Nantes, c'est les crêpes Suzette.
1: Eh oui, les crêpes Suzette comme Danny Briand. Et oui, les crêpes Suzette, hein, ça a été inventé fin 19e, un flambage réalisé par un jeune apprenti cuisinier. Ça a été un peu comme un accident et du coup c'est resté. Bravo, ça te fait 11 points.
3: Je crois que c'est comme la tarte à tatin.
1: Exactement.
3: Aussi, c'est un accident. Ouais.
1: Souvent, tu sais, les trucs comme ça.
3: Oui, ouais, ouais. Nous aussi, c'était un accident. On s'est rencontrés, puis d'un coup, on a fait des missions.
1: Voilà, c'est un truc de dingue.
3: C'est 2 ans, hein, et on est content.
1: Oh là là.
3: Ça fait plaisir.
1: Jamais 203, comme dirait l'autre.
3: Je crois que oui, il ne faut jamais dire Fontaine. Hein. Nous sommes tous d'accord. Christophe, avec ici Roussillon. Alors, Christophe, qui est gendarme, rappelons que c'est un gendarme, c'est un adjudant. Il a rencontré Jade dans le cadre de la patrouille.
1: Ah.
3: Et oui.
1: Ah.
4: Exactement.
3: Allez, raconte, c'est le gendarme se marie, ton histoire ou pas?
4: Pas encore, on vit dans le péché, mais...
1: quelle honte.
4: Non, oui, effectivement, rencontré en patrouille. En fait, elle revenait de voyage en Thaïlande et le collègue de boulot avec qui j'étais ce jour-là a décidé de lui rendre visite. Donc, arrivé à son domicile... On a discuté, elle nous a servi un petit jus à boire, un petit jus d'orange.
1: Petit jus d'orange.
4: Et exactement. Et en quittant le domicile, il y avait son numéro de téléphone affiché sur sa voiture.
3: D'accord.
4: Parce qu'elle est photographe et du coup, j'en ai profité pour récupérer son numéro de téléphone.
3: Oh, c'est l'enquêteur qui parle.
4: Comment?
3: C'est l'enquêteur qui parle. C'est le mec qui a repéré le numéro de téléphone, bien sûr. Bah oui.
4: Exactement. Et du coup, j'en ai profité pour lui écrire, la remercier. On s'est revu, on s'est jamais quitté.
3: Et dis donc, j'ai dit que c'était une patrouille, mais si j'entends bien, c'est un copain, c'est un de tes collègues qui décide d'aller voir une copine. C'est pas, on n'était pas sur une interpellation, là, hein. C'est pas de la patrouille, hein.
4: C'était du contact.
3: Ouais, du contact. On allait boire un petit verre de jus d'orange, du contact.
1: Ouais, un petit verre de jus d'orange dans les Pyrénées. Les gendarmes.
3: Jus d'orange, hein. Vous savez que votre adjudant, il fait souffler les balles de ping-pong, hein. Vous êtes au courant, les gars, dans la gendarmerie. Ouais, sacré Christophe. Bon, Christophe qui est un peu un sous-doué aussi, hein. On en parlera peut-être dans un instant. Mais le gendarme, il a falsifié ses bulletins quand même quand il était gamin. Hein. C'est moche.
1: Ah là là là là là.
3: C'est moche.
1: Pour pas te faire engueuler par tes parents, c'est ça?
4: Exactement, c'est ça. Pour pouvoir aller au rugby, je falsifiais mes bulletins. pour faire croire que j'avais des bonnes notes pour pouvoir aller au rugby avec les copains et profiter.
1: Ouais. Et bah, quand les vraies notes arrivaient, tu te faisais deux fois plus.
3: Bah, surtout qu'il était nul en classe, hein, tu l'assumes. Donc à un moment donné.
4: Exactement. Il n'y a pas à avoir honte.
3: T'es nul toute l'année et en tous les cas, t'es pas bon. C'est toi qui l'as dit que t'étais nul. Et d'un coup, tes parents voient que t'as eu 19. Hey, oh, hey, tu les prends pour qui? Hein? Pour du jambon de Bayonne?
1: Ouais, voilà.
3: Ouais, Christophe.
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3: Alors, nous sommes avec Mickaël qui a 4, Estelle qui a 3, Mickaël qui joue avec ici Sud-Lorraine. Mickaël, nous allons parler du fait que tu es un peu taquin avec tes collègues.
4: Tout à fait, oui, même trop.
3: Ah là là là là, ça fait de la blague, ça fait de la blague. Oula. Il paraît qu'une fois tu as entouré de films étirables une voiture de collègues, c'est-à-dire
4: un rouleau de film, et en plus il pleuvait le jour-là et c'était bien amusant. Je l'ai encerclé, j'ai fait plein de tours avec, et le collègue, quand il est sorti à 16h, il pouvait pas rentrer dans sa voiture et il pleuvait.
3: Ah, mon
4: donc
3: Dieu.
4: La voiture était filmée et tout, donc c'était vraiment rigolo et je l'ai filmé en plus.
3: Il t'adore donc.
4: Oui.
3: Il paraît que tu caches des outils, tu déprogrammes des machines, c'est-à-dire?
4: Oui, et quand quelqu'un fait un programme sur la machine et qu'il part pour aller soit chercher un outil ou autre, je dirige la machine, je change les cotes. Et du coup, il n'y a pas la même pièce, donc c'est rigolo.
3: C'est hyper rigolo, mais tu mets des bonbons à l'amande dans le café de tes collègues?
4: Aussi, oui. Et ils toussent pas mal après, du coup. Oui.
5: Il est sympa, celui-là.
3: Mais dis-moi, ils se sont jamais vengés de toi?
4: Non, pas spécialement, non.
3: Ah bon? C'est-à-dire?
4: Non, je sais pas s'ils ont peur, ils ont peur de me refaire la même chose ou non. J'ai pas de farce de leur côté.
3: Je vais appeler immédiatement tes collègues. Je pense que moi, je serais toi, je ferais quand même un petit peu attention.
5: Oui.
3: Parce que toutes ces années à faire des blagues.
5: Je pense qu'ils vont venir le cap, tu rais.
4: Oui.
5: Ça s'appelle cap, hein, je le rappelle pour ceux qui l'ont rejoint. Voilà.
3: Je demande pardon à la France. Alors, ne ris pas, Mika, ne ris pas. Alors,
4: mais si, c'est rigolo.
3: Bon. Tiens, je vais te mettre une petite chanson. Pour.
4: Oui.
3: Oui. Parce que il paraît que tu as eu une petite aventure quand t'es parti en voyage à l'île Maurice.
4: Oui.
3: Et oui, parce que t'es bien arrivé avec ta chérie, mais pas les bagages. Alors, qu'est-ce qui s'est passé?
4: Ah non, ils m'ont pas suivi, malheureusement.
3: Alors, qu'est-ce qui s'est passé?
4: On est arrivé à Air Mauritius. On attendait comme deux et nos valises ne sont pas arrivées. Ils étaient restés à Charles de Gaulle.
3: Et donc, comment vous avez fait sans...
4: On a dû se débrouiller pour trouver des magasins là-bas, pour s'habiller, pour voilà. Donc les vacances commençaient déjà très bien.
3: Ah là là là là, une semaine d'achat pour acheter des nouveaux vêtements qu'on n'a pas forcément, on aime bien. Alors, il paraît que Jenny Lee, elle aimait pas trop, il y avait trop de couleurs.
4: C'est ça.
3: Oh là là. Bah oui, je comprends, c'est terrible.
5: Ah, c'est mieux le noir, hein. C'est comme Zorro, il peut mettre des capes.
4: Zorro.
5: Tu me surpasses aujourd'hui.
4: Il me tacle.
5: Oh, c'est gentil.
3: Alors, tu sais quoi, la meilleure réponse, mon petit chat, c'est que tu vas gagner. Tu vas gagner 5 points tout de suite. Tiens, je te mets une petite chanson.
1: Les petits poissons.
3: Comment ça s'appelle quand on voit tout un groupe de poissons qui nagent, justement? On dit c'est...
4: Comment ça s'appelle? Un banc de poissons.
3: Un banc de poissons? Alors, est-ce que c'est vrai? Est-ce que c'est faux? Est-ce que c'est vrai? Est-ce que c'est faux? Eh ben, c'est vrai, oui, bien sûr! Donc ça fait 5, t'as 9!
5: Comment tu l'engueules?
3: Voilà. Mais non!
5: Bah oui, mais bien sûr, non, non, là!
3: Je l'engueule pas, je me réjouis au contraire.
5: Chacun son coaching.
3: Ah oui, ça, moi j'encourage, hein, tu sais.
5: Applaudis. Bon, alors, Estelle est en face, là, on va jouer dans un instant pour tenter de marquer 5 points de plus. Estelle a ici Pays de Savoie, Estelle qui a été à Koh-Lanta. Alors, attention, tu n'as pas fait Koh-Lanta l'émission. Tu as été à Koh-Lanta en Thaïlande.
6: Oui, j'ai pas participé à l'émission. Non.
5: Parce que la première édition de Koh-Lanta, l'émission, c'était en Thaïlande, à Koh-Lanta. C'est pour ça que l'émission s'appelle comme ça. Qu'est-ce qui t'est arrivé sur le bateau?
6: On avait prévu de faire une petite excursion à la journée. Donc on est tous partis sur une petite pirogue. On avait loué un petit bateau un petit peu traditionnel. Et on allait sur une petite île, on a passé la journée, etc. Donc il y avait une heure de traversée, tout s'est bien passé. Et au retour, les guides nous disaient, il faut partir une heure avant, enfin même deux heures avant, on prévoit un orage, etc. Donc, au lieu de partir à 15h, on est parti à 14h. Bon, bah voilà, bon, dommage, parce que c'est vrai que la journée était belle, on avait bien profité, etc. Et puis, on part, et 10 minutes après, la mer est complètement déchaînée, et creux de 6 mètres, on a passé deux heures dans le bateau, à avoir la peur de notre vie, on est arrivé complètement trempé, et puis
5: le retour
6: a été chaotique.
5: Bah oui, 6 mètres de vague, ta fille a vomi, tout le monde a été trempé, donc non, c'est pas drôle,
3: c'est sympa.
6: Ah non, c'est pas drôle.

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3: Il est 20h, mais c'est pas le 20h. Mais non, c'est Décibel avec ce soir les chansons préférées de notre roi de la casserole, baron de la sauce, prince des grillades, duc des desserts, empereur des recettes gourmandes, Laurent Mariotte.
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3: Laurent Mariotte qui vous propose une année en cuisine, un almanach de 365 recettes pour vous inspirer au fourneau. Il a aussi des tas de chansons géniales à partager avec vous ce soir. Bienvenue. Salut Laurent Mariotte.
5: Salut Émilie, bonjour tout le monde.
3: Qu'est-ce que je suis contente qu'on se retrouve dans un studio de radio, mon cher
5: avec,
3: Laurent.
5: Avec plaisir, ça fait 17 ans qu'on se connaît.
3: Oui.
5: Et ouais, parce que je vous associe au début de Petit Plan d'équilibre. Je faisais une autre émission dans laquelle vous étiez chroniqueuse sur TF1 et c'était il y a 17 ans déjà.
3: Ouais, on s'était rencontrés et on a même fait un pilote, mais évidemment Laurent ne m'a pas gardé. Je cuisinais pas terrible.
5: C'était pour les petits plats dans les grands, absolument, ouais, en direct ça. Sur TF1.
3: Et alors, Laurent Mariotte, donc aujourd'hui, évidemment, on vous associe immédiatement à la cuisine, mais ce qu'il ne faut pas oublier, c'est qu'en fait, vous avez complètement changé de vie il y a 20 ans. Avant 2005, vous n'étiez pas cuisinier médiatique ou cuisinier tout court. C'est en fait il y a 20 ans que vous avez pris la décision de changer de vie. Avant, vous étiez un animateur, j'allais dire, normal, comme
5: généraliste,
3: nous.
5: Comme généraliste. Vous, je faisais le même métier que vous. J'ai fait, disons, des émissions jeunesse sur Canal J, ensuite Interville sur TF1, des émissions de divertissement sur TF1. Il y a 20 ans, j'ai passé un CAP de cuisine à l'école Ferrandi et je suis devenu chroniqueur culinaire, ouais, journaliste culinaire. Ouais.
3: Et puis alors, après, l'aventure, vous la connaissez, hein, notamment les petits plats en équilibre, émission culte de TF1.
5: Ah, on l'a réorchestré depuis.
3: Ouais.
5: C'est la première version.
3: Ça, c'est la première version du générique.
5: On travaille un peu au fil des années.
3: C'est ça. Chaque année, ça change un peu. Ça devient presque comme du Stromae maintenant, le générique des petits plats en équilibre. Et puis, Laurent Mariotte, vous avez vendu plus d'un million de bouquins. Le nouveau, donc une année en cuisine. C'est un almanach, hein, c'est pas compliqué. Chaque jour, on a une recette. Allez, j'en prends une au hasard. J'ouvre.
5: Bah, prenez le 13 décembre.
3: Allez, tiens, je prends le 13 décembre. Hop, 13 décembre. La soupe rustique. Alors ça, j'adore ça avec vos recettes, Laurent Mariotte. C'est que ça coûte que dalle. Puisque là, les ingrédients, les amis, c'est poireaux, carottes, pommes de terre, oignons, beurre, crème fraîche, sel, poivre
5: c'est
3: et un bouillon de légumes.
5: J'adore les soupes là, avec cette saison. On adore les soupes et en mettant un petit morceau de talon de jambon, un morceau de lard, voilà, on a des protéines à l'intérieur. C'est tout de suite rassasiant, nourrissant. C'est vrai que j'adore les soupes. Oui.
3: Oh, je préfère le 14.
5: C'est quoi ?
3: Ma brandade de lieu jaune.
5: Ah, bien aussi, ouais.
3: On adore la brandade.
5: Eh oui. Ah ben, il y a 365 recettes, donc voilà, il y a de quoi faire et tenir toute l'année, absolument.
3: 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Et puis il y a aussi le magazine, enfin on parlera de tout ça, mais vraiment, c'est toute une vie de cuisine qui quand même laisse de la place à la musique. Alors, Laurent Mariotte, c'est quoi votre rapport avec la musique ? Ce soir, vous allez partager avec nous vos chansons préférées. Mais c'est quoi ? C'est tout le temps ? Ou alors c'est des moments précis de la journée pour vous, la musique ?
5: C'est un petit peu tout le temps, effectivement. Alors, je commence avec la radio le matin, où j'aime bien m'informer. Mais la musique, c'est beaucoup dans la voiture, parce que je prends encore la voiture, voilà. C'est dans les écouteurs, dans le train. Je prends beaucoup de train aussi. Donc voilà, j'écoute pas mal de musique. Et c'est beaucoup de chansons françaises, parce que j'ai été élevé à la campagne dans une famille dans laquelle on écoutait beaucoup de chansons françaises. J'ai un accent et un anglais déplorable, donc je comprends pas forcément les paroles et j'arrive pas à chanter. Je vous dis ça parce que j'aime bien chanter, moi, quand j'écoute de la musique, en fait. Ça me donne une patate, ça me met une énergie. Donc voilà, c'est très important.
3: Ouais. Ok, donc on peut vous gauler en train de chanter en yaourt.
5: Ah oui, j'ai des gens qui me connaissent parfois et qui sont morts de rire parce que je chante très, très. Non, mais le problème, c'est que je chante très mal en plus. Donc c'est très désagréable pour l'entourage et c'est comique pour ceux qui regardent.
3: Allez, tiens, dédicace, j'imagine, alors, à votre famille à la campagne. C'est le Loir-et-Cher de Michel Delpech.
5: Ah bah oui, exactement. C'est la première. Vous voulez que je vous dise ? C'est la première chanson dont je me souviens avoir chanté. J'étais sur le lit de ma mère et je sautais sur le lit. Et je me vois, j'avais 5 ans, chanter cette chanson. Voilà.
3: Oh, j'adore. On dirait que ça le gêne. Marcher dans la boue. Michel Delpech, le Loir-et-Cher. Première chanson de la très bonne sélection de Laurent Mariotte.

0: Je vous confirme l'info que Laurent Mariotte nous a donnée avant d'écouter cette chanson. Effectivement, il aime bien chanter les paroles. Et effectivement, ça donne la pêche, une chanson pareille.
1: Oui. Mais Delpech, ça donne la pêche. Mais c'est super. Non, mais c'est vrai. Non, mais j'adore.
0: On va lui faire des t-shirts.
1: Plein, bien sûr. Voilà, ça, c'est du slogan, vous voyez. Mais non, elle est bien, cette chanson. Et c'est vrai que, voilà, quand on part de sa campagne, de sa province et qu'on va à Paris ou ailleurs, on peut avoir le sentiment de délaisser ses origines parfois. Ouais. Et on y revient. Et voilà, donc ça raconte plein de choses, ouais.
0: C'est vrai, c'est vrai. Alors pour autant, mon cher Laurent Mariotte, il y a des chansons en anglais dans votre sélection.
1: Et yes.
0: Yes. Oh, ah mais oui, c'est, bah quand même, ça va, on part pas de zéro.
1: Yeah, yes, I am a little bilingue.
0: A little bilingue, a little apple, a little cuisine, a little Laurent Mariotte ce soir. Sur votre radio ici. Et in English donc, Elton John est là. Alors, Elton John, c'est la chanson I'm Still Standing. C'est une chanson un peu de survivant. Ouais. C'est un truc qui vous parle, ça.
1: Ouais, c'est mon adolescence. C'est effectivement une période où, ouais, je commençais à faire de la radio dans une radio locale à Épinal, qui était une radio associative qui s'appelait Radio Vallée-Vosges et qui dépendait de la mairie d'Épinal de Philippe Seguin. Et c'est vrai que c'est un titre que je passais souvent, par exemple. Ouais. Voilà. Et ça donnait la patate, ça, ouais. Oh,
0: mais alors, donc la première passion pour vous, c'est la radio.
1: C'est la radio
0: avant tout le reste.
1: Avant, oui, la radio, la télévision. Je suis parti de ma campagne pour venir à Paris à 18 ans.
0: Ouais.
1: C'est comme la chanson.
0: Comme la chanson d'Aznavour.
1: Avec un crédit étudiant et avec un contrat dans une école de radio pour apprendre le métier de la radio, ouais. Et qui m'a permis de faire des stages et ensuite d'enchaîner. Quoi, en fait, voilà, en gros. Mais oui, ma première passion, c'est la radio et la télévision. Ouais. Et la cuisine, j'ai toujours aimé ça. J'ai toujours cuisiné. Je suis fils et petit-fils de paysan, donc j'ai grandi à la campagne et j'ai toujours grandi au rythme des saisons, des bocaux de haricots verts, des charcuteries, etc. Et ça s'est réveillé un peu plus tard à nouveau, ça, oui.
0: Alors, I'm Still Standing, Elton John. Tiens, alors, faites-moi, comment vous faisiez à l'époque pour lancer la chanson sur votre radio, votre toute première radio?
1: Eh ben, comme j'avais un problème avec les titres et la prononciation, j'ai dit Elton John.
0: Eh ben, Elton John, les gars.

0: La chanson des débuts de Laurent Mariotte à la radio en 1983-84, Elton John qui chantait I am still standing. Laurent Mariotte, vous l'avez évoqué vite fait tout à l'heure, mais là, puisque la chanson qui arrive, c'est Gérard Blanc et une autre histoire, je ne sais pas si c'est en pensant à votre histoire, à vous, que vous avez eu envie d'écouter cette chanson, mais c'est vrai que c'est quand même fou d'avoir autant changé de vie.
1: C'est une reconversion, oui.
0: Ah oui, non, mais c'est une reconversion. Enfin, je veux dire, à 35 ans, de se dire non, mais en fait, j'adore animer Interville, mais je préférerais faire de la cuisine à la télé et retourner à l'école.
1: Exactement, mais j'étais même pas dans l'idée de refaire de la cuisine, de faire de la cuisine à la télé.
0: Ah, je vais faire de la cuisine tout court.
1: Tout court avec des copains, ouvrir un restaurant. C'était ça le but. Et c'est en passant mon CAP que je me suis dit, mais c'est dingue tout ce que j'apprends là. Et je venais de la télévision pour enfants où la pédagogie a toujours été très importante.
0: Oui,
1: pour
0: c'était
1: moi.
0: Vous, c'était Cajou.
1: Ouais, Cajou sur Canal J.
0: Elle était super cette
1: ouais,
0: émission.
1: Qui était une sorte de Nulle part ailleurs pour enfants.
0: Pour les enfants.
1: C'est drôle, j'ai croisé hier une journaliste de BFM de 35 ans qui me dit, vous regardez quand
0: Cajou.
1: J'étais petit, donc c'est amusant parce que j'ai fait 10 ans, bref, on était dans la pédagogie, c'est une télévision intelligente et j'ai voulu un peu transposer ça autour de la cuisine pour vulgariser la cuisine, les produits de saison et surtout ce qui m'intéresse c'est de raconter tout ce qui est autour de nos assiettes, les maraîchers, les producteurs, la vie des agriculteurs et puis l'origine des produits et consommer et soutenir notre agriculture en cuisinant, voilà, ça c'est important pour moi. Ouais.
0: Alors vous avez, j'ai parlé du livre tout à l'heure, Une année en cuisine, mais il y a aussi votre magazine qui cartonne, il s'appelle Les petits plats de Laurent Mariotte et

0: riz aux châtaignes avec un fumet de poisson et des champignons des bois absolument dingue. Et dans le magazine, vous voyez, on a 80 recettes, dont plein de recettes de fêtes, là, pour les fêtes, forcément, voilà.
1: Voilà. Mais, je vous le dis, ce qui est bien, c'est de faire un package, c'est-à-dire le livre, c'est pour toute l'année, et puis le magazine, des petites inspirations supplémentaires. Laurent Mariotte, plus d'un million de livres vendus, donc, tout ça grâce à cette autre histoire. Alors, est-ce que j'avais bon? Est-ce que c'est pour ça que vous avez choisi la chanson de Gérard Blanc, ou pas du tout?
0: C'est pas complètement pour ça, c'est-à-dire que je faisais de la radio, comme je vous le disais, quand j'avais 14 ans, et j'ai poursuivi dans une radio aussi locale, et on animait des espèces de boom, c'était pour, je peux te le dire, pour Radio Nostalgie, et on faisait les boom nostalgie. Et j'avais une camionnette avec des disques, et j'ai une espèce de platine, et je faisais le DJ, et j'animais des soirées dans les salles polyvalentes des Vosges.
1: Okay.
0: C'était tout l'été avant que je vienne à Paris, donc j'avais 17 ans, et c'était la période du maxi 45 tours de Gérard Blanc, Une autre histoire, et cette chanson donnait la patate, parce que je l'avais écoutée avec ma bande de copains du village quand on sortait avant. Nous, on n'allait pas en discothèque, on allait au bal, en fait, dans les campagnes, c'était des bals montés itinérants, et on allait, donc on écoutait Gérard Blanc, Une autre histoire, et ensuite, moi, je la passais dans ces soirées-là.
1: Ah, quel bon souvenir! Gérard Blanc.
0: Ah, j'adore, ça donne la patate aussi, ça.
1: Ah ouais. Et normalement, ça va vous rappeler aussi à vous pas mal de souvenirs. Elle est belle comme tout, cette chanson de Gérard Blanc, et elle est choisie pour vous par Laurent Mariotte. Il est ce soir l'invité de Décibel.

0: notamment une chanson que le jeune DJ Mariott passait dans les balles avant de monter à Paris et de devenir animateur radio. C'est quand même, c'est fou la force d'une chanson, parce ouais. que avec quelques notes de musique comme ça, là vous êtes replongé
1: dans une époque,
0: dans une époque
1: exactement.
0: Et dans ces soirées-là.
1: Mais c'est très puissant, les chansons, c'est très très puissant. C'est très, vous savez quoi, je trouve ça très proche de la cuisine et des recettes. Une recette familiale, elle va procurer des émotions, elle ouais. va vous rappeler quelqu'un de votre famille qui vous a fait une recette que vous aimez, ça vous rappelle des moments. La musique, c'est exactement la même chose. Pareil, les recettes, on n'a pas une tonne d'ingrédients non plus, et on continue à inventer des choses. La ouais. musique, c'est pareil, il n'y a pas une quantité infinie de notes, mais on continue à faire des tubes. Donc je trouve ça très proche, moi, ouais.
0: Donc, cuisine et musique, Laurent Mariott est l'invité de Décibel ce soir. Il va continuer jusqu'à 21h à partager avec vous ses chansons préférées. Et puis, n'oubliez pas, disponible aux éditions Solar, une année en cuisine avec Laurent Mariott, 365 recettes qui vont vous simplifier la cuisine au quotidien. On continue à en parler. À tout de suite, vous écoutez ici. 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
0: Et c'est le monsieur cuisine, le monsieur recette de TF1, petit plat en équilibre, qui partage avec vous ce soir ses chansons préférées. Laurent Mariott, que vois-je ? David Bowie dans votre sélection.
1: Incroyable, une chanson en anglais.
0: Oui, c'est... Alors, non seulement une chanson en anglais.
1: On a Elton John quand même.
0: Oui, ouais. C'est vrai. Une chanson, alors, avec un titre, The Man Who Sold the World, avec pas mal de diphtongues.
1: Si, absolument, hein, je vous laisse le dire.
0: C'est ça. Et surtout, un artiste qui a l'air de... Enfin, bon, voilà, malheureusement, il nous a quitté il y a quelques années, mais qui n'avait pas l'air d'être un gros fan, je sais pas, de nourriture, non?
1: Oui, je sais.
0: Tout maigre, tout sec.
1: Oui, je sais pas quel rapport il avait avec la nourriture.
0: Je sais pas non plus.
1: Il y a un côté un peu mystérieux autour de Bowie, et ça, j'aime bien, parce que c'est ça, les vraies stars, quand même, hein.
0: Ah, oui.
1: On ne sait pas tout, il y a pas, voilà, et donc il y a un petit mystère, même autour de sa mort. Je sais pas si on sait exactement où aller se recueillir, si on va aller se recueillir sur la tombe de Bowie. Il y a pas de tombe, je crois.
0: Faut mettre une chanson, voilà, et penser à lui.
1: Exactement. Et puis voilà, il s'est réinventé tout le temps, des tubes. Et la chanson qu'on va écouter, c'est une chanson que mon fils jouait à la guitare quand il a appris la guitare, en fait.
0: Oh.
1: Et j'étais hyper fier de lui, de le voir jouer et chanter cette chanson. Ouais.
0: Alors, vos enfants, ils font pas de cuisine ?
1: Non, mais il en fait pour mon fils. J'ai un fils, il est grand, il va avoir 25 ans, mais il en fait pour lui, pour sa chérie, pour ses copains, et il aime bien cuisiner. Ouais.
0: Ok, et ensuite, après manger, autour du feu de camp,
1: voilà.
0: The Man Who Sold the World.
1: Alors, vous le dites bien.
0: David Bowie, choisi par Laurent Mariott. Et on envoie une dédicace à celles et ceux qui adorent la version Nirvana.

0: Une merveille, The Man Who Sold the World, c'était aussi le nom de l'album David Bowie, et donc ça a été repris et c'est devenu vraiment un tube dans le monde entier par Nirvana qui était invité au MTV Unplugged.
1: C'est un bijou ça. Un bijou.
0: La beauté de cette chanson, la beauté. Ça mérite un jingle.
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0: Notre invité, c'est Laurent Mariotte. Et il a décidé de vous emmener dans le sud-ouest. Ça tombe bien, on mange pas très très...
1: Pas très quoi ? Attention à ce que vous allez dire.
0: J'allais dire pas très très léger, mais peu importe.
1: Mais c'est pas vrai, parce que la graisse de canard, qui est la matière grasse officielle du sud-ouest, est excellente pour la santé. Oméga 3, oméga 6, c'est très bon justement, c'est du bon gras.
0: Ah
1: oui, je vous le promets.
0: Les pommes de terre à la sarladaise.
1: Ah bah c'est diététique, vous rigolez. C'est un médicament, ça.
0: Bah oui, un kilo de pommes de terre à chair ferme, trois cuillères à soupe de graisse d'oie ou de canard, et de l'ail plein d'ail.
1: Plein
0: d'ail. Et du persil plat, il y a du vert.
1: Ben oui, un peu de verdure.
0: Oui, c'est un petit plat en équilibre.
1: C'est très diététique. Mais encore une fois, c'est vrai que ce livre, je l'ai fait autour des saisons, comme ce que je fais à la télévision.
0: Et les régions.
1: Et les régions, absolument. Il y a une semaine régionale par mois. Mais je vous promets, hein, ça, on le sait quand on a grandi à la campagne, manger varié avec les saisons, il n'y a rien de mieux pour la santé. Il n'y a pas besoin de faire de régime. C'est de manger varié qui compte et de ne pas manger tout le temps la même chose.
0: Ouais, non, je faisais une blague sur le nombre de calories qu'on peut récolter dans le sud-ouest, mais en vrai, ce sera jamais aussi terrible que de manger un vieux fast-food dégoûtant, dégoulinant.
1: Oui, parce que ce fast-food dégoûtant et dégoulinant,
0: une heure après, on aura faim.
1: Vous aurez la dalle et vous allez grignoter, et c'est ça qui n'est pas bon.
0: Bah oui, évidemment. Donc, puisque nous sommes dans le sud-ouest et que nous venons de manger donc, des pommes de terre sarladaises grâce à Laurent Mariotte, suivie d'une salade périgourdine.
1: Oui, alors on n'est pas obligé. Ça, c'est des idées. On est obligé de faire le menu périgourdin. Et un petit foie gras en dessert.
0: Un petit foie gras en dessert, c'est ça. Une tourte au confit de canard ensuite.
1: Bah, ça, c'est pour l'apéro, ça. Parce que ça, il faut quand même rentrer doucement en matière dans l'idée du repas. Donc,
0: et puis
1: voilà.
0: En dessert, des cannelés aux noix. Oui. Et là, on est bien pour écouter du Francis Cabrel. Alors, on a une passion, Francis Cabrel. De toute façon, voilà, c'est un ami de la radio ici. Dans l'émission Décibel, j'avoue qu'à chaque fois qu'on l'a eu, c'était un enchantement. C'est quoi votre histoire, Laurent Mariotte, avec Francis Cabrel?
1: Alors, c'est un de mes oncles, parce que j'étais élevé en partie par mes oncles, les frères de ma mère après la mort de mon père. Et j'avais six oncles qui m'ont tous élevé. J'avais un de mes plus jeunes oncles, Bernard, qui écoute peut-être justement, qui était très fan de Francis Cabrel, qui vivait d'ailleurs à la maison. Et il achetait tous les albums de Cabrel et j'écoutais derrière lui les album, quoi, voilà. Donc, j'ai beaucoup découvert Cabrel comme ça grâce à lui. J'ai découvert grâce à lui aussi Thieffen. J'ai découvert aussi Kilo de Cap de Vielle, Bernard Lavillier, voilà.
0: Mais il est très cool, ce tonton.
1: Oui, il jouait de la basse. Il n'en joue plus, mais il jouait de la basse, absolument.
0: Et donc là, si tout va bien, il est en train de nous écouter?
1: Ben, probablement, oui, c'est le genre.
0: Bon, bah, bisous.
1: Salut, tonton. Vache.
0: Bisous et merci pour ce petit Cabrel qui va passer là.

0: merci tonton Bernard.
1: Hein. Merci tonton Bernard, absolument. c'est vraiment génial, Cabrel. C'est, sa vie est géniale, son œuvre est géniale.
2: 50 ans de carrière.
1: J'adore ce type, ouais, vraiment.
0: Est-ce qu'on se souhaite, nous aussi, pour nos 50 ans de carrière, d'être autant en forme que Francis Cabrel?
1: Ah bah, et comment? Bah, il faut vivre à la campagne pour ça. Ouais. Il a un frère qui fait du vin, voilà. Donc, oui, il faut manger, bouger.
0: Manger, bouger, comme Francis Cabrel et avec Laurent Mariotte. Alors, on continue à se balader dans votre playlist, mon cher Laurent. Et là, pour le coup, autant tout à l'heure sur Bowie, on n'était pas sûr que c'était un grand gastronome. Là, Serge Gainsbourg, que vous avez choisi. Alors voilà quelqu'un qui aimait manger, boire, aller au restaurant. Il y a des interviews de lui qui sont filmées au resto, au Bistrot de Paris, par exemple, qui était une de ses adresses fétiches près de la rue de Verneuil. On raconte qu'en partant, quand il était content, il plantait un billet de 500 francs dans la pique à addition des serveurs.
1: Très généreux, très généreux, Gainsbourg.
0: Gainsbourg, est-ce que c'est par rapport à son amour de la cuisine ou rien à voir qu'on l'écoute ce soir?
1: C'est mon amour pour Gainsbourg depuis mon adolescence. Effectivement, ça fait partie de mes chanteurs préférés. Vous savez quoi? La première chose que j'ai faite en arrivant à Paris, quand je suis arrivé à Paris en 88, je suis allé voir la maison de Gainsbourg.
0: Non,
1: en fait, c'est la première chose que j'ai faite, rue de Verneuil. Il y avait déjà des dessins dessus.
0: Ouais.
1: Et j'ai eu la chance de la visiter l'autre jour, puisqu'elle est visitable.
0: La maison Gainsbourg,
1: ça, il faut le faire. Ça fait 35 ans que j'habite à Paris. C'est un des trucs les mieux que j'ai fait à Paris.
0: Alors, est-ce que ça ressemble encore à une maison ou ça ressemble plus à un musée?
1: Ah mais c'est sa maison.
0: C'est vraiment
1: vous
0: sa
1: finissez
0: maison.
1: Dans sa chambre à côté du lit dans lequel il est mort.
0: Wow.
1: Mais c'est un truc de dingue avec Charlotte Gainsbourg avec un casque qui vous raconte la vie de Gainsbourg dans cette maison et vous êtes tout seul. Moi j'étais avec ma femme et il y avait un couple derrière mais on fait en sorte que les gens ne soient pas les uns sur les autres. Donc c'est ultra intime, c'est incroyable. C'est vraiment un endroit mais fantastique. Et du coup, moi j'ai visité sa petite cuisine. C'est une petite maison de 90 mètres carrés qu'il avait et sa cuisine était toute petite. Moi j'ai une petite cuisine aussi. Et ils vendent des photos de Gainsbourg dans sa cuisine. Et dans ma cuisine, j'ai une photo de Gainsbourg dans sa cuisine.
0: Voilà. Laurent Mariotte, belle histoire autour de Serge Gainsbourg.
1: Et puis, on parle du personnage, mais quel mélodiste et quel compositeur et parolier.
0: Alors, c'est pas un tube évident qu'on écoute ce soir. Pourtant, il en a un paquet, Gainsbourg. C'est Sensuel et sans suite.
1: Ouais, c'était ma période de célibat, c'est pour ça. c'est un album de 73 que j'adore, vraiment, que j'adore. Et j'en parlais avec Marc Lavoine l'autre jour. Il me disait que c'était son album préféré aussi. C'est là qu'il y a Je suis venu te dire que je m'en vais. C'est l'hippopotame. Il y a plein de chansons que j'aime beaucoup.
0: Ok, donc si vous attendez l'amour, n'attendez pas seul et surtout attendez en musique, tel le Laurent Mariotte adolescent, Sensuel et sans suite. Voici Serge Gainsbourg.

0: Gainsbourg en 73, sensuel et sans suite. Vous écoutez ici, c'est Décibel.
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0: Et c'est trop bien quand notre invité a très bon goût en musique, c'est le cas ce soir avec Laurent Mariotte.
2: Vous êtes gentil.
0: Bon, c'est vrai.
2: Mais oui, non, mais c'est orienté français, mais c'est vrai que Gainsbourg, mais quel monument, quoi. C'est un truc de dingue, quoi.
0: Et pour des raisons évidentes de parité, on met un Gainsbourg, on met un Birkin.
2: Ah bah évidemment, ah mais ça va ensemble, mais
0: ça
2: bien
0: va
2: sûr.
0: Ensemble.
2: Mais quel beau couple, qu'est-ce qu'ils étaient beaux,
0: ils
2: tous
0: étaient
2: les
0: très beaux.
2: Ils
0: hein.
2: étaient beaux, ils étaient amoureux. Enfin, ils sont pleins de talent. Enfin, Birkin, j'adorais aussi, vraiment, c'est vraiment, ça. Vraiment.
0: Ils vont très très bien ensemble, un peu comme, je sais pas moi, la Morteau et la Montbéliard, quoi.
2: C'est un petit, c'est une bonne comparaison. Absolument, c'est ça. Oui.
0: Eh oui, un comme, couple de légende.
2: Mais bien
0: un
2: sûr.
0: Mythique. Toujours tout ramener à la saucisse,
2: toujours,
0: les amis,
2: toujours.
0: Quand vous êtes perdus.
2: comme la saucisse de Toulouse et le haricot tarbé, vous voyez, par exemple, ce genre de rencontre.
0: Oh oui. Là là, un bon cassoulet. Et oui, c'est une émission qui va vous donner envie de danser, de chanter, mais aussi de bien manger. Ça tombe bien, notre invité Laurent Mariotte vous propose une année en cuisine, 365 recettes pour vous simplifier la cuisine au quotidien. C'est aux éditions Solar. Et c'est un vrai almanach, que ce soit des papillotes de Colin au citron confit.
2: Tiens, oui.
0: Ça, c'est
2: chic. Ouais, bah oui, pour le coup, on fait ça en été, par exemple, quand on veut faire comment on dit, je sais jamais, summer body, bien sûr, il y a une chanson, le summer body, donc c'est ça, de l'idéal avec les saisons, c'est qu'on peut varier naturellement son alimentation.
0: Exactement, ouais. Mais n'oubliez jamais que page 218, il y a la daube à la niçoise,
2: ah oui.
0: Et ça c'est quand même un des trucs les meilleurs du monde.
2: Toujours de l'orange, hein, une belle écorce d'orange dans la daube à la niçoise, pour avoir justement cette fraîcheur dans la sauce au vin rouge. Ouais.
0: Oh, j'adore, ça doit être un enfer de vous inviter à manger, ouais. Laurent Mariotte.
2: Non, pas du tout. Mais non.
0: Moi je serais très très impressionné.
2: Non mais parfois les gens, je suis pas un chef moi, je suis un cuisinier amateur, je transmets et voilà. L'idée, c'est d'être dans une cuisine du quotidien et familiale.
0: Ouais.
2: Et de continuer à s'ouvrir aux saisons et aux faits maison. Parce qu'on est de plus en plus orienté vers les produits ultra transformés.
0: Ouais,
2: et ça, c'est vraiment dangereux et flippant. Donc, non, moi, c'est une cuisine de tous les jours. Vous me faites des œufs au plat avec une fondue de tomate ou vous me faites une belle salade, je suis le plus heureux des hommes, bien sûr. Bah, évidemment.
0: Bon, par contre, j'essaye pas de vous endormir avec du picard. Vous allez me griller tout de suite.
2: Mais en picard, il y a des bons produits bruts surgelés.
0: C'est vrai.
2: Les fonds d'artichaut, mais
0: ouais.
2: Bien sûr, ouais. Non. Le surgelé, bien souvent, est meilleur que le plat préparé dans lequel on met des conservateurs et des additifs. Chez Picard, pour le coup, moi j'utilise des pâtes surgelées pure beurre qui sont géniales pour faire de la pâte à tarte, bien sûr.
0: Ah bah voilà. Bon bah c'est bien si vous êtes des rois et des reines du congélo, voilà, déculpabilisez.
2: Il faut éviter l'ultra transformé qui, on
0: oui,
2: le sait,
0: ça.
2: Mauvais.
0: Ça,
2: il y a une étude aux États-Unis cet été, au bout de 15 jours de consommation de produits ultra transformés, c'est les produits dans lesquels il y a plus de 15 ingrédients avec des additifs, des conservateurs, du gras, du sel et du sucre, et ben c'est prouvé, c'est mauvais pour notre santé, système cardiovasculaire, dépression.
0: Mais ça se voit dans le sang.
2: Ah ben non, mais c'est scientifique là.
0: Ouais, donc il vaut mieux partir de nos produits bruts.
2: Une poêlée d'épinards et avec un œuf mollet à l'intérieur, et voilà, c'est très bien.
0: Soyez heureux. Tout ça en écoutant Jane Birkin, puisqu'on revient à elle. Je ne sais pas comment on retombe sur nos pattes, mais
2: je sais pas.
0: En plus c'est les deux sous chic. Alors
2: ah ben
0: je
2: voilà.
0: sais vraiment pas.
2: Ben je sais pas. Oui, j'ai une petite idée, mais voilà.
0: Jane B, donc on l'a dit, évidemment exceptionnel. Si, on pourrait faire une petite blague sur la bouffe anglaise, parce qu'ils mangent, ils mangent quand même des choses un petit peu étranges.
2: Ils,
0: là-bas.
2: Ils ont beaucoup progressé quand même. Oui, la panse d'agneau farcie,
0: oui,
2: effectivement.
0: Voilà. Et la sauce à la menthe.
2: La sauce à la menthe, mais l'accord petit pois menthe, c'est un bel accord qu'on doit aux Anglais, effectivement, et ça marche, ouais.
0: Bon.
2: Mais voilà, on peut en mettre partout de la sauce à la menthe, non, ça c'est sûr.
0: Ça c'est sûr. Alors, Jane Birkin et ses deux
2: sous
0: chics, ça c'est une merveille,
2: ah,
0: choisie
2: oui.
0: pour vous par Laurent Mariotte.

0: Jane Birkin.
1: Elle nous manque, hein.
0: Regretter Jane Birkin.
1: Ouais, absolument. Elle nous manque beaucoup.
0: Vous aviez pu la croiser, vous, dans votre carrière, avant ou pendant la cuisine?
1: Non, j'ai juste croisé une fois dans un restaurant, mais j'étais très intimidé parce que j'étais très fan d'elle et du couple aussi. Et c'est vrai que, voilà, elle a tellement apporté, puis on en parlait en écoutant le disque, tellement sympa. Enfin, moi, je la connaissais pas, mais de ce qu'on voyait d'elle.
0: Alors, elle était
1: généreuse,
0: dans la vie, comme dans les interviews.
1: Voilà.
0: Rigolote. Ouais. Et puis, généreuse. C'est-à-dire quel que soit le journaliste en face d'elle, elle avait envie que l'interview se passe bien. C'était une vraie gentille.
1: Sa vie avec Gainsbourg au début, avec Charlotte, avec Kate et tout ça, je sais pas, c'est une vie qui fait envie, justement, hein, à ce côté entre Paris, la Normandie, où ils allaient beaucoup. Enfin, il y avait un côté, c'est une époque, quoi. Voilà, c'est une belle époque qui fait rêver, ouais.
0: Allez, tiens, on va se balader dans les époques de votre vie, Laurent Mariotte, puis peut-être dans les lieux, d'ailleurs, puisque la chanson New York arrive, chantée par Paloma Faith, qui est une chanteuse anglaise. Alors, pour le coup, c'est sans doute la moins connue, là, de la sélection de ce soir. Ça vous raccroche à quoi, cette chanson?
1: Alors, ça me raccroche pas du tout à New York, étonnamment. Ah. Je sais même plus comment j'ai découvert cette chanson, mais j'adore, je suis très sensible aux voix, moi, en fait, pour tout vous dire. J'adore les voix. Et je l'ai découverte dans mon téléphone, je pense, au tout début des applications. Et il se trouve que ça correspond à une époque où j'ai repris la maison de mes grands-parents dans un petit village dans les Vosges dans lequel j'ai grandi.
0: Ah oui, donc pas du tout New York.
1: Non, pas du tout New York, à côté d'Épinal, oui, donc c'est pas la même chose. Et j'ai fait des travaux dans cette maison. Et vous savez ce que c'est quand on fait des travaux dans une maison, on peut pas y habiter pendant un moment, enfin bref. Et quand j'arrivais et que je venais voir les travaux, ben, je sais pas pourquoi, je mettais cette chanson à fond. Et ça me donnait la patate et j'étais content de reprendre cette maison dans laquelle j'avais grandi, dans laquelle j'avais eu une enfance heureuse, que des bons souvenirs. Et donc cette chanson est associée à une maison qui compte beaucoup pour moi, que j'ai retapée. Ouais.
0: Elle s'appelle New York, la chanson. Et la chanteuse, c'est Paloma Faith, une Anglaise qui a énormément de talent.

0: Il a dansé non-stop pendant toute la chanson de Paloma Faith, Laurent Mariotte. Et ce soir, l'invité de Décibel. Alors, j'aime pas parler des choses qui fâchent, Laurent, mais à un moment, il faut quand même qu'on se le dise.
1: Aïe.
0: On adore votre bouquin aux éditions Solar, votre magazine, Les Petits Plats de Laurent
1: C'est
0: Mariotte.
1: Gentil.
0: On adore vous voir à la télé tous les jours, Petits Plats en équilibre sur TF1, mais on vous entend plus à la radio.
1: Ah, vous
0: nous
1: êtes
0: manquez.
1: Oui,
0: voilà, bon. On vous a écouté sur France Info à l'époque.
1: 12 ans sur France Info.
0: Voilà, puis Europe 1.
1: Oui.
0: Et puis, depuis cette rentrée, vous n'y êtes plus. Alors, est-ce qu'il y a une nouvelle émission de radio en préparation ou alors une autre surprise peut-être ?
1: Il y a une surprise du côté de YouTube. Effectivement, je suis en train de faire des podcasts sur ma chaîne YouTube, des podcasts vidéo et aussi des podcasts audio. Et je suis en train de développer ce que je faisais effectivement sur Europe 1 avec des invités que je mettais à table pour qu'ils nous racontent leur enfance et puis leur actualité aussi. Et avec des chefs cuisiniers. Donc je vais reconstituer ça sur YouTube, effectivement.
0: Ok, reconstitution de Ligue dissoute, on aime beaucoup l'idée.
1: Vous êtes gentil.
0: Donc il suffit de vous suivre voilà, sur vos réseaux.
1: Sur les réseaux, comme on dit. Hein.
0: C'est ça.
1: Oh, les réseaux.
0: On vous trouve facilement sur Instagram, Laurent Mariotte. Alors, pour terminer, une chanson qui a fêté ses 50 ans. Elle est sur l'album de 75 de Renaud, Amoureux de Paname. C'est Hexagone.
1: Ah bah ouais. Ah
0: ça,
1: bah...
0: c'est le rocker rebelle en vous.
1: Ah bah ça file les poils, hein,
0: ouais.
1: Renaud. Oui, oui.
0: Vous l'avez vu en concert. Renaud, déjà
1: oui, plein de fois. J'ai eu la chance de boire des bières avec lui après ses concerts et tout. Ouais, non mais Renaud, voilà, je suis très très fan. Ça me rappelle mon adolescence aussi avec mon copain Damien dans mon village dans les Vosges qui est charpentier là-bas d'ailleurs. On écoutait du Renaud à tue-tête et voilà. Et Hexagone, oui, c'est ce côté rebelle, c'est ce que vous dites, c'est rock, c'est rebelle, voilà.
0: Et c'est donc une partie de la personnalité de Laurent Mariotte qui se dévoile en musique ce soir.
1: C'est vrai.
0: C'est Décibel et c'est la dernière chanson de l'émission.

0: Monsieur Mariotte, 40 millions de...
1: prétendants.
0: Ouais, bravo. Renault Hexagone. On pouvait pas finir d'une meilleure manière. Cette chanson absolument incroyable qui, à sa sortie en 1975, a fait quelques remous. Mais aujourd'hui, ça va mieux.
1: Alors, on est gâtés hein, en France. On est gâtés au niveau de la cuisine, on est gâtés au niveau des chanteurs et des compositeurs quand même.
0: Oui, c'est vrai. Et nous, on a été gâtés ce soir par cette jolie sélection. Vraiment, merci.
1: Bah, vous êtes gentils. Merci à vous pour cette invitation. Vraiment.
0: Laurent Mariotte, qu'on retrouve donc déjà sur TF1 dans les petits plats en équilibre, en livre et en magazine, je vous l'ai dit, bientôt en podcast et sur YouTube. Alors,
1: ça a commencé. On a déjà une série qui s'appelait Avec ça, où je vais à la rencontre des artisans du goût, les bouchers, les boulangers, les maraîchers, des chefs cuisiniers aussi déjà.
0: Oh là là, bon bah c'est à ne pas rater. Qu'est-ce qu'on mange ce soir, Laurent? Il reste 20 secondes.
1: Soupe de maïs effilochée de canard. Canard confit que je mets au four comme ça à 180 degrés pendant 15 minutes. Soupe de maïs, là je m'embête pas. Une boîte en conserve de maïs bio. Je la mixe avec un petit bouillon ou pas, un petit peu de coriandre. Je fais chauffer tout ça. Enfin, je mets la coriandre après avoir fait chauffer et mon effiloché de canard par-dessus. Voilà.
0: Et bon appétit, bien sûr. Merci, Laurent Mariotte.
1: C'est vrai, je vais faire ça en rentrant.
0: Merci, à bientôt. Merci beaucoup à Laurent Mariotte d'avoir partagé avec nous ses chansons préférées et tous les souvenirs associés. Laurent Mariotte, que vous ne pouvez pas rater tout l'été sur TF1 et TF1+, son émission Les Petits Plats en Équilibre.
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2: À souvenir 68, j'écoutais la radio, je marquais sur un petit cahier les chansons qui passaient, leur position hit parade. Et là, un jour, Robert Charlebois, Louise Forestier, un morceau psychédélique, une espèce de rock bizarroïde qui parle de compagnie aérienne, de voyage.

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4: Bonjour, bon dimanche, sous vos applaudissements, c'est Willy vient déjeuner chez vous, numéro 1082, et oui, ça filoche mes amis, dis donc, très heureux de vous retrouver, très heureux de passer cette nouvelle heure avec vous en direct ici, pas de best-of, hein. On reste ensemble tout l'été, jusqu'au bout de l'été, la pause fraîcheur elle est là, c'est reparti pour vos 55 minutes utiles sur votre radio utile, je vous promets que d'ici 13h, vous aurez appris des trucs, vous aurez souri, vous aurez écouté de la musique, et vous aurez gagné des cadeaux ce midi encore, tiens, je suis dans les locaux de votre radio ici Provence à Aix-en-Provence et comme d'habitude quand je viens faire ces émissions au plus près de vous, eh bien on parle actualité nationale avec des acteurs locaux. Alors notez bien les dossiers du jour. Dans un instant, cette semaine, la France a été victime de plusieurs cyberattaques. Cyberattaque dans l'éducation nationale, cyberattaque chez l'opérateur téléphonique SFR, cyberattaque à la protection civile et sans doute plus grave encore pour 600 000 contribuables parmi nous, cyberattaque du fisc. Alors on nous demande maintenant donc de mettre toute notre vie en ligne, de remplir nos impôts sur internet, nos comptes bancaires, nos fiches de paie, nos différentes factures, tout ça. Bon, mais oui, mais alors suis-je vraiment protégé? Que puis-je faire si on a volé mes données personnelles? On en parle dans une minute. Et à 12h30, attention, un sujet qui gratte. Les punaises de lit sont de retour. Ouais, avec les fortes chaleurs. Ces derniers jours ont décuplé donc l'appétit vorace de ces petites bestioles de 6 mm. 6 mm d'angoisse, 6 mm de terreur. Comment faire pour m'en débarrasser de ces petites bestioles qui gâchent nos vies? Eh bien, les conseils d'un pro dans 20 minutes. Et bien sûr, été ou pas été, on parle de tout ça tous ensemble. Vous le savez, on fait cette émission ensemble. C'est la Libre Antenne du week-end. Alors notez bien le numéro de téléphone 0810 055 056. 0810 055 056. Voilà, j'adore ces petits moments quand on se parle ensemble. Venez réagir donc sur les thèmes du jour, sur les vols des données sur internet. Est-ce que ça vous est arrivé? Est-ce que ça vous inquiète? Même chose pour les punaises de lit. Est-ce que ça vous est arrivé? Est-ce que ça vous inquiète? Et puis si vous voulez juste me faire un petit coucou, passez aussi. Si vous êtes sur la route des vacances, passez me faire un petit coucou. Si vous êtes en vacances ou chez vous, 0810 055 056. Je vous attends et vous repartirez d'ici la fin de l'émission avec votre carte carburant d'une valeur de 200 €. Voilà mes amis, j'ai tout dit. Alors démarrons, jingle, allez hop, hop, hop.
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4: Et ouvrons notre premier dossier. Bonjour Jamel Béaoussi.
5: Bonjour Willy.
4: Bienvenue ici, maître Jamel Béaoussi, je devrais même dire, puisque vous êtes expert, avocat expert en cybercriminalité à Marseille. Alors déjà, mon cher maître, cette semaine, quand on apprend que à la fois le fisc, l'éducation nationale, la protection civile, tout ça, ça a été piraté, est-ce que ça vous étonne, vous qui êtes un petit peu spécialiste, ou au contraire, voilà, vous savez qu'il y a quand même des petits trous dans la raquette?
5: Non, c'est quand même, il faut quand même le dire, que c'est quand même assez étonnant, surtout que tous ces sites sont quand même gérés par l'État.
4: Bah
5: et
4: oui.
5: Donc, on l'a vu, la réaction par rapport à la cyberattaque du fisc,
4: ouais.
5: que ça a été pris très au sérieux par le Premier ministre, etc. Donc, on voit quand même qu'en France, il y a quand même des petits trous dans la raquette qui coûtent cher aux justiciables parce que toutes ces données sont, du coup, un peu dans l'air.
4: Bah voilà, puisque vous parlez de données en l'air, là, tiens, bah, concernant la cyberattaque du fisc, le pirate, là, il a volé quoi? Et il va en faire quoi, là, de ce qu'il a volé?
5: En soi, les pirates, ils ont volé des données extrêmement sensibles, c'est-à-dire le numéro fiscal, le revenu de référence, les adresses postales, ce qui est très inquiétant, parce que dès lors on sait où habitent des gens qui ont peut-être une certaine fortune, et ça peut intéresser certains
4: délinquants
5: particulièrement malveillants.
4: Oh là là.
5: Exactement. Donc plus séquestration, cambriolage, etc. Donc c'est très inquiétant de ce point de vue. Qu'est-ce qu'ils en font? C'est-à-dire les cyberattaquants, eux, ils sont très fiers d'avoir cyberattaqué la DGFiP. C'est quand même une réussite hein, pour eux, cybercriminels qui cherchent un peu des petits trophées. Mais c'est surtout qu'ils revendent ces données, donc ils vont être, c'est des bases de données qui vont se retrouver, ce qu'on appelle le dark web, donc le web non visible, où des gens vont sur des forums pour acheter ces données et ensuite en faire des opérations malveillantes telles que l'hameçonnage, le phishing, des faux mails, des faux appels téléphoniques, etc., afin d'escroquer les gens. Et où est là vraiment le grand risque qui est vraiment inquiétant, parce qu'on a déjà vu dans le monde cryptoactif, c'est-à-dire les cambriolages, séquestrations pour retrouver de l'argent facile pour des escrocs.
4: Oh là là là là, mais moi, maître, moi qui suis un contribuable réglo et discipliné, on me demande depuis plusieurs années de tout mettre, voilà, de faire confiance, de mettre toute ma vie fiscale sur Internet. Je suis inconscient, je suis bête à manger du foin, je vais à l'abattoir, parce que j'ai l'impression quoi que voilà, vous parliez de trous dans la raquette. Qu'est-ce que je peux faire confiance en tout ça ou pas alors?
5: En fait, c'est là où c'est grave, parce que en soi, vous n'avez pas le choix. Vous devez donner vos données en fait à l'État. C'est ça. Et c'est là où c'est particulièrement grave, parce que là, on est au stade de l'enquête pour le fisc, hein, par exemple. On est au stade de l'enquête, c'est-à-dire là, on a l'ANSSI. Bon, je vais vous passer les détails, mais c'est-à-dire qu'il y a des entités spécialisées qui vont voir s'il y a eu des manquements ou pas. C'est-à-dire aussi la CNIL, donc pour voir s'il y a eu des manquements ou pas. Donc il se peut aussi que les cybercriminels ont été très forts et que le fisc, en tout cas la DGFiP, a tout respecté en termes de protection de données. Et dans ce cas, vous pouvez rien faire. C'est la réalité du monde. C'est-à-dire, si les cybercriminels sont si forts que ça, donc vous pouvez rien faire. Néanmoins, si il s'avérait que la DGFiP a commis une faute dans le traitement des données, tel que ça a été déjà vu, hein, c'est-à-dire France Travail a eu une cyberattaque, il a été démontré qu'il y avait une faute dans la gestion des données. Et dès lors, là, vous pouvez demander une indemnisation. C'est-à-dire l'indemnisation, vu que c'est une entité, vu que c'est l'État, vous devez passer par le juge administratif.
4: Donc il n'y a pas de
5: procédure.
4: Maître, pardonnez-moi, si par exemple donc j'apprends que mes données ont été piratées et que je me dis, voilà, bah, l'État ne m'a pas protégé, entre guillemets, hein, je peux dire, vous allez me donner un petit quelque chose en retour, c'est ça?
5: C'est ça. C'est juste, malheureusement, ce n'est pas facile. Ce n'est pas simple pour le mettre en œuvre parce qu'il n'y a pas de procédure spécifique liée à ça. Donc, qu'est-ce qui se passe? C'est-à-dire, vous devez saisir un juge administratif, aller devant ce juge administratif, lui expliquer, c'est une procédure écrite, ce n'est pas simple, vous devez nécessairement presque prendre un avocat, etc. Et en soi, vous pouvez demander une simple indemnisation liée à l'angoisse suite à la fuite de données. C'est-à-dire que vous n'avez pas à démontrer que vous avez été escroqué par la suite, que vous avez perdu de l'argent.
4: Et mon angoisse, elle se monte à combien? C'est plusieurs millions d'euros? Est-ce que je suis très très angoissée, Jamel? Mais je suis une petite nature, moi. Je suis très émotif. Alors, est-ce que je peux réclamer combien?
5: Vous pouvez réclamer, je pense, c'est au doigt mouillé, bien sûr. Il n'y a pas beaucoup de jurisprudence encore, mais vous pouvez, je pense, l'énorme somme de 1500 euros, peut-être. Vous voyez,
4: quand
5: donc
4: même.
5: Ça reste. Oui. Non. Et surtout que vous devez faire appel à un avocat, c'est-à-dire, et c'est là où peut-être il y a un moment, c'est-à-dire qu'il n'y a pas de procédure spécifique, pas d'action de groupe, etc., qui est mise en place en France. Donc, ça reste difficile à mettre en œuvre.
4: Bon, maître, juste pour terminer, là, en quelques secondes, comment je sais, là, s'il y a eu effectivement des données qui ont été volées? J'ai été prévenu? Comment ça se passe?
5: Vous êtes prévenu par mail. Donc, il y a une notification qui est sortie par la DGFiP. Et ensuite, vous devez attendre qu'on apporte aussi la preuve qu'il y a eu une faute de la DGFiP. Donc ça, c'est la décision de la CNIL ou de l'ANSSI qui va l'apporter. Et après, vous devez vous rapprocher d'un cabinet d'avocats parce que la procédure administrative est complexe. Et ensuite, bonne chance à vous, voyez, c'est pas si simple.
4: Bonne chance à tous. On va recevoir un mail en espérant que c'est pas un mail des pirates qu'on reçoit. Sinon, on s'en sortira jamais.
5: C'est ça.
4: Voilà.
5: Et il faut
4: merci
5: être très
4: beaucoup.
5: Vigilant, exactement.
4: Voilà.
5: Merci à vous.
4: Merci à vous. Merci infiniment, Jamel Belaoussi, avocat expert en cybercriminalité à Marseille. Tiens, passons Étienne Dao tout de suite avec Tomber pour la France, parce que justement, j'ai l'impression que nos pirates aiment bien faire tomber la France avec toutes ces trucs. Mais c'est faux, on se fait pirater de partout. Tiens, venez réagir là-dessus, c'est la libre antenne du week-end, mes amis. 0810 055 056. Est-ce que ça vous inquiète? Est-ce que vous avez déjà été piraté? Moi, la dernière fois, je crois qu'au mois d'avril ou au mois de mai, j'avais reçu un mail comme quoi j'avais été piraté par le fisc. D'ailleurs, chaque mois, quand je paye au fisc, je suis piraté. À tout de suite.

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2: Au revoir Étienne et bonjour Patricia. Comment ça va Patricia?
3: Bah écoute, très bien.
2: Merci, très tu bien. M'as fait peur, je t'entendais pas ma patou, tu m'as fait peur. Oh là là, tu m'appelles
3: Douille. Non, je suis bien là.
2: Tu m'appelles
3: Douille. De Houille dans les Yvelines.
2: Douille, oui. Tu m'appelles Douille. De Houille dans les Yvelines. Ah, absolument. Et oui, il y a une ville qui s'appelle Houille, effectivement.
3: Oui, c'est possible.
2: Qu'est-ce que tu fais de bois à Houille, ma patte?
3: Je suis responsable des ressources humaines dans une entreprise de propreté. J'avais eu la semaine dernière déjà.
2: Très bien.
3: Juste avant de reprendre le travail.
2: C'est super. On s'appelle toutes les semaines, ma Patricia, pour savoir comment on va. T'as passé une bonne semaine. Ah oui, du coup, tu reprenais ton boulot lundi dernier, c'est ça?
3: Oui, absolument, c'est ça.
2: Comment ça s'est passé alors? Est-ce que t'as passé une très mauvaise semaine?
3: Comme une semaine de reprise.
2: Ah ouais. Est-ce que les gens t'ont dit, oh, qu'est-ce que t'es bronzé, Pat? T'es belle, t'es partie. Et voilà, j'étais
3: fou. Oui.
2: Eh ouais, t'as vu, on se dit tous ça. À la rentrée, comme on sait pas quoi se dire, je vous dis, oh, t'es bronzé. Hein. Alors qu'en fait, on s'en fout. Mais enfin, c'est comme ça. Tu voulais réagir sur le fisc, alors tout ça. Est-ce que tu as été, est-ce que tu es inquiète? Est-ce que tu as été piratée, toi?
3: Oui, sur des données plutôt, des coordonnées postales. Et bon, c'est pas très, très grave, mais le problème, c'est que j'en ai reçu 3 pendant mes vacances. 3 différents des sites qui m'annoncent que mes données ont été piratées. Donc, c'est vrai que ça devient vraiment inquiétant, quoi.
2: Alors, est-ce que tu penses que c'est vrai ou est-ce qu'on a piraté les pirates du pirate?
3: De toute façon, je fais attention. Et puis, après, c'est vrai qu'on... Ce qui est vraiment, je pense, le plus inquiétant, c'est qu'on se rend compte que ça touche l'État au plus haut niveau.
2: Et on se dit,
3: nous, alors, comment on peut se protéger, nous, si l'État arrive déjà pas à se protéger?
2: Je suis bien d'accord, ma Patricia, c'est ce que je disais. T'as vu, on nous demande de mettre nos données partout, et puis, démerdez-vous, tu vois. Et est-ce que tu peux nous dire que c'est qui les sites qui t'ont envoyé des mails, là, pour te dire que tu avais été piraté? C'est quoi, par exemple?
3: J'ai eu, alors, un site de boulot, par exemple, un site avec qui je travaille dans le cadre du travail, un site de vente. De boutiques de vêtements, vous voyez, tu fais des trucs.
2: Tout le monde,
3: en fait, on en reçoit de plus en plus.

0: je ne
1: J'ai été très claire, Patricia, rien. C'est incroyable,
0: oui,
1: incroyable.
0: Oui, comme d'habitude.
1: C'est vrai. Merci beaucoup,
0: oui,
1: Patricia. Eh
0: clair.
1: Bien, tu sais quoi? Repasse dans une semaine, me reflatter encore un peu, ça me fait du bien, Patricia.
0: Je vais essayer, très bien.
1: Je t'embrasse okay, très fort. Oui. Merci d'être passé
0: aussi,
1: nous voir.
0: À
1: et puis tu repars
0: vite.
1: Très vite. Et tu repars avec ta sélection donc pour la carte carburant d'une valeur de 50 euros. Allez, dans un instant, je vais vous présenter un invité pas banal, parce que même l'été, j'aime vous présenter des invités pas banaux. Mais d'abord, tiens, écoutons Florent Pagny. Ah oui, il est là. Avec le braquage des sentiments. Bah tiens, tu vois, les pirates, le braquage. Ah, c'est

0: des sentiments. Apparemment, il parle du fait d'exposer un petit peu toute sa vie sur les réseaux sociaux. Ça, est-ce que vous montrez tout sur les réseaux sociaux? Moi, je montre peu, mais quand je montre bien. Et puis c'est tout, jingle.
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0: Allez, comme promis, place à la personne pas banale du dimanche. Bonjour Maxime de la Faye. De la Faye ou de la Faye?
3: Bonjour. De la Faye.
0: Excusez-moi, mon cher Maxime. Bonjour à vous, mon cher Maxime. Vous êtes le propriétaire et le gérant du bar Chez les Copains. Un bar situé à la base à Aix-en-Provence. Un bar d'habitués qui marche bien, mais... Il marche bien, mais l'été, ben, quand les habitués partent un petit peu en vacances, la fréquentation baisse un tout petit peu. Du coup, Maxime Delafaye, il a eu une super idée. Il a eu quelle idée, alors?
3: C'est de monter une caravane. Voilà, c'est un peu compliqué pour tout le monde. Donc, l'été, nous, ça baisse. Si les clients viennent pas à nous, ben, c'est pas grave. On va tout faire pour venir à eux. Ouais. Et donc, dans cette caravane, en fait, on a eu un projet un peu fou. On a dû la refaire en seulement 30 jours avant nos premiers événements. Ouais. Et en fait, cette caravane nous permet de

0: me déplacer un peu partout et d'organiser des soirées avec en fait l'ambiance du bar qu'on retrouve du coin de verre et en extérieur, hors mer, voilà. Chez les uns et chez les autres.
1: Donc
0: dans cette caravane, on retrouve...
1: Attendez Max, c'est juste pour qu'on comprenne bien. Donc c'est un bar itinérant donc, que vous avez construit, c'est on va ça. Dire, dans une caravane, voilà, que vous avez un petit peu customisé, personnalisé. Vous pouvez essayer de nous la décrire exactement. Un petit peu, cette caravane, c'est compliqué quand on ne voit pas l'image, mais elle ressemble à quoi alors cette caravane?
0: Dans cette caravane, on retrouve donc un espace avec une tireuse pour tirer nos bières.
1: Ouais.
0: On a un espace bar à cocktail.
1: Ouais.
0: Et après, on a fait un trou dans le toit de la caravane, ce qui nous permet de mettre un DJ sur le toit de la caravane.
1: Voilà.
0: Et en même temps, on vous sert nos boissons.
1: C'est trop bien.
0: Et on se déplace un peu partout.
1: Voilà, donc vous faites à la fois DJ et donc musique et voilà, donc musique et boisson.
0: C'est ça.
1: Donc vous vous l'avez dit, donc l'idée c'est que si les clients viennent moins à vous, c'est donc d'aller à eux. Et donc ça se passe comment? Vous allez partout en Provence, mais vous allez faire quoi? Vous allez dans des événements, dans des fêtes? Comment ça se passe? Vous allez où?
0: Alors, soit j'organise des fêtes en collaboration avec des producteurs locaux ou restaurants et autres. Et là, c'est ouvert à tout public.
1: Ouais.
0: Ou alors, je fais des événements privés pour des sociétés ou des mariages,
1: des baptêmes. Des divorces. Voilà. Pardon, si je veux fêter mon divorce, est-ce que je peux vous appeler? C'est pas mal, ça, non?
0: Il y a un concept à faire. On va le mettre ensemble, je pense.
1: Ouais. Voilà. Et donc ça me coûte combien si je vous fais venir chez moi avec la caravane et tout pour fêter mon divorce, Maxime?
0: Après, ça dépend. Il y a plein d'options, mais on va dire que le prix de base, on tourne autour des 500 euros. Pour être
1: 500
0: un peu
1: euros, 500 euros pour me débarrasser de ma moitié, voilà. Ça les vaut largement, ça les vaut largement. Maxime, alors cette idée qui est marrante, voilà effectivement cette caravane que vous avez customisée, itinérante, où vous faites à la fois DJ, bar, etc. Donc ça c'est marrant, mais voilà vous l'avez dit parce que l'été il y a peut-être un petit peu moins de monde. Du coup c'est quoi ça témoigne aussi parfois de la difficulté à tenir un resto, un bar tout au long de l'année dans des villes où parfois les loyers sont un peu chers.
0: C'est ça, voilà, il y a cette chose-là. Moi, je suis pas le, on est tous à penser ça. C'est vrai que c'est un peu compliqué, mais bon, l'idée, c'est d'essayer de trouver des solutions, d'innover en permanence pour essayer de s'en sortir, et ça fait partie de ces moyens-là.
1: Voilà.
0: Et puis, on peut s'amuser en même temps et amuser les autres,
1: c'est
0: important.
1: C'est bien. Et puis, comme ça, on parle de vous un petit peu. C'est super. Votre bar itinérant, là, on va vous retrouver où, là, bientôt, je sais pas, par exemple, aujourd'hui, ou la semaine prochaine, vous êtes où?
0: Notre prochaine date, là, si les Aixois nous écoutent, il faut aller chez Le Garde le samedi 29 août.
1: Ouais.
0: Ça va être un grand moment parce que
1: c'est quoi Le Garde? C'est quoi Le Garde du coup?
0: Chez Le Garde, c'est un restaurant qui est à Vauvenargues. Festif.
1: Voilà. Okay.
0: Julien tient très bien sa boutique, comme on dit, et on est devenus copains, et c'est pas la première soirée, ce sera pas la dernière non plus,
1: très bien.
0: On s'est limité à 150 personnes, donc voilà.
1: C'est super, et donc on vous voit comme ça à travers toute la Provence, puisque Maxime de La Faille, il a donc son bar qui s'appelle Chez les copains à Aix. Allez-y, faites un petit peu de pub. Maxime, il est où à Aix, votre bar Chez
0: il
1: les
0: est
1: copains
0: sur la place des Tanneurs,
1: 200
0: mètres d'appel d'oiseau de la Rotonde.
1: À l'angle de la place des Tanneurs et de la rue de la Couronne.
0: Exactement.
1: Ah, t'as vu, je suis allé faire du repérage hier, je suis allé voir où tu étais.
0: Et après, sur Instagram, c'est Chez les copains Aix. De beaux projets vont arriver.
1: C'est super. Bravo, Maxime. Parce qu'effectivement, quand on a une affaire, quand on a un business en France, c'est compliqué parfois. Et puis là, il y a la baisse du pouvoir d'achat, etc. Donc voilà, il faut trouver des idées. Voilà, les charges, tout ça qui continue à augmenter. Et donc, il faut trouver des idées pour essayer de continuer à faire vivre tout ça. Et puis que la fête puisse continuer. Merci infiniment, Maxime de La Faille, donc gérant du bar itinérant Chez les copains, en tournée dans toute la province. Merci beaucoup, Maxime.
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3: Partons gaiement vers la deuxième demi-heure de votre grand talk show du week-end en direct partout en France. Ici, l'été, c'est pas fermé. Il n'y a pas des best-of à la con. Je suis là avec vous. On est tous là avec vous aujourd'hui. Je suis en direct des locaux de Ici Provence à Aix-en-Provence. Toujours bien reçu, hein, bien accueilli. Il y a Juliette à la technique ici. Ça va, ma Juliette? Elle me dit oui. Elle me dit, tu dors pas pendant l'émission, hein? T'aimes bien l'émission? T'es contente de me voir de près? Ouais. Eh ouais, elle me dit ouais. Elle me dit je suis super contente de te voir de près. Pourquoi tu me trouves sympa? Tu me trouves sympa? Très sympa, beau, brillant. Eh, Juliette, elle me dit t'es très sympa, t'es beau et t'es brillant. Bah écoute, elle a entièrement raison. On ne donne pas assez la parole aux techniciens de cette maison. Et évidemment, on arrive à faire tout ça parce que vous voyez, là je suis en Provence, je suis à Aix-en-Provence. Et puis grâce à la magie de la technique et puis à des techniciens comme Juliette, tout vient. L'émission part à la maison de la radio à Paris, et puis après, bim, la maison de la radio à Paris fait partir l'émission dans le monde entier. Il y a Philoche, le réalisateur à Paris. C'est qui à la technique à Paris aujourd'hui, la maison de la radio? Ange, et j'embrasse Ange à la technique et à la radio. Voilà, merci infiniment d'être avec nous en direct. Dans un instant, on va parler du grand retour des punaises de lit. Voilà, il paraît que la chaleur fait ressortir les punaises de lit. On en parle dans un petit instant. Et bien sûr, on fait ce programme de radio ensemble. On est tous ensemble. C'est la famille, là, le week-end. Hein. Notez le numéro 0810 055 056. C'est la libre antenne du week-end. Vous passez pour réagir soit sur les pirates, là, les pirates du net qui ont piqué nos données du fisc. Si vous voulez réagir là-dessus, vous m'appelez. Sur les punaises de lit, tiens, si vous avez déjà été emmerdé avec les punaises de lit, appelez-moi, dites-moi comment vous avez réussi à vous en sortir. 0810 055 056. Mais d'abord, si vous n'avez pas suivi l'actu, pas de panique, l'actu vous suit. Il est temps pour moi de mettre les points sur les i.
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3: Et on commence avec la ministre de l'écologie, Monique Barbu, dans la tourmente, après avoir déclaré que c'est Jean-Luc Mélenchon qui avait le plus de propositions sur le climat et le réchauffement dans son programme électoral. Après bon, c'est pas étonnant, hein. Barbu comme nom, ça fait très islamo-gauchiste. 9 personnes, dont 4 internationaux français de pétanque, ont été interpellées dans le Var et en Gironde. Elles seront jugées pour escroquerie en bonne organisée, dit-on. Eh oui, tout est bon dans le cochon, mais pas dans le cochonnet. Ah ben non. Les agents de la sûreté de la SNCF vont pouvoir porter des pistolets taser. Voilà. Alors le problème, ça va pas être de les utiliser, hein. Ça va être de les recharger dans les TGV où les prises marchent aussi bien que la Wi-Fi. Dans le Var, pour ne pas avoir organisé ses obsèques, un homme jette le corps de son frère à la poubelle. Voilà, on appelle ça le fratrie sélectif. Fratrie sélectif, elle est bonne. Après, si son frère s'habillait comme un sac, c'est un bel hommage funèbre en même temps. C'est le premier mec qui n'est pas allé au cimetière en corbillard, mais en camion poubelle. Scandale en Turquie où un plat servi dans une soupe populaire contenait de la viande d'un cheval de course à la retraite. Entrée, plat, dessert, bah ça va, ils ont eu le tiercé dans l'ordre. Ce qui leur a mis la puce à l'oreille, c'est quand quelqu'un s'est pété les dents en mâchant un fer à cheval. Le chanteur Gilbert Montagnier se confie sans tabou sur ses problèmes d'argent. Le fisc m'a tout pris. Il lui reste même plus ses yeux pour pleurer en plus. Les Sunlight des Tropiques, là, il peut plus, hein, c'est beaucoup trop cher. Non, ça va devenir les Sunlight de Pornic, tu vas voir. Selon une étude, la pratique coquine favorite des habitants du Grand Est est le sexe oral. Bien plus que partout en France, oui. Apparemment, dans l'Est, la saucisse dans la bouche, c'est pas seulement quand on mange une choucroute. Voilà, c'est pour ça qu'on n'arrive jamais à prononcer les noms des villages d'Alsace et de Lorraine. Voilà, parce que pour bien le faire, il faut avoir la bouche pleine. De plus en plus de parents donnent leur aliment préféré en guise de prénom à leurs enfants. Ça va être sympa, dis donc, dans les familles. Bon, cassoulet, tu commences à me gonfler, hein. T'es vraiment tout le portrait de ta mère, là. Oui, prends date de morue, c'est bien de toi que je parle, oui. Chez les courgeaux, je pense qu'ils donneront le prénom d'un aliment qui se congèle facilement. Enfin, le saviez-vous? En Angleterre, si on envoie la photo de son sexe sur un site de rencontre sans le consentement de la personne qui la reçoit, on risque 1 an de prison ferme. Eh oui, on risque le zonzon pour son zizi. Eh oui, heureusement, dans 130 jours, c'est fini 2026. Allez, oui. Pam, pam.
2: Voilà.
3: Et dans 1 an de prison ferme... Juliette ne me demande rien, hein. C'est comme si je disais que tu me trouves jolie, n'insiste pas. C'est non. Allez, mes amis, c'était le récap de l'actu. Si vous n'avez pas la forme, c'est pas très grave. Là, j'ai le truc Vous allez retrouver le peps dans une seconde. Là, si vous avez même... Écoutez-moi bien. Quoi que vous fassiez, vous arrêtez tout. Et quand je vais vous dire à vous, vous allez me faire palababababa et tu verras que tu vas retrouver la forme dans une seconde. Tiens, regarde, vas-y, écoute ça. Voilà, là, on dit que t'as pas la forme. On dit que t'es mou.
2: Et
3: à toi. Palababababa. Et voilà. C'est la fête, ça. Ça, c'est la fête, ça. La seule radio du monde où tu passes un jingle, c'est la fête. Et où tu passes Michael Jackson, wouh, c'est encore plus la fête. Voici Don't Stop Till You Get Enough, le générique du loto. Je ne gagne jamais rien. Eh ben, tant pis, hein. Oui, oh, ça va.

0: J'adore Michael Jackson. Vous savez que c'est mon chanteur mort préféré. Après, dans les chanteurs vivants, j'aime bien The Weeknd. J'adore The Weeknd. Et puis, dans des chanteurs qui se portent moins bien, j'aime bien Dev. Personnellement, j'aime bien la personne. Il me fait rire. Jingle. J'aime pas ses chansons, mais il me fait rire.
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0: Allez, ouvrons notre nouveau dossier. Bonjour, Abdel Ghani Lebnaria.
3: Et bonjour.
0: Bonjour, bienvenue ici. Vous êtes le gérant de la société Aleb Habitation. Alors déjà, vous y faites quoi chez Aleb Habitation?
3: Bon, en fait, nous, on est société spécialisée dans l'éradication de nuisibles.
0: Oh là là.
3: Donc, on passe de tout ce qui est insectes.
0: Très sympa.
3: Rongeurs, voilà.
0: Est-ce que vous occupez parfois de collègues un peu chiants ou c'est que sur les insectes nuisibles? J'ai des collègues nuisibles.
3: On n'a pas, pas trouvé.
0: Non.
3: Encore, on
0: n'a pas trouvé. Faites pas les collègues. Faites pas les collègues ou les patrons. Encore. Très bien, c'est noté. Alors, mon cher Abdel Ghani, voilà, je voulais vous avoir parce que je vous ai lu cette semaine dans le journal La Provence. Qu'est-ce que c'est que cette histoire, alors? Il paraît qu'en été, les punaises de lit se régalent. C'est quoi? C'est à cause de la chaleur?
3: Alors, c'est un peu... Alors, la chaleur, ce qu'elle va favoriser, c'est surtout la reproduction, d'accord?
0: Ouais,
3: mais tout au long de l'année, la punaise de lit, elle est présente.
0: Ah d'accord, il n'y en a pas plus cet été, mais on va dire qu'elles aiment bien la chaleur pour tac-tac, quoi. Tac-tac-tac, elles aiment bien.
3: Exactement, ben surtout que la punaise de lit se déplace avec les déplacements du coup des personnes,
0: ah,
3: vu qu'il y a beaucoup de voyageurs l'été.
0: Voilà.
3: Et du coup, elle va se déplacer dans les sacs, sur le textile, dans les valises. Donc,
0: voilà,
3: c'est surtout ça.
0: Voilà, c'est-à-dire que comme on va plus dans les hôtels, les Airbnb, les trucs comme ça, on est susceptible de s'étrimballer à droite à gauche. C'est-à-dire que quand j'arrive dans un hôtel ou un Airbnb qui est un peu infecté, je peux les ramener dans ma valise.
3: Exactement.
0: Très
3: donc,
0: sympa.
3: Pour ça, donc nous, ce qu'on va conseiller aussi aux personnes qui ont voyagé tout l'été, c'est en arrivant chez elles, c'est de faire un lavage, par exemple, du textile à 60 degrés.
0: Ah ouais, faut laver tout le textile à 60 degrés, mais même celui qui va pas à 60. Puis comment je vais retrouver de mes t-shirts tout petits, moi? Ça va être la galère.
3: Ce qui va pas à 60 degrés, ça va pas être congelé pendant 72 heures, donc pendant 3 jours au congélateur, d'accord. Ça marche aussi.
0: Bon, et alors comment je peux savoir si j'ai des punaises de lit? Elles se voient, les punaises de lit? Ça se voit à l'œil nu?
3: Oui, une punaise de lit adulte, elle fait la taille d'une fourmi, on va dire. Donc c'est visuellement, c'est on la voit. Ouais.
0: D'accord, et il y en a partout ou il y a des endroits où il y en a plus qu'ailleurs?
3: Il y en a partout, oui, il y en a partout. Donc nous, ça nous est déjà arrivé de traiter des cinémas, des TGV, des bateaux,
0: TGV.
3: Donc il y en a un peu partout, des hôtels.
0: Voilà. Oh là là là. Bon, bah, très bien, ça nous met le moral, mon cher Abdel Ghani. Je suis content de vous avoir appelé. Alors, une fois que j'envoie, alors si j'envoie, là, par exemple, voilà, j'envoie chez moi, qu'est-ce que je dois faire? La première chose que je dois faire, c'est quoi? Est-ce que je traite tout de suite ou alors je dis, c'est pas grave, je m'en fous?
3: Ah non, il faut savoir à quel degré. Donc la punaise de lit, elle va laisser plusieurs choses. Donc du coup, la première chose, c'est les piqûres. Quand on a les piqûres, ça ne veut pas forcément dire que c'est des punaises de lit. Donc il faut regarder un peu au niveau des matelas, des sommiers, des lattes, au niveau des plinthes, pas loin du lit, d'accord? Regardez si on trouve des taches noires. Donc les taches noires, c'est les déjections. Si on trouve des mues, donc à chaque fois qu'elle passe d'un stade à l'autre, elle va laisser sa mue.
0: Des mues, c'est comme des peaux, les petites peaux, enfin des trucs ensemble à des peaux, c'est ça, non?
3: Exactement.
0: Ouais, voilà.
3: Exactement.
0: Okay.
3: Et sinon, il y a des œufs, mais les œufs sont plus difficiles à détecter. En fait, c'est vraiment tout petit, c'est des petits points blancs.
0: Ouais.
3: Donc,
0: et donc, j'envoie, je fais quoi vite? Je vous appelle? Qu'est-ce que je fais? J'appelle un professionnel? Qu'est-ce que je fais?
3: Alors, déjà, il faut appeler un professionnel, déjà, pour avoir tous les détails, les explications, d'accord? Ne pas forcément aller se précipiter, aller acheter des produits vendus aux particuliers. Qui n'auront pas forcément le résultat escompté, donc ce que vous souhaitez avoir, hein, d'accord? Au moins vous aurez vraiment toutes les explications et le professionnel saura vous diriger en fonction du stade et de l'infestation.
0: Donc ce que vous nous dites, c'est que les produits que je peux acheter dans le commerce, par exemple chez le Roi Merlin, moi j'aime bien le Roi Merlin, alors vous nous dites non, ils sont pas assez efficaces.
3: Ben en fait, il y a la première chose, c'est ben nous on a des produits plus puissants et donc on a des habilitations pour savoir s'en servir. Mmh. Et puis derrière, c'est aussi l'expérience. Donc il y a ces deux points qui font que on arrive à avoir des bons résultats. Donc en tant que particulier aller se servir directement au Roi Merlin. Donc on a beaucoup de clients qui font ça. Et puis derrière, finissent toujours par appeler un professionnel.
0: On embrasse le Roi Merlin, c'est un exemple qu'on a donné. On n'a rien contre le Roi Merlin, bien au contraire. Voilà. Moi, j'ai ma carte bon le Roi Merlin, c'est pour dire à quel point j'aime bien le Roi Merlin. Alors là, il n'y a aucun problème. Donc, on appelle bien un pro, mais ça coûte combien de vous faire venir à la maison? C'est combien, par exemple, chez vous?
3: Tout dépend en fait de quel type de logement. Si on est sur un appartement, par exemple sur un studio, donc une intervention, ça se passe en deux traitements, donc avec 15 jours d'intervalle. D'accord, par exemple pour un traitement chimique. Et à ce moment-là, pour un studio, on serait aux alentours des un peu moins de 300€ TTC pour les deux passages.
0: Voilà, mais il vaut mieux faire ça et s'en débarrasser de bonne fois pour toutes, parce que sinon, ça peut nous pourrir la vie. J'imagine que vous devez parfois avoir des histoires qui doivent aller dans ce sens-là. Ouais. Restez une seconde avec nous, mon cher Abdel Ghani. Je vous présente Cédric. Ça va, Cédric?
1: Oui, ça va super. Et toi,
0: ça va, mon Cédric? Ça va très très bien, mon Cédric. Tu nous appelles d'où?
1: J'appelle de Puteaux, à côté de Paris, pas très loin.
0: Ah, très bien, oui, Puteaux, à côté de Paris. Me dis pas que t'as eu des galères de punaise.
1: Eh ben si, j'appelle pour ça, ouais, justement. J'en ai eu, ouais. J'en ai eu, c'était l'an dernier, tu vois, tout ça. C'était bien casse-pieds.
0: Alors, comment tu t'en es aperçu? Est-ce que tu penses que tu les as ramenés de voyage? Et comment t'as fait pour t'en débarrasser?
1: Non, je sais comment elles sont apparues, en fait. Je devais changer d'appartement et sur un site de location d'appartement, j'ai trouvé un bel appartement standing, tout refait, tout neuf, stylé. Trop content, j'aménage et je pose les valises et puis même pas une semaine après, ça me gratte, je vois des piqûres, des trucs rouges. Alors c'était bizarre et puis je me dis, j'espère que c'est pas les punaises. Et ben si, c'était ça.
0: Oh là là. Donc, du coup, t'as fait comment?
1: Comme disait le témoignage là de l'invité, j'ai fait des traitements donc chimiques, j'en ai fait deux, mais en fait je t'avoue c'était galère parce que en plus pendant deux mois je me suis isolé, c'est-à-dire que je pouvais pas dormir chez moi. Et puis j'évitais de voir les amis, en fait, tu sais, les proches.
0: C'était un peu t'es un peu gêné, puis t'as peur de leur transmettre le truc aussi, on sait jamais, quoi.
1: Tout à fait, ouais. Donc ça, c'était un moment dur, et aujourd'hui, ça me laisse des traumas, quoi. Enfin, aujourd'hui, une piqûre, tu vois, je me dis, qu'est-ce que c'est?
0: Et dis-moi, le traitement, tu l'as fait toi-même ou t'avais fait venir un pro? Comment ça s'était passé à la maison?
1: Moi, je me suis pas embêté. Je me suis dit, je fais venir un pro, en fait, tout simplement. Au moins, ce sera plus efficace,
0: Bon, effectivement, mais c'est vrai qu'après, ça laisse des trucs dans la tête. Tu deviens un peu zinzin avec cette affaire. Cédric, merci beaucoup d'être passé nous voir. Donc, je confirme que si tu m'invites chez toi, je ne viens pas. C'est ça,
1: Maintenant, c'est bon.
0: Je viens.
1: Est-ce que je peux passer un petit bonjour à toi?
0: Mais bien sûr.
1: Chez moi. Il m'écoute à la radio, là, je me suis isolé. Eh ben, je fais un gros bisou à Charline et à Noé.
0: Charline et Noé, notre part. Et puis, tu viens me voir un jour à la maison de la radio, d'accord? Passe-nous voir un week-end avec les enfants. Ça me ferait trop plaisir de te voir, d'accord?
1: Super, ça marche.
0: Je vous embrasse tous les trois. Ciao, ciao. Abdel Ghani, merci beaucoup d'être passé nous voir aussi ce dimanche. Donc voilà, on fait appel à un pro, il vaut mieux faire ça, parce que vous voyez les traumas que ça laisse chez les gens. Et puis vous me disiez hors antenne, mon cher Abdel Ghani, que là, avec la chaleur, c'est les cafards. Les cafards adorent la chaleur aussi. Voilà mes amis, bon appétit à tous, si vous êtes à table. Et merci beaucoup Abdel Ghani. Aleb Nadria, de la société Aleb Habitation, gérant de la société Aleb Habitation à Marseille. Voilà, vous traquez les punaises de lit dans toutes les Bouches du Rhône. Voilà mes amis. Allez, si vous aimez Yann Muller avec les Oies Sauvages, ça tombe bien parce qu'il est là.
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1: De retour ici, c'est Willy vient déjeuner chez vous en direct tout cet été, la pause fraîcheur du week-end, les samedis et les dimanches entre midi et 13h. Alors vite comme ce sont les 5 dernières minutes, terminons par cette bonne initiative. Bonjour Nathalie Huertas. J'adore ce nom, hein. C'est jardin en espagnol, Huertas ?
2: Tout à fait, tout à fait.
1: Mais j'adore. Jardin. Bienvenue, ma chère Nathalie. Vous êtes, vous êtes la présidente de l'association Initiative et Éducation de la Jeunesse à l'Environnement. On va parler dans un instant de cette initiative Éco-Geste. Mais d'abord, votre association, c'est quoi ? Vous y faites quoi de manière générale ? On a compris un peu dans l'intitulé.
2: En manière générale, on sensibilise le grand public, les scolaires, enfin, tout humain qui... Voilà, tous les humains.
1: Voilà.
2: On essaie de faire un maximum de sensibilisation.
1: Voilà,
2: sur l'environnement marin et littoral.
1: Voilà. Et donc cet été, on a vu, on voit des jeunes sur certaines plages ou dans la mer, à bord de petits bateaux, avec des t-shirts verts, éco-gestes, vivre et respecter la mer au quotidien. Vous allez à la rencontre des plaisanciers et vous leur dites quoi ?
2: Eh ben, on leur dit exactement ce qu'il y a sous l'eau.
1: Ouais, et il y a quoi alors sous l'eau ?
2: Parce que le bateau, c'est bien beau, c'est un loisir, mais c'est un loisir qui pollue un peu et qui... vous savez, nous avons beaucoup d'herbiers de Posidonie, hein, sur le bord de la Méditerranée, et donc l'ancrage est détruit absolument tout.
1: Alors, attendez, Nathalie, c'est quoi la Posidonie ? C'est quoi Posidonie ?
2: La Posidonie, c'est une espèce de prairie sous-marine, c'est une nurserie.
1: Voilà,
2: c'est une nurserie, et puis il faut la préserver parce qu'elle est protégée déjà.
1: Ouais.
2: Voilà, donc on essaie de sensibiliser les plaisanciers en mer.
1: Ouais.
2: On sensibilise aussi sur les ports, dans les sociétés nautiques, les accastilleurs, tous les professionnels de la mer.
1: Voilà.
2: Et c'est vrai que il n'y a pas que la campagne Ecogest, c'est la campagne Infomer aussi qui est sa sœur jumelle.
1: Oui, mais moi j'aime bien Ecogest. Alors ça sera vous et puis c'est tout, ma chère.
2: Sur
1: Ecogest, donc vous allez voir donc les plaisanciers sur leur bateau par exemple, voilà, et puis vous leur dites vous leur demandez quoi, c'est quoi leurs habitudes, etc., pour voir s'il y a des choses à améliorer.
2: Absolument, il y a un questionnaire. Ouais. Nous leur posons les questions en disant bon, déjà on voit le bateau parce qu'on fait quand même des statistiques, hein, le nombre de personnes sur le bateau, des adultes, des enfants. Voilà, donc on travaille main dans la main. Parce que moi, je suis située entre Corbière, Marseille et Côte Bleue, Port Saint-Louis.
1: Ouais.
2: Et on travaille main dans la main avec le parc marin de la Côte Bleue. Donc, les statistiques, quand nous sommes en mer, nous notons tout. Mm-hmm. Et puis après, si vous voulez, toutes ces statistiques servent aux collectivités, aux communes, servent à tout le monde. En gros, on fait une grande étude d'été sur la mer. Et sur les ponts, voilà.
1: Voilà. Alors, Éco-Geste donc existe parce que vous parliez de
2: depuis 2001.
1: Voilà, en Méditerranée, mais aussi en Bretagne et depuis 2 ans dans la Manche.
2: Tout à fait. Et en Occitanie aussi.
1: Et en Occitanie, voilà. D'une manière générale, ma chère Nathalie, de ce que vous en voyez, de ce que vous en savez, est-ce que vous avez l'impression que les gens font un petit peu plus attention à l'état de la mer ou bof ? Vous pouvez dire la vérité, Nathalie, allez-y.
2: Oui. Non, vous inquiétez pas, je suis tout de beau. Hein.
1: Vas-y, Nathalie.
2: Les locaux sont sensibilisés parce que nous les voyons toutes les années.
1: Et voilà.
2: C'est-à-dire, ils ancrent pas, ils sont carrément à la traîne, comme ils disent, ils pêchent comme ça. Ouais. Maintenant, on a les touristes qui arrivent, qui comprennent rien sur un bateau et qui font du n'importe quoi. Bon, le désavantage qu'il y a, c'est que les loueurs de bateaux,
1: ils n'expliquent pas grand-chose. Voilà, ils n'expliquent pas grand-chose aussi.
2: Voilà. Voilà, tout à fait. Donc, à mon avis, vu que c'est une initiative collective et motivée par les passionnés, parce qu'il faut être passionné pour faire ce que nous faisons, parce que en ce moment, vous voyez, 40 au soleil, je vous dis pas. Hein. Donc, je crois qu'il faudrait que déjà les professionnels de la mer, quand ils louent des bateaux, ils expliquent un peu ce qu'il y a sous l'eau.
1: C'est ça, ouais, peut-être qu'il faudrait obliger ça, non? Il ne pourrait pas y avoir une espèce de loi qui obligerait le truc
2: Oui, il peut y avoir des obligations, finalement, vous savez, l'économie surplombe l'écologie. Nous avons un grave souci, parce que quand le réseau maire, la région sud et l'agence de l'eau ont mis en place ces campagnes en 2001, on avait des scientifiques, on avait des propriétaires de gros bateaux, on avait plein de gens qui étaient motivés, et puis ça éclate au fil des années. Hein.
1: Donc ça s'appelle Éco-Geste, là c'est terminé pour cette année la campagne, ou vous êtes encore sur le terrain?
2: Jusqu'à fin août, début septembre, tant qu'il fait beau, parce que si vous avez des intempéries, on récupère en septembre, et puis voilà, autrement, c'est une campagne qui sensibilise, et les trois quarts des personnes qui sont sensibilisées sur les bateaux, ils sont très réceptifs.
1: Voilà. Merci beaucoup, donc ça s'appelle Éco-Geste, merci Nathalie Huertas, Nathalie Jardin en espagnol, présidente de l'association Initiative et éducation de la jeunesse à l'environnement, et bravo donc à tous les bénévoles qui donnent chaque été de bons conseils à tous ceux qui prennent la mer. Merci Nathalie.
2: Merci à vous. Au revoir.
1: Allez, jingle, allons-y.
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3: À Paris, vous êtes lents. Ils sont lents.
1: Ils sont mous. Voilà, on dit toujours les gens du sud, ils sont un petit peu. C'est l'apéro, c'est nonchalant, mais ils sont mous. Patricia, elle est là, ma Patricia?
4: Oui, je suis là,
1: Patricia, tu sais qu'il est 12h59 et qu'à cette heure-ci, je dois donner le nom de la gagnante ou du gagnant de cette carte carburant d'une valeur de 200 euros. Si tu me dis encore un truc très sympa, la carte, elle est à toi. Mais vraiment, je veux que tu me dises un truc extraordinaire, vas-y. Que tu n'as jamais dit à aucun homme. Tu n'as jamais dit à un homme à part à moi, vas-y.
4: Très bien, tu as la voix la plus mélodieuse de la radio française.
1: Ouf. Bon, je crois que c'est bon. Ça passe, non?
4: C'est bon? Ouais.
1: Allez, c'est bon, ça passe. Bravo!
4: Génial! Merci beaucoup, Winnie.
1: Capable de dire n'importe quoi pour gagner une carte carburant. Bravo, ma Patricia, je t'embrasse fort. Merci infiniment.
4: Merci beaucoup, Winnie.
1: Voilà, mes amis, c'est fini pour aujourd'hui. Oh là là! Et rendez-vous la semaine prochaine. Toute la saison qui arrive, on se voit entre midi et 13h30.
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3: Bonjour et bienvenue dans votre magazine Ma France, par ici les économies. Notre objectif chaque semaine, vous redonner du pouvoir d'achat. Aujourd'hui, on va parler de nos appareils électriques et électroniques. Comment les réparer? Faut-il toujours les réparer? Quelles aides existent? On va tout vous dire avec notre invité. Bonjour Donatien Drilon.
4: Bonjour.
3: Vous êtes porte-parole d'Écosystème en charge de la sensibilisation. Et justement, votre mission chez Écosystème, qui est un éco-organisme d'ailleurs financé par la petite contribution qu'on paye quand on achète des appareils neufs, c'est soutenir la réparation des appareils électriques et électroniques. C'est votre mission?
4: Tout à fait.
3: Voilà, alors au moins vous êtes la bonne personne et vous êtes au bon endroit. On a une première question pour vous d'un auditeur.
5: Bonjour, je m'appelle Julien, j'habite à Marseille. Mon ordinateur vient de tomber en panne. Je souhaite le faire réparer. Je voulais savoir comment marchait le bonus réparation et combien cela me coûterait. Merci.
3: Donatien Drilon, faire réparer un ordinateur et profiter du bonus réparation, c'est possible? Oui, non, comment on fait?
6: Oui, c'est possible. Et pour bénéficier du bonus réparation, il faut se rendre chez un réparateur qui est labellisé Calirépare. Alors c'est très simple. Vous allez sur le site écosystème.eco, vous appuyez sur le bouton réparer, vous tapez le nom de votre appareil, donc en l'occurrence un ordinateur, vous rentrez votre code postal et là vous allez avoir une liste de réparateurs qui sont donc référencés et qui ont la compétence pour réparer votre ordinateur. Alors vous verrez aussi que est indiqué le montant de l'éco-participation. Pour un ordinateur portable, c'est 50 euros.
3: Ah, c'est pas l'éco-participation, c'est le bonus réparation.
6: Le bonus réparation, oui. Tout à fait.
3: 50 euros. Donc ça, Julien peut avoir 50 euros pour faire réparer son ordinateur.
6: Tout à fait. Alors, okay. Ce qui est important, c'est que l'ordinateur ne soit pas sous garantie. Puisque s'il est sous garantie, oui. Il est pris en charge par la garantie, bien
3: logique.
6: Entendu. Et donc, il va venir chez son réparateur qui va lui faire un diagnostic, un devis. Et ce qui est intéressant, c'est qu'on bénéficie automatiquement donc, de ce bonus réparation. Il n'y a pas de démarche à faire.
3: Ah oui, voilà, c'est-à-dire que... Et ça va être déduit de la facture directement?
6: Déduit directement de la facture.
3: Ok, donc le réparateur, lui, touchera l'argent par ailleurs, c'est sa procédure à lui.
6: Exactement.
3: On s'en occupe pas.
6: Exactement.
3: Ok, on va s'intéresser aujourd'hui aux appareils électriques, électroniques. Le bonus réparation, ça marche pour plein d'autres objets du quotidien?
6: Tout à fait, ça marche pour aussi bien des petits électroménagers, du gros électroménager, d'électronique grand public, mais également, on pense moins à ça, mais vous avez les appareils d'outillage, jardinage, vous avez les instruments de musique.
3: Ah oui.
6: Donc, tout à fait, tout ce qui fonctionne en fait sur secteur est pris en charge. Vous avez 71 catégories d'appareils électriques qui sont pris en charge par le bonus réparation.
3: Et ces 50 euros, c'est la moyenne à peu près du bonus? Ça varie en fonction
6: Ça varie, oui, ouais. Pour un petit appareil, pour un grille-pain, vous êtes à 15 euros pour une télévision, le maximum c'est 60 euros.
3: Et je crois qu'on peut même faire réparer son iPhone, enfin son smartphone, disons, s'il est abîmé.
6: Tout à fait. Ouais. Si vous avez, par exemple, l'écran qui est cassé, si vous avez un problème de batterie, vous avez le bonus qui est à 25 euros.
3: Bon, c'est toujours ça de prix. Voilà, ça donne un petit coup de pouce. Vous nous avez dit, il faut que le réparateur ou la réparatrice soit labellisé Calirépare. Il y en a quand même beaucoup. On en trouve près de chez soi?
6: Ouais, il y en a beaucoup. Il y a pratiquement 8000 points de réparation Calirépare.
3: Okay.
6: Donc vous devriez en trouver un près de chez vous.
3: On va commencer cette émission par la réparation par des professionnels et puis on va voir après comment faire soi-même, même si on n'est pas très bricoleur, on a des trucs et astuces. C'est important si on veut que les gens réparent plus spontanément, Donatien, qu'on leur explique que c'est intéressant sur le plan financier et qu'ils peuvent avoir confiance dans des professionnels. Mais alors, comment trouver des pros de confiance si par exemple on n'a pas de professionnel labellisé Calirépare près de chez soi? Comment on reconnaît quelqu'un de sérieux de quelqu'un qui l'est pas?
6: Bah, ça a été quand même tout le travail qu'on a entrepris, parce qu'effectivement, vous avez raison, c'était un petit peu, il y a deux freins à la réparation. Hein. Ouais. Il y a un frein économique, bien sûr, mais il y avait un problème de confiance aussi. Lorsqu'on interrogeait les Français en 2020-2021, avant de mettre en place ce dispositif, il y avait un problème de confiance. Donc c'est pour ça que on a voulu mettre en place ce label qui va effectivement référencer des réparateurs sur leurs compétences techniques. Parce qu'on a affaire à des appareils qui sont dangereux, hein, c'est de l'électricité, donc il faut avoir ses compétences techniques, et puis il faut avoir l'outillage qui va bien. Alors vous avez bien sûr tout un tas de réparateurs qui sont soit des réparateurs indépendants, soit le réseau de réparateurs qu'on connaît bien, des grandes enseignes. Certains d'entre eux sont d'ailleurs finalement référencés par les marques. Donc, je pense que on peut prendre des renseignements là-dessus. Voilà. Okay. Est-ce qu'ils connaissent les marques? Est-ce qu'ils ont des spécialités? Ce qu'il faut quand même savoir, c'est que un réparateur peut pas tout réparer. C'est-à-dire que il y a des compétences spécifiques.
3: Je vais donner un exemple. Donc, quand on voit un réparateur, je répare tout.
6: C'est quand même plus rare. Okay. Donc, à part des très grandes enseignes qui font tout. Mais globalement, je vous donne un exemple. Pour réparer un appareil de froid, il faut avoir des habilitations particulières. Tout le monde n'est pas capable de le faire.
3: Donc, un frigo, un congélateur, ce genre de choses. Ouais. Ok, très clair. Labellisé Qualirépare, donc là, c'est un gage de confiance. S'il n'est pas labellisé, donc il peut être éventuellement rattaché à des marques ou être habilité, agréé d'une certaine façon. On peut regarder les avis aussi. Hein,
6: ça... Exactement, le bouche à oreille. Voilà.
3: Ouais. Ok. Faut peut-être le rappeler, faire réparer un objet, c'est un bon plan budget, c'est aussi bon pour la planète parce qu'on fait durer les choses et ça c'est excellent, mais c'est un bon plan budget la plupart du temps. Quelle est la limite finalement, la frontière entre je fais réparer ou je rachète ?
6: Alors, c'est vrai que c'est toujours la question qu'on se pose. Ben oui. Hein, quand un appareil tombe en panne, voilà. Moi, ce que je peux vous dire, c'est que ce qu'on observe chez les professionnels, on observe vous voyez, on sait à peu près à quel âge en fait les appareils arrivent pour se faire réparer. Si je prends le cas d'un lave-linge, par exemple, on voit que les observatoires montrent qu'un lave-linge en moyenne va être réparé à l'âge de 6 ou 7 ans.
3: Oui. D'accord.
6: Et nous, écosystème, on sait aussi, puisqu'on récupère les appareils en fin de vie, quand vous déposez un appareil dans une déchetterie ou chez votre réparateur qui va le reprendre ou chez votre distributeur, eh ben nous, on les récupère à la fin quand ils sont en fin de vie. Et on va essayer de les dater. On va regarder. Et nous, on sait que, par exemple, toujours pour un lave-linge, vous voyez, la moyenne d'âge d'un lave-linge qu'on récupère, il a 13 ans à peu près. Donc, vous voyez, si votre appareil à 7 ans, ça vaut le coup de le réparer. Vous allez pouvoir prolonger sa vie de 5 ou 6 ans. Donc, ça vaut vraiment le coup.
3: On va en reparler de cette espérance de vie des appareils, parce que c'est vrai que c'est un point de repère, hein, finalement, pour se dire, est-ce que j'essaye de le faire durer encore un peu plus, ou alors est-ce qu'il est vraiment arrivé au bout de son cycle de vie? Donatien Drilon, vous êtes porte-parole d'Écosystème en charge de la sensibilisation. Est-ce que tout se répare quand on parle d'appareils électriques ou électroniques?
6: Globalement, voilà, tout ce qui peut se démonter se répare. Hein. C'est évident, quand vous avez des tout petits équipements qui sont collés, etc., c'est très difficile à démonter. Mais quand même, globalement, maintenant, tout ce qui se démonte se répare. Et d'ailleurs, vous avez vu que vous avez des petits indices qui sont apparus, l'indice de réparabilité, l'indice de durabilité.
3: Ah oui, alors ça, c'est nouveau. C'est relativement récent.
6: C'est relativement récent.
3: À quoi ça nous sert concrètement?
6: Ça nous sert justement à avoir une indication sur, vous voyez, la capacité de l'appareil à être réparé, la disponibilité des pièces. Donc voilà, ça c'est un indicateur important à prendre en compte dès l'achat d'un appareil lorsqu'on veut se dire est-ce qu'il sera réparable ou pas.
3: Je voudrais qu'on revienne rapidement sur le choix des réparateurs. Est-ce que vous nous conseillez de faire peut-être deux ou trois devis, de comparer un petit peu? Bon, comparaison n'est pas raison, mais quand même c'est un indicateur, non?
6: C'est important, ouais, tout à fait. Ouais.
3: Faut pas hésiter.
6: Ouais.
3: Ok. L'espérance de vie des appareils, vous en parliez justement. Certaines entreprises partagent leur expérience. Donc il y a la vôtre, puisque vous récupérez ces appareils et vous essayez de leur donner une seconde vie. Vous voyez un peu leur état en fonction de leur âge. Et puis il y a le baromètre. J'ai vu le baromètre Fnac Darty. Qu'est-ce qui nous a appris ce baromètre?
6: C'est justement ça. Il nous a appris. C'est assez intéressant, puisqu'effectivement, ils vont regarder. Ils réparent énormément d'appareils chaque année, et ils vont regarder l'âge moyen des appareils qui sont réparés. Donc, ça nous donne une bonne indication, hein, sur. Vous pouvez vraiment regarder, parce que c'est classé en plus par catégorie d'appareils. Mm-hmm. Vous avez donc la moyenne d'âge des télés réparés, des lave-linges, des frigos, des petits électros. Et donc, c'est intéressant de voir finalement cette durée moyenne qui est observée.
3: Et vous en avez justement d'autres petites durées là comme ça en tête des durées moyennes. Vous nous avez donné celle du, c'était le lave-linge, je crois, où on arrivait à pousser à plus de 10 ans, hein,
6: ouais,
3: avec une réparation à 6-7 ans.
6: Ouais, je sais que le frigo, c'est un petit peu plus. Le frigo, la moyenne de réparation sur un frigo, on va plutôt être sur 8-9 ans, alors que nous, on récupère des frigos qui ont 17 ans en moyenne.
3: Ah oui,
6: okay, ça, c'est un appareil qui dure très longtemps.
3: Donc un frigo, c'est un appareil qui dure très longtemps. Ouais. Non, mais c'est bon à savoir. Voilà. Donc ça, c'est le baromètre Fnac d'Arty. Je voudrais m'adresser maintenant à toutes celles et ceux qui, comme moi, hein, je vais vous le dire, aimeraient bien réparer davantage, notamment pour des questions budget, des questions environnementales, mais qui ne sont pas très doués. Alors, il y a peut-être une solution. Bonjour Muriel.
4: Bonjour Valère.
3: Vous êtes bénévole ou dans un Ripper Café hein, à Mont-de-Marsan. Mais c'est quoi un Ripper Café ? Vous pouvez nous rappeler ?
4: Un Ripper Café, ben, comme son nom l'indique, c'est un endroit où on fait des réparations de petits objets pour leur donner une deuxième vie. Et où on peut boire un café et manger des pâtisseries ben, en attendant son tour pour faire réparer ses affaires ou tout simplement pour partager un moment de convivialité.
3: Donc vous êtes dans un café existant et puis vous vous greffez là quoi, une fois par mois donc pour que des gens comme moi, comme n'importe qui, puissent venir avec son appareil en espérant le faire réparer, c'est ça ?
4: Oui, on n'est pas dans un café existant, on est dans un local, bah, chez nous c'est à la maison éco-citoyenne des Landes, donc on est dans un local qui partage la même éthique que le Ripper Café, qui nous chapeaute d'ailleurs, où on a plusieurs salles de réparation avec un accueil, où on pèse les objets quand les gens les apportent, pour savoir le poids qu'on va réparer, qu'on va sauver de la déchetterie. Et puis après, ben il y a une mini salle d'attente avec des fauteuils de récup où les gens avec leur objet attendent. Et puis le réparateur, quand il est disponible, il vient chercher la personne avec son objet. Puis c'est une réparation à quatre mains en fait.
3: Non, mais ce qui est génial, voilà, c'est que vous faites participer les clients avec des gros guillemets hein, pour la réparation. Donc on apprend aussi à réparer, on découvre cet univers de la réparation. Ça coûte, pour ainsi dire, rien, sinon peut-être de boire un café ou d'acheter une pâtisserie. Muriel, vous avez découvert cet univers en devenant bénévole, finalement. Ça vous a saisi, cet univers de la réparation ?
4: Alors moi, j'interviens en couture, parce qu'en réparation, je suis pas trop douée. Comme moi je vis seule, bah, c'est bien d'avoir des potes qui peuvent réparer mon petit électroménager aussi. Moi, j'interviens en couture et puis à l'accueil aussi. Mais c'est aussi le côté convivial, rencontrer du monde, puis rendre service, quoi, tout simplement.
3: Oui, bien sûr. Donatien, j'imagine que les Ripper Café, vous connaissez. Voilà encore une autre alternative, mais hyper intéressante pour mettre un pied dans la porte et faire réparer plutôt que racheter.
6: Tout à fait, parce qu'en fait, quand on interroge les Français, vous voyez, il y en a 91% qui ont une bonne image de la réparation, mais il n'y en a que 27% qui passent à l'action. Alors on s'est dit, il faut leur permettre de faire une expérience de réparation, et c'est pour ça que ces initiatives sont vraiment formidables. Il y en a, alors vous avez vu que c'est les Journées nationales de la réparation à partir d'aujourd'hui. Il y a beaucoup de Ripper Café qui vont participer ces journées. Donc moi, j'invite vraiment tout le monde à aller faire un tour parce qu'il faut vivre cette expérience pour voir qu'effectivement, la réparation, ça marche.
3: Merci beaucoup, Muriel, en tout cas, et bonne future réparation en couture, donc, pour vous. C'est ça.
4: Oui, merci. Hein. Et puis, longue vie au Ripper Café.
3: C'est ça. Pour vous, c'est à Mont-de-Marsan. Et j'en profite pour partager le site des Ripper Café de France. C'est rippercafé.org. Et puis, je vous rappelle aussi, chères auditrices, auditeurs, qu'on est là pour vous aider. Vous avez un mail, vous nous écrivez, vous nous posez des questions, vous nous suggérez des sujets. C'est vous qui décidez. Par ici, leséconomies@radiofrance.com, c'est le mail. Donatien Drilon, porte-parole d'Écosystème en charge de la sensibilisation. On va essayer de réparer nous-mêmes maintenant. Et peut-être qu'avant qu'il y ait besoin d'une réparation, il y a un enjeu d'entretien des appareils, tout simplement les bons usages.
6: Ouais, les bons usages, c'est très important. Ça, les fabricants vous le diront jamais assez. C'est vraiment un sujet. Il y a beaucoup d'appareils qui arrivent, qui sont soi-disant en panne, mais tout simplement parce qu'ils ont eu un problème d'entretien. Vous savez, on oublie de vider un filtre, par exemple, nettoyer un filtre sur un aspirateur, ça arrive assez souvent. Vous avez aussi le phénomène, vous savez, sur les lave-linges aussi, vous avez un petit filtre en bas, donc il y a des choses qui se coincent dedans.
3: Un petit capot à ouvrir.
6: Donc là, vous avez on retrouve des pièces, tout un tas de choses qui viennent se coincer dedans et qui viennent donc poser un problème sur la pompe de vidange. Donc l'entretien, c'est très très important. Vous pouvez retrouver d'ailleurs des conseils d'entretien sur le site du GIFAM, c'est tous les conseils validés par les fabricants. Donc vous pouvez pas vous tromper.
3: Et les fabricants nous donnent aussi des notices, on les ouvre pas assez, que ce soit pour l'entretien d'ailleurs ou pour les premiers gestes de réparation, c'est hyper important la notice. Hein.
6: Hyper important, ça c'est vraiment un sujet, dès que vous avez un problème avec votre appareil, s'il vous plaît, allez regarder la notice parce qu'il va y avoir des conseils spécifiques à votre appareil.
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3: En version magazine, le thème aujourd'hui, appareils électriques et électroniques, comment les réparer pour faire des économies. Donatien Drilon est porte-parole d'Écosystème en charge de la sensibilisation. Il est avec nous en studio et Geoffroy Malaterre, fondateur de Spareka, nous rejoint. Bonjour Geoffroy.
7: Bonjour Valère.
3: Spareka, en quelques mots, vous pouvez nous faire les présentations?
7: Bien sûr, Spareka, c'est la plateforme de réparation pour aider le consommateur à réparer lui-même ses appareils électroménagers principalement, mais de toute la maison et du jardin. Et on va accompagner le client avec des contenus sur notre site internet, des tutos, mais aussi des visios avec des techniciens et tout un catalogue de pièces détachées pour qu'il puisse identifier l'origine de sa panne et réparer lui-même.
3: Ok, donc on trouve à la fois des explications, de l'accompagnement, et puis quand on a compris éventuellement d'où venait la panne, la pièce détachée pour réparer l'appareil et le faire durer.
7: Vous avez compris, et ça coûte 3 fois moins cher qu'une réparation normale. Une réparation chez nous coûte en moyenne 40 euros, et dans 60

0: chacune de nos interventions, dans chacun de nos tutos, dans chacune de nos visios, on commence par rappeler les règles de sécurité qui est de débrancher l'appareil. Ensuite, la plupart des appareils ne sont pas dangereux une fois qu'ils sont débranchés et on peut très facilement rentrer à l'intérieur de l'appareil et faire les différentes manipulations qu'on recommande. Il n'y a jamais eu de problème. Il y a un appareil pour lequel il peut y avoir des précautions à prendre, qui est le micro-ondes, sur lequel, en effet, il y a une espèce d'accumulation à un endroit d'énergie magnétique qui amène à ce qui est un petit peu de danger. Et donc, du coup, on est très attentif avec cette typologie d'appareil. Pour tous les autres, il n'y a aucun problème.
1: Oui, Donatien, vous m'en aviez parlé de ça, le micro-ondes, il faut faire gaffe.
2: Oui, il faut faire très attention. Là, comme le dit Geoffroy, effectivement, il y a un vrai sujet là-dessus. Il y a un condensateur qui peut accumuler beaucoup d'électricité. Il y a des risques de choc électrique très très fort.
1: Geoffroy Malater, fondateur de Spareka, d'où viennent vos pièces détachées ?
0: Alors écoutez, nos pièces détachées viennent des fabricants de manière générale, et donc à peu près à 85%, et on a 15% de nos pièces détachées qui viennent de revendeurs de pièces détachées issues de l'économie circulaire. Donc ce sont des vendeurs. Vous savez que nous, on est une marketplace, donc on a des vendeurs qui vendent sur notre site internet spareka.fr, et une partie de ces vendeurs vont récupérer des pièces détachées dans des machines qui n'ont plus vocation à être utilisées, vont reconditionner ces pièces détachées et les revendre à des particuliers, souvent à des tarifs qui sont 30% inférieurs au prix d'un matériel neuf, et qui sont qui fonctionnent parfaitement bien, sur lequel ils ont la même garantie que sur le matériel neuf. Donc 15% de nos pièces, ce sont ce qu'on appelle des PIEC, des pièces issues de l'économie circulaire.
1: Merci beaucoup, Geoffroy Malater, fondateur donc de Spareka, Spareka, c'est sur spareka.fr. Merci et bravo pour cette initiative. Vous la connaissiez, Donatien Drilon, porte-parole d'Écosystème?
2: Alors nous la connaissons, et effectivement Spareka est labellisé Cali Répare. Ouais. Donc comme vous
1: c'est un bon moyen quand même pour se débrouiller.
2: Bien sûr, il y a des moi je pense qu'il faut avoir il faut se sentir quand même à l'aise, faut avoir un peu d'outillage, mais effectivement moi je trouve que quand vous avez pas toujours un réparateur près de chez soi et que vous vous sentez bricoleur, c'est très bien fait effectivement.
1: Voilà, un bon moyen, mais on le retient quand même, le micro-ondes, limite on ne touche pas.
2: Ouais.
1: Enfin, on l'amène chez un réparateur et c'est lui qui...
2: C'est peut-être plus prudent.
1: Allez, ça marche. Donatien Drilon, vous êtes porte-parole d'Écosystème en charge de la sensibilisation. Avant de nous quitter, vous allez vous prêter au jeu de notre quiz. On a besoin d'avoir les idées bien claires sur ce thème de la réparation des objets électriques et électroniques. Première question, c'est compliqué de bénéficier du bonus réparation ?
2: C'est très facile. Vous allez sur le site ecosystem.eco, vous choisissez votre réparateur, vous apportez votre appareil et il va vous faire bénéficier automatiquement du bonus réparation.
1: C'est déduit de la facture. Le tout, c'est labellisé Cali Répare et ensuite ça se fait tout seul.
2: Voilà,
1: c'est noté. N'importe quel réparateur peut obtenir le label Cali Répare ?
2: Il faut passer pas n'importe lequel. Il faut être habilité, il faut être référencé. Et donc il y en a déjà plus de 8000. C'est en cours. Il y a tous les jours, on a de nouveaux réparateurs qui joignent le réseau.
1: En creux, ma question était, c'est un peu un gage de sérieux, le label Cali Répare.
2: C'est un gage de confiance effectivement.
1: Un micro-ondes en panne, donc on ne touche pas.
2: Non, on ne touche pas, c'est un appareil dangereux.
1: Est-ce que c'est dangereux de réparer soi-même un appareil électrique ou électronique ?
2: Non, c'est pas dangereux si on suit les bonnes recommandations, c'est-à-dire on commence par débrancher son appareil et puis ensuite on va suivre tous les principes, toutes les précautions et avec un bon tuto, on peut le faire à condition d'avoir quand même déjà une âme de bricoleur.
1: Si j'ai mon ordinateur qui est en panne ou qui rame, comme on dit, vraiment il n'avance plus, je le change, ça se change pas, ça se répare pas un ordinateur ?
2: Un ordinateur, ça se répare. Comme tout appareil électrique électronique, ça se répare. Et d'ailleurs, vous avez le droit également à un bonus réparation sur votre ordinateur.
1: Réparer, c'est économique et écologique, c'est vrai ?
2: Mais c'est vrai. Le plus important, c'est d'éviter de produire un déchet. Vous savez que 80% de l'impact carbone sur le cycle de vie d'un appareil, c'est sa production. Donc si on peut repousser sa production, c'est mieux, c'est bon pour l'environnement.
1: Merci Donatien Drilon pour vos éclairages. J'espère que vous avez voyé plus clair, vous qui nous avez écoutés sur votre radio locale ici. 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

0: 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Il y a près de 3 millions de personnes qui visitent chaque année le Mont-Saint-Michel. C'est le site le plus fréquenté de Normandie. Sur le mont trône une abbaye millénaire, et c'est aujourd'hui encore un lieu de pèlerinage très prisé par les chrétiens. Le Mont-Saint-Michel, c'est également un village, mais un village classé au patrimoine mondial de l'UNESCO, le plus illustre îlot de pierre cerné par la mer. Mais moi, je vais vous donner envie de découvrir autrement ce célèbre Mont-Saint-Michel. Depuis 2015, après de gigantesques travaux, la faune sauvage qui l'entoure a retrouvé une place de choix dans la baie du Mont. Et à la fin de cet épisode, vous verrez qu'en étant très observateur, vous pourrez trouver un trésor, un bijou, un collier plus précisément, mais unique en son genre. Je m'appelle Yannick Leflo et je suis animateur à Ici Cotentin. Toute ma famille paternelle est bretonne, mais c'est en Normandie que j'ai grandi. C'est très important pour la suite. J'adore le Mont-Saint-Michel et sa baie parce que c'est un de mes plus beaux souvenirs d'enfance. Je l'aime aussi parce qu'il est une des silhouettes marquantes de mon territoire. Parce qu'il est à la limite entre les deux régions, il est au cœur d'une drôle de bataille qui oppose les Normands et les Bretons. Chacun se l'approprie. Une petite bataille qui au final nous rapproche plus qu'elle nous oppose. Mais disons-le quand même, le Mont est en Normandie. Bienvenue dans Partir, au Mont-Saint-Michel, le retour de la faune sauvage. Notre point de départ, c'est la magnifique porte principale du Mont-Saint-Michel, avec son pont-levis, ses meurtrières, ses tours, car depuis le Moyen-Âge, le Mont-Saint-Michel a dû se protéger des envahisseurs. En avançant dans la première cour du Mont, on est cerné par les habitations médiévales. Vous avez l'impression de rentrer dans un décor de film. Derrière la seconde porte se dessine le début de la grande rue qui monte vers l'abbaye. On entend les premiers murmures du village, la mer au loin, et comme toujours les fameux goélands. Ils sont bruyants, ils sont gourmands, mais ils font partie du décor et c'est une espèce protégée. Il est interdit de les nourrir. Pour arriver jusqu'ici, je vous conseille de laisser votre voiture dans un des parkings réservés au public. Ce sont des parkings payants, mais vous n'avez pas le choix. Pour protéger l'environnement du mont, les voitures ne peuvent en effet plus y accéder directement. L'alternative, c'est donc de prendre une des navettes électriques et gratuites qui vous emmène du parking au pied du Mont Saint-Michel. Sinon, vous pouvez y aller à pied ou à vélo. On monte maintenant la grande rue, c'est l'artère principale du Mont-Saint-Michel. On commence à entendre les bruits du resto de la mère Poulard, vous savez, cette auberge historique connue pour ses omelettes. Des omelettes qui sans doute étaient bonnes à l'origine, mais entre nous, ça reste une omelette. En avançant, on aperçoit les maisons à colombages, les fenêtres à meneaux, vous savez, ces fenêtres aux petits carreaux et divisées par des croix en pierre, et les très vieilles portes en bois avec leurs heurtoirs. On croise aussi beaucoup de boutiques de souvenirs et de restaurants touristiques. Et on arrive enfin, en haut de la grande rue, à la base de l'abbaye. On est face à la librairie religieuse du Mont-Saint-Michel.
1: Dans cette partie de la Normandie, on bénéficie d'une lumière quand même assez étonnante, assez extraordinaire, avec dans la même journée des paysages qui peuvent être totalement différents d'une heure à l'autre à cause des changements de lumière, à cause du brouillard, de la brume de mer. Il suffit qu'il y ait un petit rayon qui apparaisse à un moment pour que ça ressemble à un édifice quasiment en or. Et donc, ouais, la baie en elle-même, avec toute la nature qui entoure le Mont-Saint-Michel, et puis la lumière qui l'habite. Ouais.
0: Dom Pierre Doat est prêtre, et il fait partie de la quinzaine de personnes qui vivent à l'année sur le Mont-Saint-Michel. On a en effet tendance à l'oublier, mais le Mont reste un village comme un autre, avec son maire, son église, son cimetière et le personnel municipal. Pour moi, il y a deux belles périodes pour aller visiter le Mont. C'est en juin ou en septembre, pour profiter des beaux jours évidemment, mais surtout pour éviter la foule. Sinon, optez plutôt pour une visite tôt le matin ou en fin d'après-midi. Et puis sachez également que le Mont-Saint-Michel est illuminé au moment des fêtes de Noël. Le spectacle est magnifique, c'est vrai, mais il y a énormément de monde. J'ai deux conseils pratiques, surtout si vous avez des enfants en bas âge. Pensez à vous équiper pour pouvoir les porter et surtout éviter les poussettes. Le mont Samonte et les marches sont partout. Et pour gagner du temps, si vous souhaitez aller visiter l'abbaye du Mont, l'entrée est payante. Achetez donc votre billet en ligne avant votre visite, ça va vous éviter de longues minutes d'attente. Mais je vous ai promis de vous faire découvrir mon lieu préféré, celui qui n'est pas dans les guides touristiques. Vous allez voir, on va croiser plusieurs espèces protégées. Allez, on y va.
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0: Ici, nous sommes donc de l'autre côté de la baie, à Champeau, dans la Manche. C'est à 40 minutes en voiture du Mont. La petite commune possède des falaises extraordinaires de près de 80 mètres de haut. C'est un massif granitique exceptionnel qui offre un des plus beaux panoramas qui soit sur le Mont et sa baie. Et depuis les falaises, on aperçoit déjà des oiseaux et des phoques couchés sur le banc de sable. Si vous souhaitez venir profiter de ce panorama, il y a des parkings un peu partout. Il y a également un chemin côtier bien entretenu qui longe la falaise. Mais si j'avais un conseil, un seul, à vous donner, c'est d'éviter la période des grandes marées. Les parkings sont saturés par les pêcheurs à pied qui viennent ramasser coques et palourdes. J'aime beaucoup les falaises de Champeau, mais pas uniquement pour leur panorama. Tout l'environnement est magnifique. Pour découvrir la faune sauvage du Mont-Saint-Michel, on part maintenant à la rencontre de Sébastien Provost. Il est ornithologue, naturaliste et fondateur de Birding Mont-Saint-Michel. Il organise régulièrement des sorties découvertes dans la baie.
3: J'aime bien venir ici aux falaises de Champeau, Carole, parce que c'est un belvédère sur la baie du Mont-Saint-Michel. Et en fait, en se baladant jusqu'à la cabane Vauban, ensuite et en posant la longue vue, on peut aller observer les phoques. C'est-à-dire qu'ils sont à distance, évidemment aucun dérangement à 1000 ou 1500 mètres. Et avec une bonne longue vue, en fait, on peut les observer sur les bancs de sable.
0: Nous voici maintenant tout en haut des falaises. Face à nous, le Mont-Saint-Michel, et à mi-distance, on aperçoit un îlot riche d'histoire, c'est l'îlot Tomblaine, un paradis des oiseaux que l'on peut atteindre à pied par marée basse. Devant moi, il y a un drôle d'oiseau qui plane, c'est un faucon cresserelle. Sa particularité, c'est son vol stationnaire. Il semble comme figé dans le ciel. Je regarde au loin et sur le sable, ça bouge. J'aperçois enfin les phoques de la baie. S'ils sont là, c'est pas pour se prélasser au soleil, c'est parce qu'ils ont besoin de se ressourcer.
3: Se ressourcer, se reposer, c'est aussi pour la thermorégulation, raison pour laquelle en hiver, ils se mettent un peu moins sur les bancs de sable. Les femelles mettent bas et allaitent sur les bancs de sable, d'où l'importance d'avoir des zones de tranquillité pour ces animaux. Et il y a aussi un lien social entre tous ces phoques lorsqu'ils sont sur les bancs de sable, donc c'est vraiment très important.
0: Vous comprenez donc que si vous venez ici, il faut faire silence, éviter les cris et ouvrez grand vos yeux. Moi, je vous conseille vraiment d'apporter une paire de jumelles. C'est le meilleur moyen pour pouvoir les observer sans les effrayer. On redescend maintenant vers le littoral et nous voici sur la plage, près d'une laisse de mer. Ce long trait sur le sable qui est fait d'algues, de bois flotté et d'autres déchets. C'est une manne indispensable pour de nombreux animaux.
3: C'est ce que la mer dépose sur le haute mer. On a l'impression que c'est anodin, que ça n'a pas trop d'intérêt. Certains vont même considérer ça comme sale, parce que des fois, il y a des déchets plastiques. Donc, de faire des nettoyages de plage, c'est utile, mais après le printemps. Pourquoi ? Parce qu'il y a un petit oiseau à genêt ici ou à dragée qui va faire son nid sur le haut de plage. Il s'appelle le gravelot à collier interrompu. Et en fait, il dépend de cet habitat naturel à part entière. Ça génère de la nourriture, des puces de mer, etc. Et donc le gravelot va venir en contact de cette nourriture. Il pond des œufs de petite taille et qui ressemblent aux cailloux, aux graviers. C'est du mimétisme, hein, c'est du camouflage parfait.
0: Eh oui, je vous l'avais dit au début de l'épisode qu'on allait découvrir un collier rare. Celui du gravelot qui possède donc un collier interrompu. Interrompu parce que ce collier de plumes ne fait pas le tour complet de son cou. Le gravelot est un des oiseaux emblématiques de la baie du Mont-Saint-Michel. Emblématique et fragile aussi. Donc maintenant, vous le savez, La laisse de mer, ce n'est pas sale sur une plage, c'est en fait un garde-manger. Et surtout si au printemps, vous voyez trois galets tout ronds qui se ressemblent dans un creux de sable, laissez-les, ce sont des œufs, pas des cailloux. Si vous avez encore un peu de temps devant vous, si votre week-end n'est pas terminé, j'ai une dernière idée. On va faire un tour dans une ferme pas comme les autres, la ferme des Carameux. C'est à Vins, on est à 30 minutes en voiture du Mont-Saint-Michel.

0: Bonjour.
1: Alors, la philosophie de Carameux, avant tout, c'est de faire découvrir l'agriculture.
2: Manon Lecoutour travaille à la ferme des Carameux.
1: C'est aussi pour ça qu'on fait des visites, on fait des visites pédagogiques et qu'on a une ferme qui est ouverte au public, tout simplement.
2: La ferme des Carameux, c'est une ferme pédagogique, éthique et un petit peu loufoque. Ici, les poules dorment dans un ancien bus, ça s'appelle le carapoule. Les vaches grandissent en regardant la baie du Mont-Saint-Michel. On y fabrique des meules de fromage, des glaces l'été. Et bien sûr, on y mange les meilleurs caramels qui soient. Et moi, je l'aime bien cette ferme. Je l'aime bien parce que c'est une belle histoire de famille, celle des Lefranc, qui dure depuis 1929. Et aujourd'hui, j'aime bien amener la mienne de famille pour un pique-nique improvisé sur les tables de la ferme, pour jouer avec les enfants aux jeux qui sont mis à notre disposition. Et en plus, on peut visiter toute la ferme, toute l'exploitation, tout seul, comme des grands. Mais si vous voulez être accompagné, on peut aussi vous donner un guide. Depuis le début de notre balade, je vous parle de la baie du Mont-Saint-Michel. Eh bien, sachez-le, la baie peut se boire ou se manger. Et oui, 11 mois par an, les vaches de la ferme se nourrissent sur la baie, dans ce que l'on appelle les herbus. Et tout cela se retrouve dans leur lait, et donc dans les caramels ou le beurre de la ferme. Les herbus, ce sont des étendues d'herbes qui profitent des bienfaits des marées hautes, et donc de l'eau salée et des sédiments qu'elle contient. Les herbus du Mont-Saint-Michel, c'est une vraie gourmandise pour les animaux parce que l'herbe est plus riche. C'est d'ailleurs ce qui donne un goût si particulier aux agneaux de pré salé. Si vous avez l'occasion d'en goûter, je vous le recommande, c'est une spécialité ici. Un dernier conseil, ne partez pas de la ferme sans avoir goûté le confiné. C'est un fromage à pâte pressée cuite fabriqué à partir du lait des vaches. C'est vrai que ce fromage a un drôle de nom, le confiné. Mais c'est parce qu'il ressemble à un comté et qu'il a été élaboré à la fin du confinement. Mais ça, vous le goûterez quand vous viendrez.
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0: Sirima et Jean-Jacques Goldman, là-bas, vous écoutez ici.
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0: Comment allez-vous en ce dimanche matin? Vous avez choisi de vous réveiller avec ici? Eh bien, vous avez fait le bon choix et nous sommes ravis d'être avec vous en ce dernier dimanche du mois d'août, qui pour certains démarre très tôt avec pourquoi pas une petite marche matinale avec le chien, un petit footing ou l'installation de l'étal au marché pour de nombreux commerçants. Où que vous soyez ce matin, merci d'être avec nous et durant cette prochaine heure, nous allons partager avec vous beaucoup de conseils pratiques, de la bonne musique et puis surtout, nous allons vous informer. Bonjour Valentin Bertrand.
3: Bonjour Christopher, bonjour à tous.
0: Un petit café à la main droite et l'info du jour à la main gauche, consacré bien sûr à la rentrée scolaire qui approche.
3: Et avec ce moment redouté, le plein des fournitures scolaires, très compliqué pour les budgets serrés.
0: Nous allons développer tout ça durant la prochaine demi-heure. Soyez les bienvenus, nous sommes le 30 août et vous écoutez ici.
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0: Il est 6h, bonjour à tous, bon réveil. Le journal, en ce dimanche matin, Valentin Bertrand avec la pelle et le seau qui sont rangés, c'est l'heure de ressortir les cahiers et les stylos.
3: Et oui, remplir le cartable coûte cette année 134 euros par enfant selon le panier de votre radio ici réalisé par Nielsen IQ. Alors, pour réduire ce budget fourniture scolaire, de plus en plus de familles se tournent vers des associations comme la Croix-Rouge. L'antenne de Poitiers tenait hier sa braderie solidaire. Elisa Fellier d'ici Saint-Étienne-Loire y était.
4: Fatma arrive avec ses deux filles. Premier stop, les sacs d'école.
5: Maman, le violet, je préfère.
4: Okay. Il y a combien ?
6: 2,50. C'était même pas prévu que je lui en prenne un, parce qu'elle en a déjà, mais celui-là, ça vaut le coup.
7: Maman, regarde, des crayons de papier. En vrai, j'en ai qu'un tout petit.
6: Allez, là, les prix sont pas les mêmes qu'en magasin, clairement. Je sais pas comment ils ont réussi à avoir autant de matériel. Et en plus, c'est vraiment des choses qu'on demande à l'école, hein. Les ardoises et tout ça.
8: C'est les gens qui ont donné.
6: Ah bah, c'est super. Franchement,
9: ce sont des fournitures neuves qui ont été collectées auprès du Super U de la Demi-Lune, Cultura et Leclerc.
10: Marie est bénévole à la Croix-Rouge depuis 5 ans.
9: Alors on trouve des crayons, des classeurs, du papier, des cahiers, tout ce qui est indispensable pour une rentrée scolaire.
10: Olga passe à la caisse avec des feuilles doubles et des pochettes plastifiées.
11: 3 euros la totalité.
12: Super, j'aime bien le prix.
11: Vous réglez comment ?
12: Par carte.
11: Par carte.
12: C'est plus pratique d'acheter ici, c'est moins cher. Vraiment, j'ai deux filles, les siens, et donc j'ai besoin de quelque chose de moins cher.
10: Si elle était allée en magasin, Olga pense qu'elle en aurait eu pour au moins le double du prix.
3: C'est le dossier numéro un de Sébastien Lecornu en cette rentrée. L'agriculture, avec un plan de sauvetage pour aider la filière à passer l'hiver, annonce du Premier ministre dans le journal Le Parisien. Il fait le constat d'un effondrement des rendements liés à la sécheresse dans 90 départements, soit la quasi-totalité du pays. Exemple très concret à suivre dans le sud-ouest, dans l'info d'ici, l'info du jour, à 6h30.
0: Les recherches se poursuivent toujours sous une épaisse couche de boue au Népal.
3: 4 jours après la catastrophe qui a frappé une vallée au nord du pays, le bilan s'aggrave d'heure en heure. Il frôle désormais les 700 morts avec toujours 3000 personnes, dont 4 Français portés disparus dans les hôpitaux et les morgues. Il faut donc gérer l'urgence, mais aussi les familles à la recherche de leurs proches. Agathe Mahué et Benjamin Thuot les ont suivis devant l'hôpital universitaire de Katmandou, la capitale.
13: Un mur de photos comme des avis de recherche. Jeremy a perdu la trace de son frère qui était chauffeur à la frontière. Dans les yeux de cette dame, le même regard triste. Elle tient le portrait de son neveu et vient de l'enregistrer au petit stand de la police collé à l'hôpital. Oui, elle y croit encore, dit-elle. C'est pour ça qu'elle fait la tournée des hôpitaux. Mais la policière secoue la tête. Aucun des blessés soignés ici ne correspond au dossier que ses familles lui présentent. Alors beaucoup se résignent et cherchent désormais aux abords de la morgue. Cette fois, le mur d'images est insoutenable. Photos de cadavres par dizaines, encore couverts de boue.
14: Mais alors,
13: ce monsieur hébété n'a plus trace de son fils, son frère et ses deux neveux.
15: J'ai perdu l'espoir de les retrouver vivants. Et sur ces photos, on ne reconnaît pas les gens. C'est dur pour nous tous.
13: Soudain, une autre famille s'agite et demande à entrer. Ils en sont sûrs, cette femme décédée en photo est la belle-sœur recherchée. On leur donne un masque qui glisse sur le nez, la bouche. Mais en ressortant de la morgue, ce jeune homme doute. Il n'est pas sûr de l'avoir reconnu. 9 nouveaux corps sont arrivés ici, rien que pour cette journée.
3: Agathe Mahué et Benjamin Thieu, les envoyés spéciaux de Radio France sur place. Et à nouveau ce matin, les opérations de secours sont rendues plus difficiles par la remontée du niveau de l'eau. Un mois après son cinquième sacre sur le Tour de France, Tadej Pogacar, contraint à l'abandon sur la Vuelta, le coureur slovène a chuté hier et s'est cassé la clavicule lors de la 8e étape du Tour d'Espagne où il était ultra favori.
2: 6h04, une victoire française sur l'ultra trail du Mont Blanc.
3: La reine des courses d'endurance remportée hier par Blandine Lirondelle, 21h54 pour accomplir la boucle de 170 km. Après un si gros effort, forcément, beaucoup d'émotions et de fatigue, comme elle l'a confié sur la ligne d'arrivée.
8: Vous avez été extraordinaire, mais déjà j'ai perdu mon tympan à Saint-Gervais, puis je l'ai jamais récupéré depuis. Ah zut, j'ai pas éteint ma montre, je sais pas combien j'ai fait. Mais... Je suis désolée, j'ai plus de jus, j'ai plus d'énergie, pour rien. Mais ouais, si j'ai un mot, ce qui va vraiment me marquer en fait de cette UTMB, enfin c'est vous quoi, c'est ça m'a. Et puis ouais, cet engouement autour de moi, le... enfin merci, c'est hyper motivant, vous êtes géniaux. En fait, j'ai pas les mots. Vraiment, non, mais jusqu'à il y a quelques secondes, j'étais persuadée. Enfin, j'y croyais pas. Enfin, en fait, là, j'y crois pas. Je pense que je vais mettre plusieurs semaines ou mois avant de me rendre compte de ce que je viens de faire. Moi, je suis partie sans du tout cet objectif, en fait. Et toute la course, je me disais, mais je suis pas à ma place. Faut qu'elle revienne devant. c'est juste incroyable.
3: Et chez les hommes, un record de vitesse est tombé 19h seulement pour l'Américain Ben Diman, suivi par le Français Baptiste Chassagne.
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3: Un coup d'œil dans le ciel, Christopher, et le temps sera très variable aujourd'hui.
2: Oui, Valentin, sur une bonne partie du pays, le ciel sera bien nuageux. Et ça sera le cas notamment sur le Grand Ouest et les départements du Nord. Attendez-vous aussi à un peu d'humidité ce matin sur la Bretagne. Ailleurs, le soleil devrait réussir à se faire une place. Cet après-midi, quelques averses orageuses pourraient arroser la Normandie et l'Auvergne également, où les averses pourront être localement intenses. Attention, en revanche, du Pays Basque jusqu'à la Côte d'Azur, vous aurez du très beau temps. Les températures pour votre dimanche matin, 18 à Rouen, 19 à Lille, Paris, Metz et Châteauroux, 20 degrés à Limoges, 22 à Biarritz, 23 à Toulouse, 25 à Marseille. Cet après-midi, sur la moitié nord, les températures seront comprises entre 21 et 23 degrés et on devrait atteindre les 30 degrés sur de nombreuses villes du sud, comme Toulouse et Perpignan, 30 degrés, 31 à Montpellier et jusqu'à 33 degrés à Montélimar. Bon dimanche avec ICI.
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2: Vous écoutez ici Bon Réveil en ce dimanche 30 août et bon anniversaire au journaliste scientifique Michel Chevalet qui a aujourd'hui 87 ans et avant de vulgariser les sciences à la télé, c'était devant des élèves qu'il a débuté sa carrière en enseignant les maths ou encore la physique chimie. Et on pense bien sûr à tous les professeurs qui vont préparer leur cartable aujourd'hui pour la pré-rentrée qui aura lieu demain dans de nombreuses écoles. Voici Cookie.

0: un bon titre des années 80, forcément ça fait du bien. Femme libérée, Cookie Dingler, vous écoutez ici. Et c'est Charlotte Cardin qui arrive très vite pour vous réveiller en ce dimanche.
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0: 6h10, bienvenue à tous. Nous sommes ravis de vous accompagner en ce dimanche matin avec le maximum d'actu, de musique, de bonne humeur, bien entendu, mais aussi avec des histoires complètement folles, Valentin.
3: Eh bien oui, avez-vous déjà entendu parler des courses de chaises de bureau? Alors, les chaises ne sont pas téléguidées, elles ne font pas la course toutes seules non plus. Elles sont pilotées par des, on va les appeler des casse-cous, les mains bien agrippées aux accoudoirs pour dévaler des pentes et tenter évidemment d'être le premier sur la ligne d'arrivée.
0: Vous avez l'image en tête?
3: Ah oui, oui.
0: Et il est bien question de vitesse. Hein. D'ailleurs, en fonction des parcours, les chaises peuvent atteindre les 20 km/h. Et mercredi dernier, il y a eu justement une course à Abbeville, hein, dans la Somme. Et c'est un jeune de 17 ans, Kylian, qui a décroché la première place. Et en guise de récompense, forcément, on lui a remis une chaise et un bureau.
3: Ça va de soi. Et durant cet été, de nombreuses courses de chaises du bureau ont eu lieu un peu partout en France, notamment à Albi, dans le Tarn, à Orthez, dans les Pyrénées-Atlantiques, ou encore à Grozon, dans le Jura.
0: Un tout petit village, très sympa, dans le Jura. Et ça crée l'événement. Et c'est ça aussi le cœur de nos régions, des événements populaires, originaux. Et ça, on adore. 6h11, dans 3 minutes, vous allez découvrir que les trottoirs de nos rues peuvent vous aider à vous muscler les chevilles. Et tout ça en plus sans effort. Et c'est Nordine Attab qui vous donnera l'astuce dans moins de 5 minutes. Vous écoutez ici.
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0: Bon réveil avec Ici, 6h12 et bon anniversaire à Laurent Delahousse, le journaliste de France 2 qui fête aujourd'hui ses 57 ans. Et voici Charlotte Cardin tout de suite pour vous réveiller en musique.

0: Way We Touch. Charlotte Cardin, la chanteuse canadienne qui a des petits soucis de voix depuis plusieurs semaines. Elle a dû annuler pas mal de concerts durant l'été. On lui souhaite bien sûr un prompt rétablissement. 6h15. Tous les week-ends, faites du sport sans effort avec notre coach sportif Nordine Attab qui va vous aider à faire du bien à votre corps. Et aujourd'hui, Nordine, vous ciblez une partie de notre corps que nous oublions souvent de muscler.
1: On parle souvent des muscles ou du cœur, mais on oublie parfois nos chevilles. Pourtant, elles jouent un rôle essentiel dans notre équilibre et nos déplacements. Et bonne nouvelle, pas besoin de matériel particulier pour les renforcer. Un simple trottoir peut suffire. On débute par un premier exercice, des montées et descentes sur un trottoir. Vous vous placez face à un trottoir ou une petite marche. Ça y est, vous y êtes. Et à partir de là, en étant en appui seulement sur les orteils, vous allez monter le pied droit sur la marche, puis le pied gauche et ensuite vous redescendez. Et on reprend. Pied droit sur la marche sur le trottoir et on redescend. Et ainsi de suite. Et vous pouvez effectuer 3 séries de 15 montées. Et grâce à ça, en étant en appui sur les orteils, vous allez avoir un travail de stabilité, donc vous allez renforcer les chevilles, les mollets et forcément la proprioception.
0: La proprioception qui est le sens qui permet au cerveau de connaître la position et le mouvement de chaque partie du corps dans l'espace. Et j'ai envie de vous poser la question suivante, Nordine. Pourquoi est-il si important de prendre soin de nos chevilles?
1: Parce qu'elles nous accompagnent à chaque pas. Plus elles sont solides et mobiles, plus elles nous aident à prévenir certaines blessures et à conserver un bon équilibre au fil des années. On continue par un deuxième exercice, on l'a tous fait plus jeune, la marche sur la bordure du trottoir. Alors dans un endroit sécurisé, essayez de marcher quelques mètres en posant un pied devant l'autre sur la bordure du trottoir, comme sur une poutre d'équilibre. Ne cherchez pas la vitesse,

0: Un documentaire diffusé ce soir à la télé
1: sur la chaîne Canal+, et forcément Patrice Gascoigne l'a vu et il sera avec nous dans un instant. Mais avant, voici Bernard Lavillier, On the Road Again. Vous écoutez ici 6 ans.

0: On the world again. C'est bon ça pour démarrer votre dimanche matin. 6h20, c'était Bernard Lavilliers et avec Valentin Bertrand, nous sommes ravis de démarrer ce 30 août avec vous sur Ici.
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0: Les coulisses télé avec vous, Patrice Gascoigne. Vous nous conseillez ce matin de regarder un super documentaire qui nous tire un magnifique portrait de l'un des plus grands sportifs français qui a marqué les années 70.
2: Quand vous avez une série documentaire dont le titre c'est juste votre nom, bah c'est que vous êtes quand même un peu grand dans votre domaine.
3: Vous savez, il y a plus de 65 ans, je me suis passionné pour un ballon. Un ballon, milieu de copains, milieu où tu essayes de gagner, des fois tu perds, tu fais match nul, tu marques des buts. J'imaginais jamais que cette passion serait le plus beau sport du monde, le seul sport universel. Je souhaite que, à travers ce film, je fasse aimer ma passion aux téléspectateurs.
2: Si vous ne l'avez pas reconnu, cette voix, c'est celle de Michel Platini. Parce que oui, Canal+, nous fait un énorme cadeau. Une série documentaire intitulée sobrement Platini, dont les derniers épisodes sont diffusés ce soir. Une série où il se raconte comme jamais, de Jeuf, en Meurthe-et-Moselle, où il est né, jusqu'à Nancy, Saint-Étienne, en passant par Turin et l'équipe de France. Il parle de sa passion pour le football. Il n'élude aucun sujet, même les tempêtes qu'il a subies à la FIFA. Mais justement, sachant que Michel Platini a un goût modéré pour les médias, j'ai demandé au réalisateur de cette remarquable série documentaire s'il y avait eu un sujet où il a fallu batailler pour le convaincre de revenir dessus. Disons un sujet plus difficile que les autres. Guillaume Priou.
4: On a fait, je crois, plus d'une douzaine d'heures d'interview avec Michel Platini. Et c'est vrai qu'il y a quelques thèmes qui étaient plus sensibles pour lui, et dont un en particulier, qui est le drame du Heysel. En 1985, les 39

0: supporters italiens qui sont morts juste avant la finale de la Coupe d'Europe. On a senti au moment de l'interview que c'était toujours quelque chose qui était difficile pour Michel Platini. Ça s'est passé il y a plus de 40 ans, mais on sent que c'est toujours une cicatrice pour lui, qu'il n'aime pas en parler, qu'il n'aime pas revenir dessus. Alors il a répondu à toutes les questions, mais voilà, on sent que c'est toujours une cicatrice plus de 40 ans après.
1: Effectivement, c'est l'un des moments forts de cette série documentaire réalisée par Guillaume Priou. Mais je vous rassure, il y a plein de moments joyeux, lumineux avec celui qui fut triple ballon d'or. Platini, suite et fin, ce soir sur Canal+. Et demain, c'est pas Platoche, le surnom de Platini, mais votre Patoche qui reviendra demain avec de nouvelles coulisses télé.
2: Eh ben merci, Patoche Gascoin, Patrice Gascoin. Et si vous aimez vous plonger dans les coulisses de la télé, rendez-vous à tout moment, bien sûr, sur notre site ici.fr.
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0: Cool, Last Train to London, Electric Light Orchestra sur ICI, 6h27, et tout à l'heure à la demi-heure, bien sûr, ce sera l'actu pour vous informer avec notamment l'info du jour, Valentin.
1: Des pruneaux rabougris, mais des amandes en quantité, c'est tout le contraste cet été marqué par la sécheresse, et une piste aussi pour diversifier l'agriculture face à ces aléas de la météo.
0: Rendez-vous dans 5 minutes, hein, même pas, pour les infos, et à 6h28, bonjour Catherine Viguier, l'horoscope de ce dimanche 30 août. Avec le premier signe du zodiaque qui est particulièrement valorisé aujourd'hui, Catherine.
2: Les béliers ont de la chance grâce à une rencontre, des discussions. Bélier, il y a de l'attractivité dans l'air. Vos liens se resserrent avec une personne aimée ou alors vous tombez en amour.
3: Taureau, si vous en faites trop, vous pourriez vous épuiser. Il faut vite vous reprendre.
4: Gémeaux, climat plus détendu avec des réjouissances qui flattent votre ego.
5: Cancer, une journée qui vous en apprend davantage sur votre évolution professionnelle.
6: Lion, si on se sent un peu perdu, vous serez une épaule réconfortante.
7: Vierge, on vous fait une offre, une proposition financière, et a priori, cela vous intéresse.
8: Balance, une union amoureuse ou professionnelle qui vous importe, évolue aujourd'hui.
9: Scorpion, une prise de conscience salutaire est possible, soyez doux avec vous.
10: Sagittaire, trop bien ce jour, vous relevez la tête et vous avez le sourire.
11: Capricorne, une préoccupation relationnelle vous inquiète, eh bien allez voir cette personne.
12: Verseau, il est question de communiquer, quitte à vous déplacer.
13: Poisson, toutes les tensions accumulées peuvent vous faire mal à la tête, confiez-vous, parlez.
14: Et pour nous tous, une victoire est possible.
0: Et ben voilà un bon dimanche qui commence en ce 30 août. Merci beaucoup à Catherine Viguier et bon anniversaire à l'actrice américaine Cameron Diaz qui fête ses 54 ans et qui, bien sûr, s'est révélée au public dans le film The Mask en 1994. Aux côtés de Jim Carrey, tous les matins, vous le savez, on a toujours plein de conseils pratiques à partager avec vous. Et tout à l'heure, dans 10 minutes à 6h40 avec Valentine Lottès, nous vous donnerons de bons conseils pour concernant le démarchage téléphonique. On en a tous marre. Heureusement, une nouvelle loi est entrée en vigueur récemment. C'est ce que nous racontera Valentine. Et depuis, vous avez remarqué, on a quand même beaucoup moins d'appels. 6h30, lecture en 90 secondes, c'est avec vous Valentin Bertrand.
1: Pas de gel du RSA et des petites retraites. Sébastien Lecornu livre ses premiers arbitrages pour le budget 2027. La désindexation des plus fortes pensions est par contre sur la table, affirme le Premier ministre dans une longue interview au journal Le Parisien. Il souhaite aussi s'attaquer aux arrêts de travail abusifs, des mesures difficiles, dit-il, mais pas brutales, assure le chef du gouvernement. Les prix à la pompe vont rester plafonnés dans les stations Total Énergie tant que le conflit au Moyen-Orient durera. C'est l'engagement du patron du groupe, Patrick Pouyanné. Pas plus d'1,99€ le litre de sans-plomb 95, donc 2,25€ pour le gasoil, un geste avancé, à condition de ne pas être plus lourdement taxé, prévient le PDG. La remontée des eaux risque à nouveau de compliquer le travail des secours dans l'Himalaya. 4 jours après la très meurtrière coulée de boue, les autorités népalaises et chinoises recensent désormais plus de 700 morts et 2500 disparus, dont 4 Français. Cette nuit, les secours sont parvenus à insérer un tuyau d'air dans un tunnel où une centaine d'ouvriers se sont retrouvés coincés. Le feu parti hier en Corse n'est toujours pas maîtrisé. Les flammes ont parcouru 130 hectares de maquis à l'entrée du village de Cagnano à l'est du Cap Corse. Une première défaite pour le Racing Club de Lens, vice-champion de la Ligue 1 de foot la saison dernière. Les Saints et Or se sont inclinés 2-1 face à Strasbourg. À noter aussi, l'Olympique Lyonnais a concédé un nul 1 partout contre le Havre. Et puis, c'est un retour gagnant pour Clarisse Agbegnénou. 5 mois seulement après avoir donné naissance à son deuxième enfant, elle décroche le bronze au Grand Slam de Lausanne en Suisse dans la catégorie moins de 63 kilos.
0: 6h31, vous évoquiez, Valentin, les annonces de Sébastien Lecornu pour le prochain budget. Après un été historiquement sec, il dit aussi faire de l'agriculture son dossier numéro 1 de la rentrée.
1: Le Premier ministre promet un plan de sauvetage d'ici la fin d'année. Avec ce constat affolant, les récoltes s'effondrent dans 90 départements. Les producteurs de maïs anticipent déjà une production amputée d'un tiers. Mais les conséquences de ces aléas climatiques ne sont pas uniformes. Exemple, dans le sud-ouest avec Gabin Boquet, où les producteurs de pruneaux sont touchés de plein fouet, mais pas ceux qui produisent des amandes.
15: Dans le Lot-et-Garonne, sur le bord d'une même route, d'un côté des pruniers asséchés, de l'autre des amandiers en pleine forme. Une image frappante pour Gilles Verne, producteur de pruneaux.
16: On a jamais vu ça, les feuilles ont brûlé, les branches ont brûlé par le soleil. Quoi. Vous n'avez pas d'eau, mais ça impacte fortement le calibre du cru. Et les personnes qui n'étaient pas en capacité d'irriguer les vergers ont perdu 50 à 100% de la production.
15: L'amande a été plus résistante cet été, elle serait plus viable pour l'avenir.
16: C'est un fruit qui a besoin de moins d'eau, c'est un fruit qui est habitué à être dans des régions beaucoup plus chaude que chez nous, donc a priori il est beaucoup plus adapté. L'amandon est protégé dans la coque par rapport au soleil, donc il n'y a pas de coup de soleil sur le fruit, et les fruits n'ont pas décroché, il n'y a pas eu ce phénomène qu'on a connu sur le pruneau.
15: Et donc Gilles Verne tente de développer en parallèle une filière de l'amande dans le sud-ouest, accompagnée déjà par 30 producteurs, car cette culture gagne du terrain en Lot-et-Garonne, selon José Pérez, vice-président de la Chambre d'agriculture du département.
17: En 2021-2022, après les fortes gelées, il y a 10-15% des agriculteurs qui se sont tournés vers l'amande. C'est important que des marchés se créent, que des filières se créent. Ça permet aux agriculteurs de se projeter dans d'autres choses.
15: La récolte des amandes commence dans quelques jours. Les professionnels s'attendent à des rendements satisfaisants cette saison.
1: Les agriculteurs qui, plus que jamais, scrutent le ciel en espérant de l'eau, mais pas trop abondante. Alors, justement, Christopher, qu'est-ce que ça va donner pour aujourd'hui ?
0: Eh ben, le temps sera assez variable, hein, en fait, Valentin. Sur une bonne partie du pays, le ciel sera même bien nuageux. Ça sera le cas notamment sur les départements du Grand Ouest, les départements du Nord de la France. Et puis, côté humidité, la Bretagne sera concernée avec de la pluie attendue. Ailleurs, le soleil devrait réussir à se faire une place. Et cet après-midi, les averses orageuses, c'est ce que nous annonce Météo France, pourraient concerner notamment la Normandie, l'Auvergne également. Et d'ailleurs, elles pourront être localement intenses. Hein, soyez naturellement prudents. En revanche, du Pays Basque jusqu'à la Côte d'Azur, vous aurez du très beau temps. Les températures pour votre dimanche matin, 18 à Rouen, 19 à Lille, Paris, Metz et Châteauroux, 20 degrés à Limoges, 22 à Biarritz, 23 à Toulouse, 25 à Marseille. Et cet après-midi, pour la moitié nord, entre 21 et 23 degrés, température stationnaire. Et on va atteindre les 30 degrés sur de nombreuses villes du sud, comme Toulouse et Perpignan, 30 degrés, 31 pour Montpellier et jusqu'à 33 degrés à Montélimar.
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0: Bon début de matinale, écoute d'ici. Voici Eddie Mitchell qui partage avec nous son amour des États-Unis avec cette chanson Sur la route de Memphis qui a été enregistrée à Nashville il y a 50 ans. Et c'est toujours un plaisir de partager cette chanson avec vous. J'écoute

0: sur la route de Memphis. Eddie Mitchell, on est bien, vous êtes bien sur ici. Et le matin, c'est comme ça, hein, de l'actu, de la musique, de la bonne humeur avec Ange qui réalise l'émission avec brio ce matin. Nous avons Dylan aussi qui va vous accompagner aussi au standard. Hein. D'ailleurs, si vous êtes sur la route actuellement du retour, parce que certains veulent profiter jusqu'au dernier moment des vacances, eh ben appelez-nous et puis partagez avec nous un petit peu les conditions de circulation, comment ça se passe sur les routes en ce dimanche matin. Et puis c'est Dylan également qui vous accueillera au standard parce que Valentin, nous avons des cadeaux.
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0: Vie numérique, vie privée, 6h38, tous les matins, Valentine Letès, vous nous aidez à mieux vivre dans ce monde numérique. Et ce matin, zoom sur un sujet qui nous concerne tous, le démarchage téléphonique. On en a tous marre et c'est pour cela qu'une nouvelle loi est entrée en vigueur récemment.
4: Depuis le 11 août, votre quotidien a dû changer un peu. Fini le téléphone qui sonne toute la journée avec au bout du fil un conseiller décidé à vous vendre des panneaux solaires, un nouvel abonnement d'électricité ou un forfait de téléphone. Désormais, votre consentement au démarchage est obligatoire. Autrement dit, pour vous appeler, un groupe comme l'un de ses sous-traitants doit explicitement vous demander votre accord, soit au moment d'un achat en magasin, soit dans un formulaire. Et attention, accepter les conditions générales d'utilisation, souvent interminables et dans une police d'écriture minuscule, ne suffit pas. Vous devez formellement donner votre consentement au démarchage téléphonique. Cet accord est valable seulement un an et vous pouvez le retirer à tout moment, alors qu'avant, un magasin en possession de votre numéro de téléphone pouvait même le revendre à d'autres si vous ne faisiez pas opposition.
0: Et donc, Valentine, si on ne donne pas notre accord, on ne recevra donc plus du tout d'appel de démarchage.
4: Il y a quelques exceptions quand même, hein, nous précise la CNIL, la Commission nationale de l'informatique et des libertés. Un groupe avec qui vous avez un contrat, comme votre opérateur de téléphone, Orange par exemple, a le droit de vous solliciter pour vous proposer une nouvelle offre. Mais attention, Free n'en a pas le droit, ni Bouygues. D'autres coups de fil sont également autorisés. La vente d'abonnements à des journaux, les opérations de sondage, le recouvrement des dettes et les appels à but humanitaire, comme les appels aux dons. Pour les professionnels, le démarchage d'entreprise à entreprise reste également légal. Et puis les centrales d'appel à l'étranger sont loin de toutes respecter la loi. Si vous recevez l'un de leurs coups de téléphone, vous notez bien le numéro et vous alertez la répression des fraudes sur sa plateforme signal.conso.gouv.fr. Vous retrouvez également le lien sur notre site internet.
0: Ici.fr, bien entendu, page vie numérique, vie privée. Et merci à vous, Valentine Letès. Et dans une minute, nous allons vous faire remonter le temps sur ici, Valentin.
1: Et oui, direction le 19e siècle, époque qui a changé à tout jamais le rapport entre les Français et l'école grâce à un certain Jules Ferry.
0: C'est ce que nous racontera Stéphane Bern dans un instant sur ici, 6h40.
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0: 7h20, bon réveil à l'écoute d'ICI, votre radio qui vous accompagne, qui vous réveille avec le maximum d'actu, de musique, de bonne humeur. Et pour la musique, ça sera Indochine qui va arriver très vite.
1: 3 nuits par semaine. Titre qui rencontre toujours un grand succès hein, durant l'Arena Tour, la grande tournée du groupe Indochine qui se poursuit actuellement. 6h42, tous les jours sur ICI, nous vous proposons un voyage dans le temps grâce à Stéphane Bern qui, le week-end, partage avec vous le meilleur de ses histoires. Et ce matin, Stéphane, vous nous faites voyager au temps des craies blanches et des bonnets d'âne.
11: Cartable en cuir, blouse grise, plume sergent-major, bienvenue dans une rentrée scolaire à l'ancienne, sans émoji, sans wifi et sans pitié. Rentrée des classes, 1882. Pas de photos souvenirs, mais le maître surveille et le poil est froid. C'est la première rentrée scolaire d'un nouveau genre. L'école républicaine devient obligatoire en France en 1882. Garçons et filles de 6 à 13 ans sont sommés de rejoindre l'instituteur. Leurs parents s'en méfient. L'église la désigne comme une fabrique d'incroyants. Je n'ai pas dit d'un culte. Ça viendra plus tard. Et les enfants, eux, n'ont pas leur mot à dire. La journée commence souvent par une inspection des mains. Les ongles sales peuvent valoir une punition. Au tableau, lecture, catéchisme, calcul mental, morale laïque, pas de pause goûter et gare aux fautes d'orthographe. Elles peuvent coûter un coup de règle ou le redouté bonnet d'âne. Les filles brodent, les garçons dessinent des locomotives, on apprend par cœur les rivières de France, la liste des préfets et surtout la Marseillaise. Et pourtant, c'est une révolution. Une génération entière accède à la lecture, à l'écriture, à la citoyenneté. La rentrée, alors, n'est pas seulement une obligation. C'est une porte ouverte vers la République, une initiation nationale à la plume, au drapeau et à l'ordre en rang par deux. Alors, la prochaine fois que votre enfant râle parce qu'il n'a pas le droit d'utiliser son téléphone en classe, dites-lui qu'en 1882, le seul TikTok, c'était l'horloge murale et que l'unique story, c'était la vie de nos ancêtres les Gaulois.
1: Merci Stéphane Bern. Et en cette rentrée, pas de changement pour les voyages dans le temps sur ICI. 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
1: 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Et dans 3 minutes nous allons jardiner un petit peu en ce dimanche matin parce que la fin de l'été n'est pas uniquement synonyme de feuilles mortes et de grand nettoyage, il y a encore de belles floraisons possibles, à condition bien sûr d'avoir les bonnes fleurs dans le jardin, et donc on vous dira lesquelles. Mais d'abord, voici Zaoud de Sagazan.

0: La symphonie des éclairs, vous écoutez ici, et c'était Zao de Sagazan.
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0: 6h48, aujourd'hui vous serez nombreux dans les jardineries, vous serez nombreux à vous occuper de votre jardin, notamment si vous étiez en vacances, il va falloir un petit peu s'occuper de son jardin lors de son retour. Et ben parlons-en de votre jardin, avec à la une du magazine Rustica, cette semaine un dossier haut en couleur consacré aux floraisons d'automne. Bonjour Alain Delavie.
3: Bonjour.
0: Directeur des rédactions de Rustica, la fin de l'été Alain n'est pas forcément une période triste pour les jardins, au contraire, il y a encore de nombreuses fleurs qui peuvent encore fleurir, lesquelles ?
3: Oh, il y en a beaucoup. Alors, il y a des fleurs d'été qui, si elles ont eu assez d'eau dans les jours qui viennent de se passer, puis dans les jours à venir, vont nous faire beaucoup de fleurs encore, comme les dahlias. Mais les fleurs d'automne, les vraies fleurs d'automne, on pense aux astères, on pense aux grands sédums d'automne, les orpins. Voilà, ce sont ces fleurs-là principalement, mais il y a aussi d'autres arbustes qui vont continuer à fleurir, comme les abélias, comme les altéas. Ce sont des arbustes qui se couvrent en permanence de fleurs au cours de l'été, mais jusque bien au-delà de l'automne. Quand l'automne officiel sera arrivé, ils vont continuer. Et ça nous fait beaucoup plaisir.
0: Bien sûr, et pour que ces floraisons se déroulent dans les meilleures conditions, il va falloir porter, j'imagine, une attention particulière à ces floraisons automnales. Quelles sont les actions simples qu'il faut réaliser, Alain ?
3: Alors, je parlais de l'arrosage, parce qu'en automne, on se dit il pleut, mais quelquefois, il pleut pas assez. Donc, il faut surveiller le baromètre et surtout le pluviomètre. La deuxième chose, c'est que les fleurs qui fleurissent beaucoup, mais il faut souvent enlever les fleurs fanées. Je pense par exemple aux rosiers qui vont fleurir quelquefois jusqu'à Noël s'il ne fait pas assez froid. Il est préférable d'enlever les fleurs fanées pour que toutes ces plantes ne fassent pas de graines. Parce que quand une plante fait des graines, elle concentre toute son énergie pour faire ses graines et elle fleurit moins. Après, on peut avoir des orages, des coups de vent violents et des pluies violentes, et ça peut coucher les plantes. Je parlais des astères, les astères qui sont assez hauts peuvent s'affaisser sur leurs voisines ou sur le sol, vous allez les redresser, les tuteurer. Voilà, c'est les quelques gestes simples. Il n'y a pas grand-chose à faire pour que ces fleurs soient très généreuses et nous fassent plaisir.
0: Et vous parliez des orages, Alain, c'est vrai que cette semaine, de nombreuses régions ont été balayées par des averses orageuses, et ça pour beaucoup de plantes, c'est un peu compliqué, d'où l'intérêt d'avoir de bons conseils pour prolonger les floraisons, ranimer vos massifs et peut-être vous offrir un printemps en automne, comme vous l'avez titré, Alain, ce dossier à lire cette semaine dans le nouveau numéro de Rustica qui est disponible depuis vendredi chez nos amis marchands de journaux. Merci à vous, Alain Delavie, directeur des rédactions de Rustica. Bon week-end.
3: Bon week-end à vous.
0: C'est en -10, voici Indochine tout de suite avec 3 nuits par semaine.
4: Mais 3 nuits.

0: 3 nuits par semaine, le groupe Indochine qui va terminer son arrêt d'atour avec des dates à la scène musicale, tout près de Paris, à Boulogne, et puis à Bruxelles au mois de décembre, un arrêt d'atour qui a eu un immense succès. Pratiquement tous les concerts étaient à guichet fermé et étaient complets, et ça a duré pratiquement 18 mois, donc une très très belle tournée. 7h-5, partons du côté de Beaumont-les-Valences maintenant. Bonjour Claire-Lise.
1: Bonjour Claire-Lise.
2: Bonjour Christopher et bonjour Valentin.
0: Quel beau prénom Claire-Lise.
2: Ah merci, c'est gentil, je suis ravie de vous avoir au téléphone.
1: Et quel beau sourire aussi.
2: Merci.
0: Quel plaisir. Vous êtes debout depuis quelle heure, Claire-Lise ?
2: Alors, pour tout vous dire, je ne suis pas debout, mais j'ai ma radio à côté du lit et je vous écoute depuis 5h du matin.
1: Eh bien, vous n'avez pas du tout la voix de l'oreiller. Hein, là.
2: Ah bon ?
0: Bon, et du côté de Beaumont-les-Valences, Claire-Lise, je crois qu'il y a
2: dans la Drôme.
0: Dans la Drôme, je crois qu'il y a de belles brocantes hein, ce dimanche, en cette
2: alors,
0: fin
2: d'été. Alors, tout à fait, c'est dans un petit village à côté qui s'appelle Beauvallon.
0: À Beauvallon.
2: À Beauvallon.
0: Eh ben voilà.
2: Qui est à 4 km de chez moi. Et j'ai mes petites filles qui font une brocante autour d'un lac.
0: Ben voilà, parce que la passion des brocantes, en général, ça se partage en famille. Hein, donc c'est vraiment.
2: Voilà, c'est ça. Et donc mes petites filles ont décidé de le faire avec leur papa.
0: Eh ben
2: donc
0: super.
2: On va aller faire un tour.
0: Eh ben on les embrasse. On embrasse toute la famille. Et on vous offre en ce dimanche matin ce beau poste de radio qui va vous accompagner tout près de l'oreiller prochainement dès que vous allez le recevoir.
2: Je suis ravie, ravie.
0: Je
2: merci
0: vous embrasse,
2: beaucoup.
0: Claire-Lise.
2: Merci beaucoup. Moi aussi, je vous embrasse.
0: Au revoir.
1: Très bonne journée.
0: Willy Revilly, la revue de presse. Willy qui nous met les points sur les i tous les matins. Bonjour Willy.
3: Bonjour tout le monde. Et on commence avec un point Patrick Bruel. Ouais. Ma bite. Patrick Bruel, visé par 32 plaintes, veut quand même faire ses 35 concerts. Bah c'est bien, bientôt ça fera une plainte par concert. Allez, c'est bon, on s'accroche, tu peux y arriver, bravo moi. Le maire de Chartres ne veut pas que Patrick Bruel vienne dans sa ville. Pourtant, apparemment, c'est un homme qui aime bien les Chartres. Par mesure de précaution lors de ses concerts, Patrick Bruel devra porter une ceinture de chasteté électronique. Philippe Bouvard est mort lundi. C'est tout Bouvard, ça, faire sa sortie le jour de la rentrée. Cette semaine, 7 candidats à la présidentielle se sont affrontés à Roland-Garros. Normal de faire ce débat sur le central de Roland-Garros, hein, puisque la plupart des concurrents ne passeront pas le premier tour. Si les candidats à la présidentielle sont à Roland-Garros, ce sont quand même bien les contribuables français hein, qui se feront racketter, je vous rassure. Francis Lalanne, officiellement candidat à l'élection présidentielle 2027, n'a pas été invité à Roland-Garros. Maintenant, ils ont eu peur qu'il défonce le central avec ses cuissardes. Jordan Bardella et Maria Carolina de Bourbon des Deux Siciles partagent des clichés de leur séjour en amoureux en Sardaigne. Putain, l'autre, elle a deux Siciles et ils vont en Sardaigne. Non, c'est complètement con, c'est pas possible. Jean-Baptiste Marteau remplace Léa Salamé aux 20h de France 2. Jean-Baptiste Marteau, ça vaut pas un clou, dixit Gilles Boulot. Jean-Baptiste Marteau, qui n'est pas le fils de Monsieur Bricolage.
1: Ah non,
3: voilà,
1: non,
3: je
1: non,
3: le précise au cas où.
1: Merci.
3: Après son annonce à la candidature présidentielle pour son premier déplacement, Raphaël Glucksmann en visite dans une éolienne. Oui, on ne sait pas lequel des deux brassait le plus d'air. La veuve de Johnny Hallyday, Laetitia, aurait retrouvé l'amour dans les bras de Frédéric Suant. C'est le gérant de chez Bob, un célèbre resto situé en Charente-Maritime. Remarque lui aussi, il allume le feu, mais en cuisine. D'autres, elle passe de Johnny transpirant à Frédéric Suant. Déjà qu'avec l'héritage de Johnny, elle avait des casseroles, voilà qu'elle s'en rajoute encore. Ah oui, franchement, non, quand même. Retour sur CNews de Jean-Marc Morandini, mais en tant que producteur. Oui, il revient par la petite porte, mais bon, tant que c'est pas celle d'un stagiaire. Le Portugal interdit à son tour le port du voile intégral, comme ça on pourra enfin savoir si une portugaise est moustachue ou pas. À Nice, les transports en commun, bientôt gratuits pour tous les retraités. Bon, bah, pour tous les Niçois, quoi. Enfin, la question du jour. Est-ce qu'un magazine qui montre des photos volées de people en tongs, c'est un magazine à sandales ? Vous avez 2 heures. Allez, passez un bon dimanche et à tout à l'heure midi.
0: Merci Willy et très belle matinée avec les équipes d'ici matin dans votre région.
4: Tous réveillés, bien sûr, pour vous accompagner. Non, c'est faux. C'est comme un arracheur de dents. C'est compliqué hein, ce matin. Clément Métayer, bonjour.
5: Bonjour Martin. Si, bien réveillé, tout va bien.
4: Ah, c'est bon.
5: Ouais.
4: Parfait.
5: Impeccable.
4: Ce dimanche 30 août, vous le passez à nos côtés. Mentir comme un arracheur de dents, c'est l'expression du jour. Expliqué et raconté par Jérôme Prodhomme. D'ici un petit quart d'heure, Arnaud réalise cette émission et Stéphanie vous accueille au 04 77 10 00 10.
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5: Les bénévoles de la Croix-Blanche sont reconnus pour leur mobilisation sur les incendies de cet été. Ils ont reçu la médaille de la ville du Coteau hier matin. C'est la commune où est installé le comité départemental de l'association. Les secouristes qui ont été mobilisés à la fois pour aider les pompiers lors des incendies dans la Loire, mais aussi en Gironde. C'est une belle reconnaissance. Et pour Victorien Combrisson, directeur de l'antenne rouennaise de la Croix-Blanche, c'est plus qu'un symbole, ça va se ressentir concrètement.
8: On a énormément œuvré dans l'ombre pendant de nombreuses années. On peut parler de l'époque du Covid aussi, où peu de gens nous connaissaient. Et en fait, ça fait quelques années maintenant que les associations agréées de sécurité civile, pas uniquement Croix-Blanche, commencent à être reconnues. Les gens commencent à ouvrir les yeux là-dessus. Et pour nous, cette reconnaissance, elle est ultra importante et valorisante. Et elle va aussi nous permettre d'avancer. Parce qu'avec ce genre de reconnaissance, on recrute. Et le recrutement, pour nous, c'est stratégique, c'est l'avenir de nos associations. Et sans ces recrutements, on ne pourra pas perdurer dans le temps. On l'a vu après la Gironde, le nombre de candidatures et le nombre de recrutements, on n'a jamais vu ça depuis le début de l'année. On est à 12 nouvelles recrues depuis le début de l'année. C'est inédit. Donc c'est très important pour nous et ça nous touche profondément, oui.
5: Les secouristes de la Croix-Blanche qui cherchent également des soutiens financiers par le mécénat ou avec des dons. Une cagnotte est en ligne. Vous pouvez retrouver le lien dans notre article sur votre site ici.fr. 6 personnes blessées dans un accident de la route hier après-midi. Ça s'est passé dans le Forêt à Savigneux. 2 voitures se sont percutées sur la route départementale 496. Les victimes sont légèrement touchées. Une fillette de 6 ans, un garçon de 9 ans et 2 femmes de 39 et 45 ans ont été transportées à l'hôpital Nord de Saint-Étienne. Un homme de 24 ans et une femme de 22 ans ont été également évacués vers l'hôpital de Montbrison. Toujours dans le Forêt, cette disparition inquiétante d'un homme de 76 ans dans le secteur de Bonson sur Île-Comtal, Saint-Just-Saint-Rambert. Les gendarmes de la Loire lancent un appel à témoins pour tenter de le retrouver. Il a disparu depuis vendredi. Il mesure 1m75, a les cheveux courts blancs. Il portait un polo vert et un bermuda en jean au moment de sa disparition, ainsi qu'une paire de claquettes. Contactez le 17 ou la brigade d'Andrézieux-Boutéon si vous avez la moindre information et n'hésitez pas à relayer l'appel à témoins des gendarmes. Vous pouvez le retrouver sur votre application ici et nos réseaux sociaux.
4: Ce matin, on aide les étudiants à préparer la rentrée.
5: Et si vous arrivez à Saint-Étienne, vous êtes peut-être en plein déménagement, le nez dans les cartons, à réfléchir comment aménager votre nouveau logement et surtout comment l'aménager sans trop dépenser. On le sait, entre le matériel scolaire, les frais d'inscription, la période de rentrée est difficile pour le compte en banque. Et bien, pour réduire ces gros achats de rentrée, le site Topella, créé début juillet par une Stéphanoise, propose aux étudiants de louer de l'électroménager reconditionné. Pauline Berger, vous êtes allée faire un tour sur ce site pour un test grandeur nature.
9: Oui, imaginons que j'arrive à Saint-Étienne pour ma dernière année d'études. Je viens trouver un appartement non meublé. Et bien, plutôt que d'acheter tout mon électroménager, je peux le louer sur le site de Topella.
10: Donc, vous m'avez dit du gros électroménager et une machine à laver.
9: Anaïs Leblanc, fondatrice de Topella.
10: On va cliquer dessus. Machine à laver, vous êtes seule, donc potentiellement vous avez besoin d'une petite capacité.
11: Oui, là il y a une formule, on peut choisir entre solo et duo, coloc et tribu.
10: Voilà.
9: Topella travaille avec des partenaires spécialisés dans l'électroménager reconditionné sur Saint-Étienne et Lyon. Au niveau des prix, il faut par exemple compter 20 euros par mois pour une machine à laver.
10: Quand on n'a pas la chance d'avoir un logement qui est complètement meublé, il faut l'équiper et ça coûte relativement cher, c'est entre 1000 et 2000 euros simplement pour équiper un T1.
9: Alors l'objectif de Topella, c'est de miser sur le partage plutôt que sur l'achat individuel.
10: L'élément le plus représentatif, c'est la perceuse qui, dans sa durée de vie, va être utilisée seulement 12-13 minutes. Donc c'est très peu. C'est un petit peu repenser le modèle qu'on a à l'heure actuelle, donc de posséder les objets et en se disant qu'effectivement, c'est pas forcément logique quand on en a besoin que sur une courte durée.
9: D'autant plus que selon l'Agence de la transition écologique, 30% des objets qu'on possède ne nous servent pas ou très peu.
5: Le député de la Haute-Loire, Laurent Wauquiez, fait sa rentrée politique aujourd'hui. Comme chaque année, le président du groupe Les Républicains à l'Assemblée nationale et ancien président de la région Auvergne-Rhône-Alpes donne rendez-vous à ses fidèles aux Estables pour la montée du Mézenc. Ce sera en début d'après-midi à 13h.
4: Un coureur ligérien a brillé sur l'ultra-trail du Mont-Blanc hier.
5: Baptiste Chassagne, fervent supporter de la SS, termine deuxième de cette course mythique dans les Alpes à Chamonix. Le vainqueur, c'est l'Américain Ben Dinam, qui remporte la course en moins de 19h. Chez les femmes, la Française Blandine Lirondelle s'est imposée. Retour à l'arrivée de cette course avec Linda Rousseau et des dizaines de milliers de spectateurs venus assister aux exploits des sportifs.
7: Il a explosé tous les records. L'Américain Ben Diman remporte l'UTMB en seulement 18 heures et 16 minutes.
12: Je suis heureux de finalement de réaliser mon rêve de gagner ici à l'UTMB, mais aussi chez Marc partout.
7: Une trentaine de minutes plus tard, c'est au tour du Français Baptiste Chassaigne de franchir la ligne d'arrivée. Il finit deuxième, lui aussi, en moins de 19 heures. Et dans la foule, on a croisé son beau-frère, Antoine, qui tient une pancarte à son effigie.
13: Ah ouais, pas d'émotion, on pleurait à l'arrivée là, donc pas d'émotion. Ouais.
7: L'émotion chez les spectateurs venus par milliers et la fierté de voir autant de Français dans le palmarès.
13: Bah 10, t'es derrière dans le top 10, il y a plein de Français, c'est trop cool. Franchement, on vit une compète de ouf, et quand tu vois le niveau auquel ça a couru, c'est incroyable.
7: Car il y a aussi Blandine Lirondelle qui finit première chez les femmes, et elle inspire les fans de trail.
14: Elle fait une très grosse performance. Même elle n'y croyait pas. On entendait ce matin à Courbayeur, mais je suis pas à ma place, enfin, mais qu'est-ce que je fais là et tout. Enfin, c'est... Même elle, enfin, elle se rend pas compte de son niveau en fait.
15: Ah, on est à fond derrière elle, c'est incroyable, c'est trop trop bien.
13: Blandine, ah là là, ma star.
7: Ça faisait 10 ans qu'une Française n'avait pas remporté l'UTMB.
5: Ouais, Blandine Lirondelle devient la quatrième Française à remporter l'Ultra Trail du Mont Blanc. La suite de la quatrième journée de Ligue 2, c'est du football. Hier, avec ce match nul spectaculaire, hier soir, 3 partout entre Guingamp et Nantes. En début d'après-midi, Reims s'est imposé chez le Red Star 4-1. Nevers de l'AS Saint-Etienne, eux, jouent demain soir à Dijon. Match à vivre dès 20h en intégralité sur votre radio. Ici, Saint-Etienne-Loire en Ligue 3. Cette fois, la Côte d'Azur n'a pas réussi aux joueurs du Puy-Foot. Hier, les Poneaux se sont inclinés 2-0 sur la pelouse de l'AS Cannes. Le Puy-en-Velay qui reste 7e après 4 matchs. Pour leur premier match de la saison nationale 1 à domicile, les joueurs d'Andrézieux-Boutéon eux ont gagné 2-0 face à Cannes au Canet en Roussillon à l'Envol Stadium. Et puis la chorale de Rouen, c'est du basket. Cette fois, était à Dijon pour son deuxième match de préparation au championnat élite. Une défaite 84-79. Prochain match dès cet après-midi, 16h30 contre Orléans. La météo, Martin, pour aujourd'hui.
4: Avec un temps plutôt calme, un temps plutôt ensoleillé, des températures qui non seulement frisent, mais dépassent les 30 degrés. 31, ce sera la maximale à Montbrison cet après-midi. Et puis, dans une deuxième partie d'après-midi, voire le début de la soirée, le temps pourrait se gâter, notamment dans le Rouennais. On est en vigilance jaune pour phénomène d'orage. Ça reste quand même des orages à la marge de ce qu'on a pu connaître. A priori, c'est ce qui est annoncé par Météo France. Et uniquement dans un secteur assez restreint du nord de la Loire, et ce sera sur les coups de 19-20 heures. Après ça, tout roule également sur la route, sur les rails, pas de problème. C'est dimanche, vous écoutez ici Saint-Étienne Loire, 7h08, c'était Clément Métainier pour les infos, et on vous retrouve à 7h30.
5: Avec plaisir.
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4: Ça roule aussi avec les tournesols. L'été n'est pas fini avec Marc Lavoine sur votre radio ici.

0: Marc Lavoine, les tournesols, 7h12, bienvenue, bon réveil.
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0: Dans le prochain quart d'heure, pourquoi on dit mentir comme un arracheur de dents? Notre spécialiste des expressions françaises, Jérôme Prodhomme, sera avec nous pour nous expliquer la généalogie de cette expression. On aura également la chance de vous inviter sur le parcours du chevreuil. Qu'est-ce que c'est que ça? C'est un sentier de randonnée à découvrir sur les hauteurs de Sorbier. Et justement, c'est sur les hauteurs de Retournac que je vous emmène dès maintenant pour vous faire gagner deux places pour une visite du musée de la dentelle à Retournac et deux places également pour un escape game qui se déroule au sein du musée. 04 77 10 00 10. 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C'est un château, mais alors comment s'appelle-t-il? Comment s'appelle le château qui se trouve sur les hauteurs de Retournac, qui est un des plus vieux châteaux du coin, et qui est donc un château médiéval? Est-ce que c'est le château de Pasillas ou le château d'Artias? 04 77 10 00 10, on attend vos appels et on vous offre vos deux places pour visiter le musée de la dentelle à Retournac et pour un escape game gratuit. C'est à vous de jouer.
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0: Un mot, une expression, Jérôme Prodhomme, lui, en fait un véritable caviar. On découvre tous les trésors de notre langue française avec lui.
4: Vous dites en retard comme c'est du jamais vu, là.
5: Non, mais m'en parlez pas, franchement. J'étais à l'heure, hein, je jure. Hein.
4: Oui.
5: J'arrive ici, que vois-je? Une soucoupe volante, j'ai juré. Hein. Et des mecs tout verts qui m'embarquent, là, et je gueule. Non, mais arrêtez, laissez-moi partir, je vais être en retard au boulot. J'ai tellement crié qu'ils ont fini par me déposer ici sur le chemin.
4: D'accord. Bah, vous savez quoi, on va faire pourquoi on dit mentir comme un arracheur de dents. Déjà noté que les problèmes de dents ont commencé avec l'humanité et qu'autrefois, le seul soin possible d'une dent douloureuse, c'était de l'enlever. On allait donc voir l'arracheur de dents. C'était plus ou moins l'ancêtre du dentiste et on le trouvait dans les foires. Facile à trouver d'ailleurs puisqu'il haranguait la foule sur une estrade.
6: Venez vous faire arracher vos dents, je ne fais pas mal.
4: Voilà, et il vous le prouvait ce garçon en prenant quelqu'un au hasard dans la foule, en se penchant sur lui et en extrayant une énorme dent sans que le patient ne hurle.
6: Épatant, n'est-il pas?
4: Effectivement, quand on voit ça et qu'on a la dent qui cherche, on se dit qu'on est bien tombé et on y va. Et ça ne se passe jamais comme prévu. En fait, dedans, c'est une fausse dent qui a été extraite avec le patient précédent, une fausse dent de bœuf, souvent, pour qu'elle se voie de loin. Et le patient n'est pas du tout quelqu'un pris au hasard, mais un pote payé pour ça. Voilà pourquoi on dit mentir comme un arracheur de dents, alors qu'on ne sait plus vraiment pourquoi. Encore que vous, maintenant, vous savez.
5: Et on en rigole, mais ouais. Si la soucoupe volante, elle revient, comment ouais. Je vais faire pour être à l'heure chez ma belle-mère, moi, hein?
4: Oh là là là là.
0: Ouais, il manque comme un arracheur de dents, on a bien compris. 7h16, toutes les origines de vos plus belles expressions sont à retrouver sur ici.fr avec Jérôme Prodhomme. Vous écoutez ici Saint-Étienne-Loire, Zazie avec Peu Importe dans quelques instants. Une rando, vous faites la météo également avec nous sur la page Facebook d'ici Saint-Étienne-Loire, on lira vos messages. Peu Importe.

0: Zazie, peu importe, 7h19, vous écoutez ici Saint-Etienne-Loire, vous nous laissez des messages sur la page Facebook. 15 degrés à Rouen pour l'instant, nous dit Beabiu, je ne sais pas comment on dit, c'est un pseudonyme, c'est compliqué d'ailleurs de dire des pseudos. 19 degrés à Lorme, nous dit Joseph, avec une magnifique photo du feu d'artifice d'hier soir à l'hippodrome des Joyaux de Saint-Galmier où il était, un hippodrome dont ici Saint-Etienne-Loire est partenaire. 11 degrés du côté de chez Claude en Haute-Loire, vous faites la météo avec nous. Vous nous laissez votre plus belle photo du matin. Et puis, c'est René qu'on accueille tout de suite. Bonjour René.
1: Bonjour, bonjour.
0: René, vous êtes levé tôt et les coins de Retournac n'ont pas de secret pour vous.
1: Ah non, c'est très joli là-bas. C'est très joli, c'est sympathique, c'est pour le pique-nique et c'est pour aller se promener.
0: Pour aller se promener, parfait. Deux visites, deux places pour une visite au musée de la dentelle à Retournac et deux places pour un escape game. Voilà ce que vous souhaitez gagner. Cette question, comment s'appelle le château sur les hauteurs de Retournac, le château de Pazias ou le château d'Artias?
1: Le château d'Artias.
0: Le château d'Artias, bien sûr. Vous pouvez même y faire du parapente, René. Alors là.
1: Ah ben ça, ça répond.
0: Alors je ne sais pas exactement si c'est un club pour les non-initiés également, mais on voit souvent effectivement des parapentistes du côté de Retournac. Et ils s'élancent souvent d'Artias. Parce que c'est à 730 mètres d'altitude.
1: Ouais, c'est joli là-bas.
0: Avec la Loire en contrebas, c'est vraiment magnifique. Ouais. Écoutez, René, c'est une bonne réponse. Donc forcément, un cadeau pour vous. C'est simple, la vie. Je vous souhaite une excellente matinée à l'écoute de votre radio locale.
1: Merci. Alors avant on disait France Bleu c'est mieux, mais maintenant on dit ce qu'il y a de mieux c'est ici.
0: Ce qu'il y a de mieux c'est ici.
1: Voilà. Tant pis pour les autres.
0: Ici, Saint-Etienne, Loire. Tant pis pour les autres. Merci René. À bientôt.
1: Bonne journée à vous.
0: Un circuit de 17 km, un circuit long, un circuit qui va vous faire travailler vos mollets avec Frédéric Béal de la Fédération Française de Randonnée PNS de la Loire. Bonjour Frédéric.
2: Oui, bonjour. Je vous emmène pour une rando difficile, de près de 17 km. Il y a quand même 600 mètres de dénivelé, donc prévoir 5 heures de rando. Mais c'est un circuit qui est très proche de Saint-Etienne, c'est à 15 minutes en voiture de Saint-Etienne. Je vous emmène à Sorbier, au départ du bourg de Sorbier.
0: Et ça s'appelle la boucle du chevreuil, pourquoi ça?
2: Alors, on va suivre un balisage original, c'est un chevreuil qui est stylisé, d'où le nom de ce circuit, le circuit du chevreuil. Ce balisage qui est entretenu par le club local de randonnée qui s'appelle MVS, Mieux Vivre à Sorbier.
0: Et on leur rend hommage parce que c'est particulièrement bien entretenu. Pour ce qui est de cette rando, elle part du bourg de Sorbier?
2: Oui, on part de la mairie de Sorbier. Très vite, on quitte la ville pour grimper dans la campagne jusqu'à proximité du col de la Gâchet. On va pas redescendre au col de la Gâchet, on va rester sur la ligne de crête parce qu'on va profiter de plein de points de vue. Et on va avoir des vues notamment sur les coteaux du Jarret, où on cultive notamment les cerises, les pommes, les fraises, les poires et autres fruits de saison. Ce circuit du chevreuil va faire le tour du Cré Saint-Georges, on est à 800 mètres d'altitude. Toujours sur les lignes de crête, on va notamment être au-dessus de Valfleury. On va profiter de la vue sur le village de Valfleury. Et puis dans la redescente, on aura la vue sur le massif du Pilat, juste face à nous. Et on va redescendre progressivement jusqu'à Sorbier.
0: Valfleury, le Pilat, c'est une rando qui est quand même magnifique à faire en hauteur. Si on a un peu de chance, on voit le Mont Blanc derrière.
2: Alors, surtout en hiver, le matin notamment, on peut voir, si la météo est propice, on peut voir jusqu'aux Alpes.
0: Ça, c'est sympa, ça. Ça, c'est sympa toujours d'aller dans ces monts du Lyonnais. Bien sûr, la balade est à retrouver dans un topo guide.
2: Alors, dans deux guides de rando.
0: Ah bah
2: vous pouvez la trouver dans le guide de rando du club de Mieux Vivre à Sorbier. C'est une petite pochette qui présente 8 circuits sur la commune de Sorbier, donc au tarif de 7 euros. Et puis, vous pouvez trouver aussi ce circuit dans le topo guide Saint-Etienne Métropole à pied.
0: Qu'on ne présente plus.
2: Qu'on ne présente plus, qui présente, lui, 32 circuits de randonnée et qui en vente aussi à l'office de tourisme.
0: Pour un tarif de 12 euros.

0: Au 40, si je ne m'abuse.
1: Très bien.
0: Frédéric, merci beaucoup.
1: C'est moi.
0: Et à la prochaine, à d'autres chevrailles.
1: À bientôt.
0: Super Tramp pour la musique. Give a little bit après votre idée rando à retrouver sur ici.fr. 7h23, bienvenue à vous.

0: Gabriel Elbet, Supertramp, vous écoutez ici Saint-Étienne Noir. Quel plaisir de vous accompagner en ce dimanche avec votre musique et vos contenus divers et variés. On ira notamment prendre un petit peu la température auprès de Eddy Gavron et de ses histoires insolites de Loire et de Haute-Loire. L'idée de découvrir un peu de notre patrimoine historique. On aura également l'occasion de vous donner des conseils dans Ici Pratique, et avec cette rentrée qui arrive à 7h28, le retour de l'info, c'est dans moins de 2 minutes.
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0: Le saviez-vous, on a un Robespierre dans la Loire, en tout cas son équivalent. Il s'appelle Claude Javogue. Son portrait est à découvrir dans la suite de votre programme, dans notre rubrique Patrimoine, les histoires insolites de Loire et de Haute-Loire avec Eddy Gavron. Ce sera après le retour des infos. Clément Métainier dans l'info ce matin.
9: Après leur intervention sur les incendies dans la Loire et en Gironde, les bénévoles de la Croix-Blanche sont reconnus. Ils ont reçu la médaille de la ville du Coteau hier matin. Une belle reconnaissance pour ces secouristes qui ont aidé les pompiers tout l'été. Vous les entendrez dans le journal de 8h. Avant son déplacement à Dijon, demain pour la 4e journée de Ligue 2, l'AS Saint-Etienne s'active aussi sur le terrain du Mercato avec encore des dossiers chauds à gérer, des départs possibles notamment en attaque et une situation pas idéale, mais l'entraîneur Yann Cassereau s'adapte, vous l'entendrez dans une demi-heure. La chanson Aller les Verts a retenti hier sur la ligne d'arrivée de l'Ultra Trail du Mont-Blanc à Chamonix pour accueillir le grand supporter de l'ASS Baptiste Chassagne, qui a terminé deuxième de cette ultra trail mythique, donc à Chamonix. Il est devancé par l'Américain Ben Diman. Et puis on reviendra dans l'info d'ici dans quelques secondes sur la sécheresse et ses conséquences notamment sur l'agriculture, avec des animaux et des agriculteurs qui ont souffert. C'est le cas de Pierre-Henri Pomport, producteur de viande bovine à Chalin le Comtal. On y revient juste après le tour de l'actu en français dans le monde avec vous, Valentin Bertrand.
10: Le litre de sans-plomb à 1,99€, 2,25€ pour le gasoil. Total Energy reconduit son plafonnement des prix du carburant tant que durera la guerre au Moyen-Orient. C'est l'engagement du PDG Patrick Pouyanné, à condition de ne pas subir de nouvelles taxes dans le prochain budget de l'État. Budget dont le Premier ministre livre les premiers arbitrages. Pas de gel du RSA ou des petites retraites, mais une désindexation envisagée pour les autres pensions. Voilà les pistes dévoilées dans Le Parisien ce matin. Il annonce aussi un plan de sauvetage d'ici la fin de l'année pour soutenir les agriculteurs touchés de plein fouet par la sécheresse. Au Népal, la montée des eaux complique à nouveau le travail des secours. 4 jours après la très meurtrière coulée de boue, 750 morts sont à présent recensés et 3000 disparus, dont 4 Français. Des coups de feu et plusieurs victimes cette nuit lors d'une rave party organisée sur l'hippodrome d'Arao, près de Zurich en Suisse. La police évoque sur les réseaux sociaux une opération massive en cours. Il rêvait d'un premier sacre sur la Vuelta, Tadej Pogacar contraint à l'abandon lors de la huitième étape du Tour d'Espagne. Il a chuté et s'est fracturé la clavicule. Le coureur slovène, cinq fois champion du Tour de France, devra donc aussi passer son tour pour un troisième titre de champion du monde au Canada fin septembre. Elle a bouclé l'Ultra Trail du Mont Blanc, cette boucle de 170 km en 21 heures et 54 minutes. Blandine Lirondelle, sacrée hier, c'est la quatrième française à s'imposer sur cette épreuve. Chez les hommes, victoire de l'Américain Ben Diman devant le Français Baptiste Chassagne.
9: Merci Valentin. Bertrand Baptiste Chassagne, forcément très fier, très ému à l'arrivée de l'Ultra Trail du Mont Blanc que vous entendrez dans le journal de 8h. Mais dans l'info d'ici ce matin, d'abord, on a beaucoup parlé de la sécheresse et de ses conséquences, notamment sur l'agriculture cet été. Jeudi, on vous a présenté un agriculteur qui pense son métier autrement, alors que certains ont dû reporter des tâches à cause des fortes températures, d'autres ont dû piocher dans leur stock de fourrage de l'hiver pour nourrir leurs bêtes. Alors face à ces canicules amenées à se répéter, les professionnels anticipent et testent des solutions pour s'adapter. C'est le cas de Pierre-Henri Pomport, 36 ans. Il est producteur de viande bovine à Chalin-le-Comtal et depuis qu'il a commencé son activité en 2021, Pauline Berger, il n'a cessé de tester de nouvelles pratiques pour réduire l'empreinte carbone de son exploitation.
11: Ma production sera durable ou ne sera pas. C'est un peu l'état d'esprit de Pierre-Henri Pomport quand il achète sa ferme en 2021, 10 ans après ses études d'ingénieur à AgroParisTech.
12: Dès la première année, en fait, on nous a inculqué un petit peu ça, c'est-à-dire qu'on était formés pour demain permettre une agriculture qui permette de nourrir 10 milliards de personnes en 2050, tout en respectant l'environnement, en s'adaptant au réchauffement climatique. Donc c'est quelque chose qui m'a toujours guidé et plu.
11: Alors concrètement, un élevage durable, ça se traduit sur sa ferme déjà par une technique, le pâturage tournant dynamique de ces 320 bovins des blondes d'Aquitaine.
12: Donc le principe en fait c'est de mettre beaucoup d'animaux sur une petite surface afin qu'elles mangent cette herbe en 1 à 3 jours. Idéalement 1 jour mais quelquefois ça peut être 3. Et ensuite de les changer de parcelle, donc tous les 1 à 3 jours. Et qu'une fois qu'on les a sortis, l'herbe est au repos et va pouvoir pousser et on les remet tous les 21 à 40 jours selon la période, et on a en permanence une herbe de qualité en principe et en quantité, et surtout on n'épuise pas l'herbe parce qu'elle va avoir des temps de repos suffisants pour repousser et pas s'épuiser.
11: À la clé des économies de fuel, parce que l'agriculteur a moins besoin de distribuer leur nourriture aux bêtes, elles se nourrissent à l'extérieur. Globalement, ces charges ont bien diminué.
12: À surface équivalente, j'ai plus d'animaux qu'avant, sans augmenter mes charges. Donc j'ai plus de production qu'il y a 3 ans. Donc ça déjà, c'est un point fort du système.
11: Vous êtes passé de combien à combien ?
12: Moi, je me suis installé, l'objectif c'était de rester à 90 mères avant la retraite de mon papa en fin d'année. Aujourd'hui, on a 110 mères, donc 20 de plus que prévu. Et on n'a jamais eu autant de stock dans nos granges, donc c'est plutôt très positif.
11: Pierre-Henri Pomport teste aussi de cultiver du sorgho sur ses prairies. C'est une plante tropicale résistante aux fortes températures que ses bêtes peuvent pâturer, même quand il fait très chaud. Toutes ces initiatives lui ont ouvert les portes de la finale de l'édition 2026 du concours Graines d'agriculteurs qui récompense les initiatives paysannes. S'il gagne les 3000 euros promis aux vainqueurs, l'éleveur ligérien les utilisera notamment pour planter autour de ses prés des arbres adaptés à la chaleur, comme les chênes du Sud ou les tilleuls.
9: Et il vous reste une semaine pour voter pour Pierre-Henri Pomport dans la catégorie agriculture durable sur le site du concours des graines d'agriculteurs. La météo, Martin, pour aujourd'hui, est-ce qu'il va faire sec ? On va parler de la sécheresse avec...
0: Dans une première partie de journée.
9: Oui.
0: Et après, a priori, quelques petites gouttes par-ci,
9: oui,
0: par-là. Sur les coups de 16-17 heures dans l'agglomération stéphanoise, dans l'agglomération Ponote, également en Haute-Loire, du côté du Puy-en-Velay, il pourra faire quelques gouttes également. Mais le gros des précipitations, ce sera les orages dans le Roannais de ce soir. A priori, à partir de 20 heures, vigilance jaune pour phénomène d'orage, une activité orageuse qui n'aura rien à voir avec celle qu'on a connue aussi cet été. Donc voilà, il faut mettre aussi un petit peu d'eau dans son vin. Prudence tout de même en raison de cette vigilance jaune et les températures, elles, qui pourraient culminer à 31 degrés du côté de Montbrison cet après-midi. C'est la maximale attendue, entre 28 et 30 degrés plus généralement dans les plaines du Forêt, jusqu'à 26 du côté d'Issingeau pour la minimale. 17 degrés à Saint-Victor, c'est ce qu'il fait en ce moment, nous dit René. N'hésitez pas à continuer à faire la météo avec nous sur la page Facebook d'ici Saint-Étienne-Loire.
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0: Et Daniel Balavoine avec Dieu que c'est beau pour vous accompagner en musique. Bienvenue à vous à 7h37.

0: Daniel Balavoine, Dieu que c'est beau, 7h41. On pourrait dire la même chose de notre région, je crois, non?
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0: Et notamment du forêt, à découvrir ses secrets. On va le faire avec Eddie Gavron dans quelques instants. C'est sur votre radio ici, Saint-Étienne-Loire, le ICI pratique du jour. Nouvelle rubrique à l'écoute d'ICI Matin chaque week-end avec aujourd'hui Lou Raspail qui fait nous proposer de découvrir une application gratuite qui pourrait nous simplifier la vie avec notamment la gestion d'un classique de la rentrée qui va nous soulager beaucoup. Et puis l'humour en tube, votre rubrique du mois avec Fred Ballard, vous la retrouvez avant 8h comme toujours avec au programme la révision des 50 000. C'est pas que pour les voitures, ce sera à découvrir après ça. Et notamment les histoires insolites de Loire et de Haute-Loire avec Eddie Gavron et son invité. On découvre encore mieux notre territoire chaque jour.
3: Et si je vous disais que le forêt a failli devenir un véritable laboratoire de la Révolution française? Avant Saint-Étienne, c'était Feur qui jouait le rôle de capitale. Et dans nos campagnes, on avait même notre propre Robespierre, Claude Javogue. Bonjour Danidia.
4: Bonjour Eddy.
3: De l'Office du Tourisme Forêt Est. Aujourd'hui, vous nous racontez une page aussi étonnante que mouvementée de notre histoire.
4: Oui, on replonge en mai 1793. Donc Lyon, un groupe de royalistes se révolte contre la municipalité révolutionnaire. Donc après l'avoir chassé, ils s'apprêtent à recevoir une punition, donc ils vont chercher du renfort d'autres royalistes en forêt. Donc c'est là que des colonnes armées se forment et qui font le tour du forêt pour chercher des partisans. Donc il y a lieu plusieurs batailles. On note une le 3 septembre sur la commune de Salvisinet. Donc les centaines de royalistes font face à 4 ou 5 000 paysans qui s'étaient rassemblés. Après un coup de canon et 20 morts côté paysans, il fuit vite les combats.
3: Et c'est au cœur de cette période agitée qu'apparaît Claude Javogue. Alors lui, c'est un allié de Robespierre.
4: Tout à fait, c'est le même groupe, le clan de la Montagne. Donc lui, il est né en 1759 d'une famille d'avocats. Et donc comme vous l'avez dit, il devient l'un des révolutionnaires les plus radicaux de son temps, surtout en forêt. Donc il pourchasse les colonnes de royalistes. Et ce qu'il fait, c'est qu'il propose de scinder le département en deux, donc était Rhône-et-Loire. Donc ainsi, en novembre 93, c'est créé le département de la Loire.
3: 1793, c'est aussi l'époque de la terreur.
4: Tout à fait. Donc comité de salut public et tribunal révolutionnaire. Suitefeur s'installe à Feur pour récompenser la ville de son zèle à la Révolution. Donc la guillotine, elle arrive quelques jours après, mais elle ne fonctionne pas très bien, puisqu'elle ne tue pas sur le coup. Donc les fusillades la remplacent vite. Et en moins de 4 mois de durée du tribunal, 64 personnes sont fusillées après la guillotine, dont un épisode en février 1794. 28 personnes sont exécutées à la fois sur les jardins du château du Rosier. Donc c'est là où repose la chapelle des martyrs.
3: Et comment se termine l'histoire de Javogue alors?
4: Donc Javogue est rappelé par la Convention. Il devient soupçonné et ensuite il est arrêté, il va être exécuté. Donc en chemin, il chante la Marseillaise, il est escorté par le père de Victor Hugo et il meurt fusillé.
3: Une fin spectaculaire pour un personnage qui a profondément marqué l'histoire du forêt. Merci beaucoup Danidia pour cet éclairage sur cette révolution forésienne. À bientôt.
0: 7h44 pour plus d'histoires insolites, c'est sur ici.fr, l'application ici, vous connaissez la chanson. 7h44, disais-je. Céline Dion arrive sur votre radio locale.
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0: titre co-écrit, co-composé avec Icar, Céline Dion, dans son grand retour sur scène à 7h48. Vous le vivez avec ici Saint-Étienne-Loire et on fait la météo ensemble hein, sur la page Facebook. Vous êtes de plus en plus nombreux à vous réveiller, à nous partager photos, à nous partager relevés météo du matin. Par exemple, on va pas lire le message de Joël qui est en vacances au Gros-du-Roi, ça m'énerve. 14 degrés à l'Étra. Marie-Jeanne nous dit que le soleil est bien là du côté de l'Étra. 17 degrés ce matin à Feur. Excellente journée, nous souhaite Elisabeth. 19 nous dit TJ du côté de Rive-de-Gier. Ce dimanche, ici pratique sur votre radio ici Saint-Étienne-Loire, c'est avec Louis Raspail qui vous déniche une application gratuite qui pourrait bien vous simplifier la vie. Pour commencer, vous attaquez Louis à un grand classique de la rentrée, les parents qui ont déjà l'impression d'avoir besoin d'un deuxième cerveau pour gérer toute la famille. Entre les rendez-vous, les activités des enfants, les courses, les horaires de chacun, vous avez trouvé une appli pour alléger un peu cette fameuse charge mentale.
1: Oui, avec cette application, vous ne serez plus celui ou celle qui doit penser à tout pour tout le monde. L'application s'appelle Family Wall, le mur de la famille. L'idée est toute simple. Au lieu d'avoir l'emploi du temps des enfants sur le frigo, votre agenda sur votre téléphone, la liste de courses sur un bout de papier ou le rendez-vous chez le dentiste quelque part dans vos SMS, vous rassemblez tout au même endroit. Toute la famille peut consulter les rendez-vous de la semaine et recevoir des rappels. Et surtout, chacun peut ajouter ce qui le concerne. Par exemple, mardi 18h, entraînement de foot. Mercredi, rendez-vous chez l'orthodontiste. Vendredi, quelqu'un doit penser à récupérer un colis. Tout le monde retrouve les mêmes informations sans avoir besoin d'envoyer 3 messages pour rappeler qui fait quoi. Vous pouvez aussi créer des listes partagées qui se mettent à jour en temps réel. Prenons la liste de courses, quelqu'un ajoute lait depuis la maison pendant que l'autre est déjà au supermarché. Et hop, le lait apparaît immédiatement sur la liste. Ça paraît tout bête, mais dans une semaine de rentrée où tout recommence en même temps, ça peut éviter quelques petits oublis.
0: Bah, Louis, cette application Family Wall, vous l'avez testée ?
1: Oui, bien sûr que je l'ai testée. Et ce qui m'a plu, c'est son côté collaboratif. Si vos enfants ont un téléphone, ils peuvent avoir accès à l'application et vous pouvez même y ajouter les grands-parents s'ils participent à la garde des enfants ou vont les chercher à l'école. C'est très pratique pour que tout le monde ait les mêmes infos, mais pas que. Pour éviter aussi de multiplier les groupes de messages pour chaque petite info du quotidien, Family Wall propose aussi une messagerie familiale. Il y a également un répertoire partagé avec les contacts utiles de la famille, comme la babysitter, le médecin, la directrice de l'école. Et à la question « combien ça coûte ?», c'est gratuit. L'application est disponible sur iPhone, Android et même depuis un ordinateur. Une application pour mieux s'organiser et peut-être avoir un peu moins de choses à garder dans un coin de sa tête. Un atout non négligeable, retenez bien son nom, Family Wall.
0: Family Wall, merci Louis pour cette belle découverte. On vous retrouve dimanche prochain pour une nouvelle appli. Toujours pour vous simplifier le quotidien, c'est la promesse de ce nouveau rendez-vous ici pratique à 7h48, samedi et dimanche. Vous écoutez ici Saint-Étienne-Loire avec Ten Sharp, You. Dans quelques instants, vos 3 plus, il sera question de vos idées de sortie à faire en ce dimanche et même plus tard, avec notamment un pique-nique sur l'étang.

0: Ten Sharp avec You, 7h55. Vous écoutez ici Saint-Étienne-Loire et place à vos 3 plus, les idées de sortie à faire en ce dimanche. Et pourquoi pas vous offrir une sieste musicale. Comptez aux abords de l'étang David à Saint-Just-Saint-Rambert. Dès midi, vous venez pique-niquer sur les tables et les pelouses des abords de l'étang. Et ensuite, pour bien digérer, vous faites une sieste musicale. Elle sera comptée par Mylène Lagneau. Puis vous avez aussi une courte balade accompagnée qui vous sera proposée pour découvrir la biodiversité de cet espace naturel sensible. N'oubliez pas votre couverture, c'est gratuit, c'est ce dimanche, mais c'est sur réservation. Rendez-vous sur le site loire.fr, onglet rendez-vous nature. Une visite pas comme les autres à découvrir également du côté d'Issingeaux. Le Ranch Montana vous propose une visite pédagogique de la ferme avec nourrissage des chèvres et des brebis. C'est sur réservation et c'est à 16h ce dimanche. Des chèvres, des brebis, des alpagas également du côté d'Issingeaux. Suite à l'incendie qui a touché le bar glacier, la Sarrazine à Saïssou-Couzan, une cagnotte solidaire a été lancée pour soutenir le commerce partiellement détruit par les flammes, avec notamment la destruction et l'effondrement de l'entrepôt du commerce situé juste derrière le bar. Pour apporter votre pierre à l'édifice, rendez-vous sur Litchi, L2ETCHI. À ce jour, 3000 euros tout pile ont déjà été collectés. On va pas s'arrêter en si bon chemin. Et puis le mois de septembre est la bonne période pour écouter le brame du cerf, un cri puissant poussé lors de la saison des amours. C'est à la Maison des Étendues Forêts à Artin, les 11, 14, 16 et 18 septembre, 4 dates à connaître. Là aussi, il faut réserver. 7h57, le retour de l'info, c'est à 8h.
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0: Et avec notre spécialiste de l'humour, Fred Ballard, les quinquagénaires le savent, c'est à mi-parcours que la machine commence à se gripper, que la vue commence sérieusement à baisser. Alors, pour garder l'œil pétillant, Fred, elle a accompagné un quinquagénaire frétillant chez l'ophtalmo dans l'humour en tube.
5: Il te montre des lettres, tu dois lui dire quand tu les vois, tu dois lui dire quand tu les vois pas. Mais nous, pour des raisons qui m'échappent, même quand on les voit pas, on lâche pas l'affaire, on veut absolument réussir le test.
6: Ah ben oui, le quinca est réputé pour sa ténacité hors du commun. Le quinca ne lâche rien, c'est son corps qui lâche un petit peu par endroit. Et l'ophtalmo est en général le premier à nous faire comprendre que nos 20 ans sont très loin.
5: Il m'a vraiment fait réaliser que j'avais vieilli, parce qu'il commence le test de vue, il passe derrière moi, il me parle, tu vois, et il s'éloigne. Et j'entends Monsieur Elmaleh sur le bras de et je réalise en même temps que j'entends moins bien. Là, je suis en panique. Il me dit, je vais vous envoyer chez un confrère pour l'audition. Il n'y a pas de problème. Mais dites-moi plutôt, depuis combien de temps vous ne voyez plus de près? Je lui dis, je sais pas, j'ai oublié. Il m'a dit ça, c'est un autre confrère encore.
6: Voilà, bah c'est très rassurant pour ceux qui ont peur de s'ennuyer en vieillissant. Il n'y a aucun risque. Hein. Vu le nombre d'organes qui nous composent et le nombre de spécialistes pour chaque organe, bah ça occupe. Et puis, il y a aussi tous les spécialistes en médecine parallèle conseillés par nos potes quand on a mal au dos.
7: Pourquoi tu vas pas voir mon ostéo? Elle est à 20 minutes à pied. Bah c'est pour ça que je vais pas voir ton ostéo. À chaque fois que j'y vais, franchement, elle appuie là où ça fait mal, elle tire là où ça fait mal, et ensuite elle me dit, bon, pendant quelques jours, ça va encore faire mal. C'est quoi ton taf en fait? Moi je pense que le boulot des ostéos, c'est de te faire plus mal que t'as déjà mal à la base. Comme ça après tu ressors en disant, eh ben finalement ça allait.
6: Eh ben oui, c'est ce qu'on appelle soigner le mal par le mal. Hein. Les ostéos n'ont rien inventé, mais pour soulager toutes les petites douleurs liées à l'âge, suivons les prescriptions des docteurs Vérino et Gad Elmaleh. Un fou rire matin, midi et soir, c'est le secret pour pas grincer. Ni des dents, ni des genoux.
0: Merci Fred.
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0: Vous écoutez votre radio locale, il est 8h, bienvenue.
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0: 8h le journal, Clément Métainier, bonjour.
8: Bonjour Martin, bonjour à tous. Une médaille de la ville reçue pour récompenser les efforts de cet été. Les secouristes de la Croix-Blanche de la Loire ont été accueillis hier matin au Coteau dans le Roannais. 114 personnes dans la Loire, toutes bénévoles, participent à des missions de sécurité civile sur des événements sportifs ou des festivals, mais aussi Tiffany Antkoviak pour aider les pompiers face aux incendies et aux intempéries.
9: Ce n'est pas exagéré que de le dire, la Croix-Blanche a été sur tous les fronts cet été. Tommy Jérémy Drescher est le président départemental de l'association de secouristes bénévoles dans la Loire.
10: Notre première intervention de cette année, ça a été un renfort auprès des sapeurs-pompiers sur l'incendie de Sainte-Colombe-sur-Gand et de Poncin. Puis on a eu les orages avec cette fameuse tornade qui a traversé une partie du sud de la Loire où on a été engagé pour porter secours à des personnes qui étaient bloquées dans des trains, mais aussi évacuer des résidents d'une EHPAD à Saint-Just-Saint-Rambert. Et très vite s'est enchaînée la Gironde.
9: 13 secouristes de l'association étaient à Bordeaux à partir du 24 juillet pour aider à accueillir au parc des expositions les plus de 220 000 personnes évacuées des communes menacées par les incendies. Une telle mission, c'était une première pour Julia et Philippe.
11: C'était chaotique, mais c'était beau à voir aussi. La collaboration entre le corps médical, les bénévoles.
12: On était soulagés de pouvoir aussi mettre en œuvre tout ce qu'on a appris, des exercices préfectoraux de catastrophes en grande ampleur. C'était en XXL, mais là, c'était la même base.
9: Philippe, Julia et les autres secouristes de la Croix-Blanche de la Loire ne demandent qu'à revivre ce type de mission.
8: Et les secouristes de la Croix-Blanche cherchent aussi des soutiens financiers par le mécénat ou par les dons. Une cagnotte en ligne est ouverte et vous pouvez la retrouver sur notre site ici.fr. Un homme de 76 ans est activement recherché dans le Forêt, dans le secteur de Bonson, sur Île-Comtal, Saint-Just-Saint-Rambert. Il a disparu depuis vendredi. Il mesure 1m75, a les cheveux courts, blancs et portait un polo vert et un bermuda en jean au moment de sa disparition, ainsi qu'une paire de claquettes. Vous pouvez contacter les gendarmes au 17 ou la brigade d'Andrézieux-Boutéon si vous avez la moindre information. N'hésitez pas aussi à relayer l'appel à témoins des gendarmes. Vous pouvez le retrouver sur ici.fr et sur nos réseaux sociaux. Quelques kilomètres plus loin, toujours dans le Forêt, à Savigneux, deux voitures se sont percutées sur la départementale 496 hier après-midi. 6 personnes ont été légèrement blessées et prises en charge. Une fillette de 6 ans, un garçon de 9 ans et deux femmes de 39 et 45 ans ont été transportées vers l'hôpital Nord de Saint-Étienne. Un homme de 24 ans et une femme de 22 ans ont été évacués, eux, vers l'hôpital de Montbrison.
0: 8h02, comment faire des économies avant la rentrée scolaire?
8: Mais on vous aide ce matin. Pour ceux qui s'installent à Saint-Étienne, par exemple, pour les études supérieures, c'est une période avec de nombreux frais entre le matériel scolaire et l'inscription à la fac, notamment. Alors, pour réduire la facture, le site Topela, lancé par une Stéphanoise début juillet, propose aux étudiants de louer de l'électroménager reconditionné. Anaïs Leblanc est la fondatrice de Topela. Elle met aussi en avant une démarche plus écologique.
13: Effectivement, si on sait qu'on va rester 5 ans dans un endroit, alors réfléchir à l'achat, ça a du sens. C'est pour ça que je m'intéresse vraiment aux personnes qui vont rester sur du moyen terme, donc plusieurs mois, mais qui vont être notamment des étudiants qui vont partir en stage, qui vont partir en semestre à l'étranger, en alternance. Et ce qu'on oublie généralement, c'est aussi tout l'aspect logistique qu'il va y avoir derrière un achat. Quand on achète quelque chose, il faut réfléchir à comment on va le récupérer, potentiellement comment on va le déménager. Je pense qu'on a tous en tête des galères étudiantes, voilà, en se disant qu'on a, pour reprendre l'exemple de la machine à laver, une machine à laver qu'on a dû monter au 4e étage sans ascenseur. En fait, l'objectif, c'est pas du tout de remplacer l'achat, c'est vraiment de venir compléter l'achat.
8: Au niveau des prix, il faut compter par exemple 20 euros par mois pour une petite machine à laver ou encore 9 euros pour un aspirateur. La montée du Mont-Mézan, c'est aujourd'hui. Le député de Haute-Loire, Laurent Wauquiez, fait sa rentrée politique. Comme chaque année, le président du groupe Les Républicains à l'Assemblée nationale et ancien président de la région Auvergne-Rhône-Alpes donne rendez-vous à ses fidèles. Ça se passe aux Estables en début d'après-midi à 13h.
0: L'AS Saint-Étienne se prépare pour le match à Dijon, mais ça s'agite aussi en coulisses.
8: Et il y a ce duel pour la 4e journée de Ligue 2, mais aussi le Mercato. Les joueurs qui arrivent, ceux qui partent, ça dure jusqu'à mardi soir. La direction des Verts doit gérer des dossiers importants avec des départs possibles, notamment en attaque, Zourico Davitashvili ou encore Lucas Stassin. Et l'entraîneur Yann Quatreau, lui, doit s'adapter.
14: Une des choses que je n'aime pas, c'est de jouer des matchs entiers pendant un mercato toujours ouvert. Ça représente un très grand pourcentage de vos matchs, hein, avec en plus le mois de janvier où on ne peut pas s'arrêter de jouer rien que pour ça. C'est difficile de se dire que plus de 10% de nos matchs au total doivent se jouer pendant le mercato estival, mais c'est une réalité, et pour être franc, tout le monde doit être capable de faire avec. Il en va de la responsabilité individuelle de tout le monde. Tout le monde doit pouvoir vivre avec cette situation. Au moment où je vous parle, nous n'avons pas de dossier important sur le feu avec le mercato, donc on travaille normalement.
15: Major situations alive. So we just work as normal.
8: Et pour le match demain soir à Dijon, dès 20h sur votre radio ici Saint-Étienne Loire, la SS devra faire sans son meneur danois Jakob Breum, blessé la semaine dernière. Le latéral Joao Ferreira est lui aussi toujours forfait. Et hier soir, dans la quatrième journée de Ligue 2, Guingamp et Nantes se sont quittés sur un match nul spectaculaire, 3 partout. La Côte d'Azur n'a pas réussi aux joueurs du Puy-Foot. Hier, les Poneaux se sont inclinés 2-0 sur la pelouse de l'AS Cannes. Ils restent 7e de Ligue 3 après 4 matchs en National 1. André Zubouthéon a gagné 2-0 face au Canet en Roussillon. C'était hier à l'Envol Stadium. La chanson « Allez les Verts » a retenti ailleurs qu'à Geoffroy Guichard. C'était sur la ligne d'arrivée de l'Ultra Trail du Mont-Blanc à Chamonix pour accueillir notre grand supporter de l'ASS, Baptiste Chassagne. Énorme performance pour lui ce week-end. Il termine 2e après 160 km de course. Baptiste Chassagne est devancé par l'Américain Ben Diman, mais à l'arrivée, il était très ému et très fier.
16: C'était dur de A à Z. Pour être honnête, dans les 30 premières minutes de la course, j'ai eu une sorte de down. Je me suis dit, je ne sais pas si j'ai envie d'être là, je ne sais pas ce qui s'est passé. Tout était presque trop parfait dans la préparation et je manquais d'envie, je ne sais pas. Et 18h45 plus tard, je suis là avec un sourire jusqu'aux oreilles. J'ai reçu tellement d'amour que je ne dirai jamais assez merci pour montrer toute ma reconnaissance à tout le monde. Et j'ai entendu beaucoup de « Allez Baptiste », mais aussi « Accroche-toi ». Et vraiment beaucoup de fois. Et je suis très fier. Je me suis battu avec mes armes du jour et je finis derrière Ben Diman, qui est mon athlète préféré. Pour de vrai, quand on me demande qui est mon athlète préféré, ben, je dis que c'est Ben Diman. Enfin, je veux pas que ce soit un discours de loser, mais c'est presque une victoire pour moi. Il était meilleur aujourd'hui et j'étais le meilleur des autres. Et ça me suffit.
8: Baptiste Chassagne à l'arrivée de l'Ultra Trail du Mont-Blanc hier et qui a pu compter sur ses supporters. De belles images hier à Chamonix.
0: Très très belle prise de parole, en tout cas il m'a mis les poils. Ouais.
8: Forcément très heureux. La météo pour aujourd'hui, Martin.
0: Avec du soleil sur une première partie de journée, une bonne première partie de journée, nous annonce Météo France, un ciel à peine voilé jusqu'à 15-16 heures. Ça commence à se charger un petit peu à droite à gauche dans la Loire et la Haute-Loire avec quelques nuages porteurs de quelques petites pluies qui pourraient survenir ci et là. Et puis des orages qui concerneraient surtout le Roannais dans la soirée sur les coups de 19-20h. Nous sommes en vigilance jaune pour ces phénomènes-là qui sont a priori attempérés par rapport à ce qu'on a déjà pu connaître cet été. 8h08, on aura donc au plus fort de la journée entre 28 et 30 degrés dans les plaines du Forêt, dans l'agglomération stéphanoise, 26 du côté d'Issingeau pour la minimale, 31 pour la maximale à Montbrison. Il n'y a pas de souci de circulation en ce dimanche. Vous restez connectés sur la page Facebook pour faire la météo avec nous. Et puis, bien sûr, branché sur votre radio locale ici, Saint-Étienne-Loire. À tout à l'heure, Clément.
8: À tout à l'heure.
0: Pour les infos de 8h30.
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0: Un peu de dépaysement avec Rose Lawrence, Africa. Bienvenue dans la Loire et la Haute-Loire.

0: Rose Lorenz avec Africa, 8h12, vous écoutez ici Saint-Étienne Noir sur le 97.1 à Saint-Étienne, sur le 101.1 au Puy-en-Velay.
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0: Une nouvelle loi entrée en vigueur au milieu de l'été concerne le démarchage téléphonique. On en parle dans Vie numérique, vie privée. Valentine Letesse sera avec nous pour tout nous expliquer. À venir également dans le prochain quart d'heure, un jeu, bien sûr. On va vous poser une question d'ici quelques instants. Une bonne adresse à découvrir. Forêt Aventure, où vous pouvez faire Tarzan du côté de Saint-Jean-Bonnefonds de la meilleure manière qui soit. Ils renouvellent souvent aussi leur parcours. On sera avec l'un de ses gérants dans cette bonne adresse. Je vous parlais d'un jeu et d'un cadeau à gagner. Un pack famille pour la visite de la fabrique de Julien à Bourg-Argental. La fabrique de Julien, anciennement les bonbons de Julien, c'est cette confiserie qui vous propose de découvrir les coulisses de l'entreprise, de l'enseigne. Et puis, au terme de la visite, bah, vous repartez forcément avec votre petit paquet. Un pack famille, ça veut dire que c'est 4 entrées et c'est à gagner au 04 77 10 0 010 pour découvrir cette confiserie du côté de Bourg-Argental. Bourg-Argental, comment on appelle les habitants, tiens, de Bourg-Argental? Est-ce que c'est les Bourguisans ou les Argentiques? 04 77 10 00 10. Clément, vous avez soupiré.
3: Les Bourquins.
0: 04 77 10 00 10. Les Bourguisans ou les Argentiques?
3: Les Bourquois.
0: Les Bourquois, vous pensez? Ouais. Les Bourriquets.
3: Non, pardon.
0: C'est vous qui lancez là.
3: Je me désolidarise.
0: Les Bourguisans ou les Argentiques? Allez, c'est à vous de jouer.
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0: Le démarchage téléphonique en voie de disparition dans Vie numérique, vie privée ce matin, Valentine Letesse. On parle de cette nouvelle loi qui est entrée en vigueur au milieu de l'été.
6: Depuis le 11 août, votre quotidien a dû changer un peu. Fini le téléphone qui sonne toute la journée avec au bout du fil un conseiller décidé à vous vendre des panneaux solaires, un nouvel abonnement d'électricité ou un forfait de téléphone. Désormais, votre consentement au démarchage est obligatoire. Autrement dit, pour vous appeler, un groupe comme l'un de ses sous-traitants doit explicitement vous demander votre accord, soit au moment d'un achat en magasin, soit dans un formulaire. Et attention, acceptez les conditions générales d'utilisation, souvent interminables et dans une police d'écriture minuscule, ne suffit pas. Vous devez formellement donner votre consentement au démarchage téléphonique. Cet accord est valable seulement un an et vous pouvez le retirer à tout moment, alors qu'avant, un magasin en possession de votre numéro de téléphone pouvait même le revendre à d'autres si vous ne faisiez pas opposition.
0: Et si on ne donne pas notre accord, on ne recevra donc plus du tout, Valentine, d'appel de démarchage?
6: Il y a quelques exceptions quand même, nous précise la CNIL, la Commission nationale de l'informatique et des libertés. Un groupe avec qui vous avez un contrat, comme votre opérateur de téléphone, Orange par exemple, a le droit de vous solliciter pour vous proposer une nouvelle offre. Mais attention, Free n'en a pas le droit, ni Bouygues. D'autres coups de fil sont également autorisés. La vente d'abonnements à des journaux, les opérations de sondage, le recouvrement des dettes et les appels à but humanitaire, comme les appels aux dons. Pour les professionnels, le démarchage d'entreprise à entreprise reste également légal. Et puis les centrales d'appel à l'étranger sont loin de toute respecter la loi. Si vous recevez l'un de leurs coups de téléphone, vous notez bien le numéro et vous alertez la répression des fraudes sur sa plateforme signal.conso.gouv.fr. Vous retrouvez également le lien sur notre site internet.
0: Ici.fr. C'est sur la page Vie numérique, vie privée et on vous explique aussi comment les sociétés utilisent les enregistrements de nos conversations téléphoniques. C'est passionnant et aussi un peu flippant. Puis en plus, j'en profite parce que nous, c'est vrai que Clément, on utilise souvent le téléphone au sein de la radio
3: oui,
0: pour appeler.
3: Bah oui, souvent, oui.
0: Et de plus en plus, on tombe sur des personnes qui nous font... Ça fait un peu... c'est un robot qui me parle ou pas?
3: Oui, c'est un peu compliqué, on espère que
0: cette loi puisse nous aider. Au niveau du jeu, pour vous faire gagner un pack pour la confiserie de la fabrique de Julien à Bourg-Argental, 04 77 10 00 10, si vous voulez passer un moment de félicité et puis un moment gourmand également du côté de Bourg-Argental, c'est maintenant qu'il faut jouer et nous appeler les Bourguisans ou les Argentiques. Comment on appelle les habitants de Bourg-Argental? Vous gagnez un pack famille pour visiter la fabrique de Julien.
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0: Le braquage des sentiments, signé Florent Pagny, un de ses tout derniers titres que vous découvrez avec ici Saint-Étienne Loire. Et c'est Yamina qu'on accueille de Roche-la-Molière. Bonjour.
1: Bonjour.
0: Yamina, vous êtes dit, je suis gourmande, je suis curieuse, je vais découvrir la fabrique de Julien avec peut-être des enfants, des petits-enfants.
1: Non, des neveux et des nièces.
0: Des neveux et des nièces, c'est pas mal aussi, Yamina. avec cette fabrique de Julien. Fabrique de Julien, vous connaissez peut-être ce que fait Julien Tabouri? Vous l'avez peut-être déjà.
1: Oui, ouais. Ils font pas mal de bonbons, des guimauves, ouais. des bons bonbons.
0: Ça fait longtemps qu'on l'a pas eu à l'antenne, mais passé un temps, on le recevait quand même régulièrement dans nos émissions cuisine. Et c'était vraiment un réel plaisir. Il s'y connaît à fond, il a un contact très facile, donc ça peut être parfait en famille. Et justement, au terme de cette visite, déguster un peu de bonbons. La question, les habitants de Bourg-Argental, à votre avis, c'est les Argentiques ou les Bourguisans?
1: Les Bourguisans.
0: Mais il me semble aussi, ouais. Vous faites de la photo, Yamina? L'Argentique, ça vous parle?
1: Je fais quoi?
0: De la photo, l'Argentique.
1: Non, ça me parle pas du tout.
0: C'est un mode de photographie. C'est pour ça que je vous avais proposé cette réponse-là. Rien à voir, effectivement, avec le gentilé de Bourg-Argental. Je vous souhaite une excellente journée, Yamina.
1: Merci beaucoup.
0: À bientôt, au revoir.
1: Au revoir, bon dimanche.
0: Bon dimanche, 8h22. Une bonne adresse à vous conseiller dans Ici Matin sur votre radio, ici Saint-Étienne Loire. Venez faire Tarzan à la forêt des Garagnas de Saint-Jean-Bonnefonds. C'est France Aventure qui vous propose des parcours accrobranches, mais également des parcours découvertes pour les plus jeunes. On en parle avec vous, Arnaud Ponceau. Bonjour.
2: Bonjour.
0: Alors, forêt des Garagnas, accrobranche, quelle différence? C'est pareil, c'est le même endroit.
2: Alors, ça se trouve au même endroit, sauf que c'est deux parcs bien distincts. On a la partie France Aventure où on vous accueille sur 11 parcours d'accrobranche. Voilà, dès le 22 février, et ça jusqu'à la fin de l'année, jusqu'à les vacances de la Toussaint. Et après, on a le parc des Garagnas, la forêt des Garagnas. C'est un parc pour les personnes qui veulent pas forcément faire d'accrobranche. C'est des activités sans équipement. Donc, vous allez trouver un labyrinthe, vous allez trouver des structures gonflables, des cabanes perchées dans les arbres accessibles par des filets, un mini-golf, du tir à l'arc, un parcours filet sur 3 étages, une zone balançoire. Enfin, il y a une quinzaine d'activités pour tout le monde.
0: Ouais, donc de l'accrobranche, mais pas que. Et ça se passe à Saint-Jean-Bonnefonds. C'est pour toute la famille, tout le monde est content.
2: Eh ben ouais, tout le monde s'amuse vraiment bien. Le parc fonctionne de mieux en mieux. Et ce petit côté Garagna permet aux plus petits comme aux plus grands aussi, parce que les plus grands n'ont peut-être pas forcément toujours envie de grimper, mais il y en a pour tout le monde. Et après, les gens, ils viennent sur nos 11 parcours. Il y a un parcours full tyrolienne avec 7 ou 8 tyroliennes dessus.
0: Ah ouais. Non, mais attendez, parce que ces parcours-là, en plus, je crois savoir que vous les modifiez souvent, vous les aménagez, vous les retapez. Généralement, c'est pour changer la difficulté, la hausser, la baisser.
2: Alors, c'est des parcours qui vont être plus accessibles, essentiellement sur les enfants, sur les petits.

0: On a refait les deux premiers parcours qu'on avait, donc les deux niveaux les plus bas, et ils sont encore plus accessibles pour tous.
1: À partir de quel âge ?
0: Dès 4 ans pour faire de l'acrobranche.
1: Ouais.
0: Et dès 2 ans pour aller sur le parc des Garagnas.
1: Et là, tout le monde est convié. Pour faire du tir à l'arc, pour faire du mini-golf, le plus simple, comme l'acrobranche, c'est de vous contacter.
0: Exactement. Alors, pour vos réservations, il faut aller directement sur notre site internet où vous allez trouver toutes les infos et toutes les pouvoir réserver directement en ligne.
1: Et c'est sur Forêt des Garagnas et la Forêt des Garagnas de France Aventure du côté de Saint-Jean-Bonnefonds. Vous écoutez ici Saint-Étienne-Loir et c'est une bonne adresse qu'on vous propose de découvrir. Merci beaucoup Arnaud. Merci.
0: Merci à vous aussi.
1: Au
0: bonne journée.
1: 8h24, With or Without You de U2, c'est ce qu'on vous propose avant le retour des infos à 8h30.

0: 20 degrés à Saint-Chamond sous un ciel clair avec quelques nuages en altitude, nous dit Christina sur la page Facebook d'ici Saint-Étienne-Loire, confirmé par Dan Bay, toujours à Saint-Chamond, 20 degrés. 18 degrés à Saint-Ébélair, nous dit à Brébris, ou encore 11 ce matin à Saint-Romain-la-Chalme. Il fait frisquet, ça va remonter, hein, les températures vers 31 degrés. La météo au plus complet après l'info à 8h30 qu'on retrouve avec Clément Métiné dans quelques instants.
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0: 8h30, tout pile, les infos, Clément Métainier.
7: Et comment faire des économies quand on déménage? C'est la question que se posent les étudiants en ce moment, juste avant la rentrée. On le sait, entre le matériel scolaire, les frais d'inscription, la période de rentrée est difficile pour le compte en banque. Alors une Stéphanoise a créé le site Topela début juillet. Il propose aux étudiants de louer de l'électroménager reconditionné. On vous explique tout dans le journal de 9h. Suite de la quatrième journée de Ligue 2, l'AS Saint-Etienne se déplace à Dijon demain soir. Ce sera, on l'a appris hier, sans le Danois Jacob Breum, blessé la semaine dernière. Il est ménagé. Le latéral Juan Ferreira est lui aussi toujours forfait. En revanche, Ben Hold sera peut-être de retour. Le Néo-Zélandais remis d'une blessure à une cheville. Dijon ASS, ce sera à vivre dès 20h demain sur ICI Saint-Étienne-Loire. Et puis des maillots, des drapeaux verts, il y en avait aussi hier sur la ligne d'arrivée de l'Ultra Trail du Mont-Blanc à Chamonix. Baptiste Chassagne est arrivé deuxième de la course mythique. Et puis dans quelques secondes, on s'intéresse aux bénévoles de la Croix-Blanche qui ont été médaillés hier juste après le tour de l'actu en 90 secondes en France et dans le monde.
8: Un mort et 5 blessés la nuit dernière dans une rave party en Suisse, plusieurs coups de feu tirés sur l'hippodrome d'Arau, près de Zurich, au milieu d'un groupe important de personnes, précise la police suisse. L'agriculture, dossier numéro 1 de Sébastien Lecornu en cette rentrée. Il annonce dans une interview au Parisien un plan de sauvetage pour aider les agriculteurs à passer l'hiver après une sécheresse historique et un effondrement des productions, dit-il, dans 90 départements, soit la quasi-totalité du pays. Le Premier ministre promet aussi un plan de relance pour le début d'année prochaine. Ça s'annonce plus calme aujourd'hui sur les routes. Seules deux régions, l'Île-de-France et l'Auvergne-Rhône-Alpes, sont classées en orange dans le sens des retours par bison futé. Et bonne nouvelle si vous prenez le volant, Total Energy annonce reconduire son plafonnement des prix. 1,99€ le litre de sans-plomb 95 et 2,25€ le gasoil, tant que durera la guerre au Moyen-Orient. Le drapeau européen flottera-t-il un jour en Islande? On s'oriente vers un non alors que se termine le dépouillement d'une consultation organisée hier dans le pays pour acter ou non la reprise des négociations sur son adhésion à l'UE, discussion arrêtée en 2013 après l'arrivée d'un gouvernement eurosceptique. Un mois après son cinquième sacre sur le Tour de France, Tadej Pogacar, contraint à l'abandon sur la Vuelta, le coureur slovène a chuté hier et s'est cassé la clavicule lors de la 8e étape du Tour d'Espagne où il était ultra favori. Et puis, c'est un retour gagnant pour Clarisse Agbenienou. 5 mois seulement après avoir donné naissance à son deuxième enfant, elle décroche le bronze au Grand Slam de Lausanne en Suisse dans la catégorie moins de 63 kilos.
7: Merci Valentin Bertrand. Les secouristes bénévoles de la Croix-Blanche de la Loire ont reçu hier matin la médaille de la ville du Coteau, une médaille pour leur engagement collectif. Le comité départemental de l'association est installé au Coteau et la municipalité tenait donc à honorer des bénévoles après leur mission sur le front des incendies en Gironde fin juillet notamment. Tiffany Ankoviak a pu assister à cette cérémonie.
9: Avant même le discours à l'hôtel de ville du Coteau, des applaudissements pour les secouristes bénévoles de la Croix-Blanche pour saluer leur engagement, souligne le maire du Coteau, Sandra Creusetta.
10: Alors eux expliquent bien la manière de servir. Quand on est un élu de la République, voilà, ces mots résonnent. Et je pense que les gens gagneraient à comprendre ce qu'est l'engagement et ces femmes et ces hommes qui se bougent tous les jours, et en plus à titre bénévole, hein, pour nous sauver, pour nous protéger, pour nous aider, pour nous accompagner.
9: Toute l'année, ils sont présents sur les postes de secours mis en place place lors d'événements sportifs ou de manifestations culturelles. Mais ces dernières semaines, les secouristes de la Croix-Blanche ont mené plusieurs missions imprévues auprès des pompiers au moment de l'incendie à Sainte-Colombe-sur-Gand fin juin. Puis mi-juillet, avec les orages violents, ils aident à l'évacuation d'un train bloqué sur une voie dans le Roannais et à Saint-Just-Saint-Rambert à celle de l'EHPAD. Et puis, fin juillet, 13 secouristes de la Loire partent en renfort sur le front des incendies en Gironde. Là aussi, pour des évacuations dans les communes menacées par le feu. Victorien Combrisson, le directeur de l'antenne rouennaise de la Croix-Blanche.
11: J'ai pris l'exemple de l'EHPAD de Saint-Jean-d'Illac parce que arriver dans un EHPAD, savoir qu'on doit évacuer 54 personnes couchées, ça reste des missions hors normes pour nous. Ça, plus l'organisation qui était en train de se mettre en place, l'ampleur, etc. Ouais, ça nous a beaucoup marqué.
9: Philippe et Alice aussi se souviendront longtemps de leurs 48 heures auprès des évacués de Gironde avec ou sans médaille.
12: On fait tout ça sans contrepartie. Avoir une reconnaissance aujourd'hui, c'est bien pour mettre en lumière ce qu'on fait, mais c'est pas vraiment ce qu'on recherche.
13: Tout à l'heure, vous demandiez pourquoi on s'engageait. C'est l'enrichissement personnel, clairement. Apporter son aide, écouter, être là, juste là, des fois, il n'y avait pas besoin de parler.
9: Aya écoute attentivement les récits des secouristes. La jeune femme de 18 ans est la dernière recrue de la Croix-Blanche dans la Loire.
14: C'est une sacrée responsabilité quand même. Il faut avoir les épaules pour, parce que t'es mobilisé n'importe où.
9: Comme Aya, ils sont une douzaine à avoir rejoint l'antenne rouennaise de la Croix-Blanche depuis le début de l'année. Du jamais vu, selon les responsables locaux de l'association de secouristes.
7: Et vous pouvez soutenir les secouristes de la Croix-Blanche avec un don financier, une cagnotte en ligne est ouverte. Vous pouvez retrouver le lien sur le site ici.fr. La météo, Martin, pour aujourd'hui, un petit peu de pluie cet après-midi, c'est
0: oui,
7: ça?
0: Oui, c'est ce qui est annoncé par Météo France dans la soirée. 31 degrés avant ça à Montbrison, c'est la maximale annoncée par Météo France, comptée entre 28 et 30 degrés plus généralement dans les plaines du Forêt, l'agglomération stéphanoise ou encore la vallée du G26. C'est la minimale qu'attend Météo France sur les hauteurs d'Issin. Je vous l'avais dit, Clément, on sera en vigilance jaune pour phénomène d'orage ce soir, notamment dans le Roannais. Ça concernera une extrémité nord du département, toute relative, avec une intensité là aussi relative par rapport à ce qu'on a pu connaître en cette fin d'été. 8h36, les conditions de circulation sont fluides. Vous écoutez ici Saint-Étienne-Loire, c'est dimanche 30 août, bientôt la rentrée. On en profite sur votre radio locale.
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0: Pascal Obispo. Personne, titre de 96. Quel plaisir de le réécouter sur votre radio ici Saint-Étienne. Alton John et Kikidi également arrive dans la suite de votre émission. Le sommaire, c'est à 8h38.

0: Pascal Obispo, personne, 8h40. Nous, on est nombreux là en studio.
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0: Il y a au moins une personne à mes côtés, Clément Metteny. Qui est en train de terminer son petit-déj.
3: Pardon.
0: Non, non, mais il n'y a pas de problème, 8h40, c'est le moment. Non, mais peut-être que vous faites comme Clément chez vous, peut-être que vous mangez une tartine
3: avec
0: comment ?
3: Une tartine de confiture d'abricot, apportée par une auditrice, voilà, qu'on salue.
0: Ah oui, la confiture d'abricot, bien sûr. Ah oui.
3: On remercie chaleureusement cette auditrice qui nous a apporté la confiture.
0: Voilà, parfait. Voilà, vous savez à quoi maintenant servent vos confitures. Les petits déjeuners du matin.
3: C'est très bon. C'est très bon.
0: Quand on est en matinale, on pense à vous. On pense à vous aussi en la préparant, cette matinale, parce que c'est important de bien préparer et de vous proposer des événements près de chez vous. C'est une édition du Forêt Rétro Automoto qui revient. On en parle dans quelques instants. 2 minutes pour être en forme, ce sera avec Nordine Adam. Pourquoi les trottoirs sont de formidables alliés pour les chevilles? C'est dans 2 minutes pour être en forme aujourd'hui. Et puis l'horoscope à venir avant les infos de 9h. C'est la 23e édition du Forêt Rétro Automoto, ce dimanche 30 août. On en parle avec vous, Alexandre Verania, bonjour.
4: Bonjour.
0: Membre de l'association et plus jeune, je crois, hein, membre de l'association.
4: Oui, c'est
0: donc,
4: ça, le plus jeune.
0: Vous, c'est plutôt les young timers que vous aimez?
4: Oui, plutôt, oui. Toutes les voitures qui sont, on va dire, de mon époque, de mon année de naissance, on va dire.
0: Bon, après, ce Forêt Rétro Automoto, il fait la part belle aux véhicules de collection, véhicules anciens, et notamment, chaque année, un thème, en particulier, cette année, les véhicules Panhard. Alors, Panhard, c'est un constructeur automobile français, hein.
4: Oui, c'est bien ça. Un constructeur automobile qui a disparu en 1967, qui a été absorbé par Citroën. Et ça a été, on va dire, les premiers avec des véhicules plutôt modernes à leur époque,
0: ouais.
4: Avec beaucoup d'innovation.
0: C'était quoi alors la spécificité de Panhard? Je sais que vous n'êtes pas forcément un spécialiste, mais c'est eux qui sont les invités d'honneur.
4: Voilà, oui, je suis pas un spécialiste, mais ils ont fait pas mal d'innovations. Ils ont sorti énormément de modèles. On en connaît quelques-uns, mais en fait, il y en a énormément. Eux, ils vont venir, donc c'est un club, le club Panhard Levasseur France. Ils vont venir avec une bonne vingtaine de véhicules et de différents modèles.
0: Et dont un bus, me semble-t-il, un bus Panhard. Ça, c'est très rare. Donc, il y a aussi des belles pièces comme celle-là, des véhicules anciens, des youngtimers, des motos aussi, des voitures de prestige. Tout le monde est invité aussi à se rejoindre à la fête.
4: Alors, tous ceux qui ont des véhicules, donc dits de collection, sont invités à emmener leurs véhicules. Ouais. Donc, ils auront droit à l'entrée à un café offert et une plaque de commémoration de l'événement. Et ensuite, tous les visiteurs, tous les passionnés, même si vous n'avez pas de véhicule, l'entrée est gratuite. Donc, vous pouvez venir. Et le parking, il y aura un parking visiteur pas très loin du rassemblement. Donc tout est fait pour accueillir tout le monde.
0: 23e édition, des milliers de visiteurs chaque année. Cette année, le temps s'annonce plutôt agréable. Vous visez combien ?
4: Eh bien, écoutez, on va essayer de faire autant que l'année dernière. L'année dernière, on a fait à peu près 460 véhicules rentrés dans le rassemblement. Et les visiteurs, on a eu environ 2000 visiteurs. Donc on va essayer au moins de faire au mieux. Et puis voilà, que le principe, c'est que tout le monde soit content, tout le monde passe une excellente journée.
0: À Saint-Marcelin-en-Forêt, ce dimanche, il y a aussi à manger, me semble-t-il. Ça, c'est une nouveauté.
4: Alors, la nouveauté, c'est que nous avons un membre du club qui va nous faire à manger, donc de son côté, bien sûr. Et oui, ça sera un repas chaud à l'intérieur. Donc, ça, c'est une nouveauté.
0: Faut réserver ?
4: Non, pas besoin de réserver.
0: Ah bah alors nickel, là, pas le choix en fait, hein. Il va falloir venir le matin pour pouvoir justement profiter du repas de midi.
4: Oui, voilà, normalement on a dû prévoir assez, mais ouais. Oui, après c'est premier arrivé, premier servi, quoi, comme on dit.
0: On est bien d'accord.
4: Mais pas besoin de réserver.
0: C'est la veille de la rentrée des classes quasi, et donc ce dernier dimanche vous pouvez le passer à Saint-Marcelin-en-Forêt, le Forêt Rétro Automoto. On vous invite vivement à vous y rendre. Merci beaucoup Alexandre.
4: Merci à vous, au revoir.
0: La veille de la rentrée des classes, ce sont les vieilles caisses qui sont sorties.
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0: 2 minutes pour être en forme avec Nordine à table. Dans quelques instants, on aura l'occasion de découvrir le formidable atout d'un trottoir pour faire de l'exercice. Pas une blague. Don't go breaking my heart avec Elton John et Kikidi pour la musique.

0: 8h50, quel plaisir, bien sûr, c'est ici Saint-Étienne, Loire, Actu Locale, musique et bonne humeur. Et si nos trottoirs pouvaient nous aider à entretenir nos chevilles? Dans 2 minutes pour être en forme, notre coach sportif Nordine Attab nous explique ce matin pourquoi un simple élément de mobilier urbain peut devenir un véritable allié pour notre équilibre.
1: On parle souvent des muscles ou du cœur, mais on oublie parfois nos chevilles. Pourtant, elles jouent un rôle essentiel dans notre équilibre et nos déplacements. Et bonne nouvelle, pas besoin de matériel particulier pour les renforcer. Un simple trottoir peut suffire. On débute par un premier exercice, des montées et descentes sur un trottoir. Vous vous placez face à un trottoir ou une petite marche. Ça y est, vous y êtes. Et à partir de là, en étant en appui seulement sur les orteils, vous allez monter le pied droit sur la marche, puis le pied gauche, et ensuite vous redescendez. Et on reprend. Pied droit sur la marche sur le trottoir, et on redescend. Et ainsi de suite. Et vous pouvez effectuer 3 séries de 15 montées. Et grâce à ça, en étant en appui sur les orteils, vous allez avoir un travail de stabilité, donc vous allez renforcer les chevilles, les mollets et forcément la proprioception.
0: La proprioception, ça c'est un beau mot ça. Pourquoi c'est si important de prendre soin de ses chevilles, Nordine ?
1: Parce qu'elles nous accompagnent à chaque pas. Plus elles sont solides et mobiles, plus elles nous aident à prévenir certaines blessures et à conserver un bon équilibre au fil des années. On continue par un deuxième exercice, on l'a tous fait plus jeune, la marche sur la bordure du trottoir. Alors dans un endroit sécurisé, essayez de marcher quelques mètres en posant un pied devant l'autre sur la bordure du trottoir, comme sur une poutre d'équilibre. Ne cherchez pas la vitesse. Et si vous êtes facile, vous pouvez même effectuer cet exercice-là en croisant les bras légèrement sur la poitrine. Oh, c'est moi où il y a besoin d'avoir une difficulté supplémentaire? Eh ben, même chose. Cette fois-ci, on le fait, mais en marche arrière. Alors attention, là, c'est beaucoup plus difficile. Et vous pouvez effectuer 3 passages de 20 mètres. Et grâce à ça, vous allez améliorer votre équilibre, améliorer votre coordination et renforcer les muscles stabilisateurs de la cheville. Allez, à vous de jouer.
0: Merci Nordine, 8h52, pourquoi pas à faire dans les rues de Saint-Etienne, ou d'ailleurs, faut que tu m'aimes, Stilto, c'est à venir sur votre radio ici Saint-Etienne, une idée de sortie également.

0: Vous écoutez ici Saint-Etienne Loire Stilto à l'instant avec Faut que tu m'aimes. 8h55, une idée de sortie. Ah tiens, ce dimanche débute le festival Jazz au Sommet. C'est un incontournable hein, dans le Pilat. Le festival célèbre ses 20 ans cette année. De Saint-Régis-du-Coin à Marle, de Saint-Sauveur-en-Rue à Saint-Etienne, une dizaine de dates vous attendent jusqu'au 18 septembre. L'épicentre de ce festival, Saint-Genès-Malifaux. Et c'est dans les rues de la commune que déambule ce matin Room Bazar pour l'ouverture du festival. C'est gratuit, alors n'hésitez pas à venir en profiter. Autre petite idée, pourquoi pas du côté du Saint-Bonnet-le-Château avec la première édition du Casbah Festival. Ce sera du 4 au 6 septembre ça, hein, avec pendant 3 jours le collectif d'animation de Saint-Bonnet et alentour qui proposera concerts, spectacles, animations familiales, moments de convivialité sous chapiteau au stade du Fauteuil à Saint-Bonnet-le-Château. C'est tout nouveau, première édition donc du 4 au 6 septembre. N'hésitez pas à vous y rendre, ça promet un très très beau moment. 8h56.
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0: Et avec votre horoscope présenté par Catherine Viguier. Bonjour Catherine, le premier signe du zodiaque valorisé en ce dimanche.
5: Les Béliers ont de la chance grâce à une rencontre, des discussions. Bélier, il y a de l'attractivité dans l'air. Vos liens se resserrent avec une personne aimée ou alors vous tombez en amour. Taureau, si vous en faites trop, vous pourriez vous épuiser, il faut vite vous reprendre. Gémeaux, climat plus détendu avec des réjouissances qui flattent votre ego. Cancer, une journée qui vous en apprend davantage sur votre évolution professionnelle. Lion, si on se sent un peu perdu, vous serez une épaule réconfortante. Vierge, on vous fait une offre, une proposition financière et a priori, cela vous intéresse. Balance, une union amoureuse ou professionnelle qui vous importe évolue aujourd'hui. Scorpion, une prise de conscience salutaire est possible, soyez doux avec vous. Sagittaire, trop bien ce jour, vous relevez la tête et vous avez le sourire. Capricorne, une préoccupation relationnelle vous inquiète, eh bien allez voir cette personne. Verseau, il est question de communiquer, quitte à vous déplacer. Poisson, toutes les tensions accumulées peuvent vous faire mal à la tête, confiez-vous, parlez. Et pour nous tous, une victoire est possible.
0: Merci Catherine. Il n'y a pas de signe astrologique chien, Clément?
6: Non,
0: pourtant,
6: a priori non.
0: Pourtant on va en parler, les chiens, entre 9h et 10h, avec notre comportementaliste. Je ne le présente plus, il s'appelle Sylvain Maniscalco. Et c'est une pointure en la matière. Salut Sylvain.
7: Salut.
0: Alors, vous venez de bon son pour l'émission de rentrée. Et on va parler forcément du retour des vacances. C'est compliqué de habituer son chien au fait qu'on va peut-être moins le voir après un été bien fourni avec lui.
7: Oui, c'est clair. C'est ce qui, en fait, le truc, c'est qu'on est constamment avec le chien. Et forcément, après, quand on va reprendre le boulot, tout ça, il faut faire une petite habituation pour que le chien puisse supporter la solitude, parce qu'il va se retrouver d'un coup tout seul après avoir été avec la famille. Et c'est vrai qu'il faut trouver des moyens de l'occuper correctement, tout ça.
0: Alors, quels moyens existent-ils? On en parle entre 9h et 10h dans Ici, c'est vous sur votre radio, ici Saint-Étienne-Loire.
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0: 9h passées de quelques ondes, bien sûr, vous écoutez ici, et vous avez raison. Les infos avec vous, Clément Métainier, à 9h.
6: Les bénévoles de la Croix-Blanche sont reconnus pour leur mobilisation sur les incendies de cet été. Ils ont reçu la médaille de la ville du Coteau hier matin. C'est la commune où est installé le comité départemental de l'association. Les secouristes ont été mobilisés à la fois pour aider les pompiers lors des incendies dans la Loire, mais aussi en Gironde. C'est une belle reconnaissance, cette médaille. Et pour Victorien Combrisson, directeur de l'antenne rouennaise de la Croix-Blanche, c'est plus qu'un symbole, ça va se ressentir concrètement.
8: On a énormément œuvré dans l'ombre pendant de nombreuses années. On peut parler de l'époque du Covid aussi, où peu de gens nous connaissaient. Et en fait, ça fait quelques années maintenant que les associations agréées de sécurité civile, pas uniquement Croix-Blanche, commencent à être reconnues, les gens commencent à ouvrir les yeux là-dessus. Et pour nous, cette reconnaissance, elle est ultra importante et valorisante, et elle va aussi nous permettre d'avancer. Parce qu'avec ce genre de reconnaissance, on recrute. Et le recrutement, pour nous, c'est stratégique, c'est l'avenir de nos associations. Et sans ces recrutements, on ne pourra pas perdurer dans le temps. On l'a vu après la Gironde, le nombre de candidatures et le nombre de recrutements, on n'a jamais vu ça depuis le début de l'année. On est à 12 nouvelles recrues depuis le début de l'année. C'est inédit. Donc c'est très important pour nous et ça nous touche profondément, oui.
6: Les secouristes de la Croix-Blanche qui cherchent aussi des soutiens financiers par le mécénat ou par les dons. Une cagnotte en ligne est ouverte. On vous a mis le lien sur le site ici.fr. Dans le Forêt, une disparition inquiétante d'un homme de 76 ans dans le secteur de Bonson, sur Ille-Comptal ou Saint-Just-Saint-Rambert. Les gendarmes de la Loire lancent un appel à témoins pour tenter de le retrouver. Il a disparu depuis vendredi. Il mesure 1m75, a les cheveux courts blancs et portait un polo vert et un bermuda en jean au moment de sa disparition, ainsi qu'une paire de claquettes. Contactez le 17 ou la brigade d'Andrézieux-Boutéon si vous avez la moindre information. N'hésitez pas à relayer aussi l'appel à témoins des gendarmes. Vous pouvez le trouver sur ici.fr et sur nos réseaux sociaux. Le député de Haute-Loire, Laurent Wauquiez, fait sa rentrée politique. Aujourd'hui, comme chaque année, le président du groupe Les Républicains à l'Assemblée nationale et ancien président de la région Auvergne-Rhône-Alpes donne rendez-vous à ses fidèles aux Estables pour la montée du Mézin. Ce sera en début d'après-midi à 13h.
0: Ce matin, on aide les étudiants à préparer la rentrée.
6: Et si vous arrivez à Saint-Étienne, vous êtes peut-être en plein déménagement, le nez dans les cartons, à réfléchir comment aménager votre nouveau logement et surtout comment l'aménager sans trop dépenser. On le sait, entre le matériel scolaire, les frais d'inscription, la période de rentrée est difficile pour le compte en banque. Et bien, pour réduire ces gros achats de rentrée, le site Topella, créé début juillet par une Stéphanoise, propose aux étudiants de louer de l'électroménager reconditionné. Pauline Berger, vous êtes allée faire un tour sur le site pour un test grandeur nature.
9: Oui, imaginons que j'arrive à Saint-Étienne pour ma dernière année d'études. Je viens trouver un appartement non meublé. Et bien, plutôt que d'acheter tout mon électroménager, je peux le louer sur le site de Topella.
10: Donc, vous m'avez dit du gros électroménager et une machine à laver.
9: Anaïs Leblanc, fondatrice de Topella.
10: On va cliquer dessus. Machine à laver, vous êtes seule, donc potentiellement vous avez besoin d'une petite capacité.
11: Oui, là il y a une formule, on peut choisir entre solo et duo, coloc et tribu.
10: Voilà.
9: Topella travaille avec des partenaires spécialisés dans l'électroménager reconditionné sur Saint-Étienne et Lyon. Au niveau des prix, il faut par exemple compter 20 euros par mois pour une machine à laver.
10: Quand on n'a pas la chance d'avoir un logement qui est complètement meublé, il faut l'équiper et ça coûte relativement cher. C'est entre 1000 et 2000 euros simplement pour équiper un T1.
9: Alors l'objectif de Topella, c'est de miser sur le partage plutôt que sur l'achat individuel.
10: L'élément le plus représentatif, c'est la perceuse qui, dans sa durée de vie, va être utilisée seulement 12-13 minutes. Donc c'est très peu. C'est un petit peu repenser le modèle qu'on a à l'heure actuelle, donc de posséder les objets et en se disant qu'effectivement, c'est pas forcément logique quand on en a besoin que sur une courte durée.
9: D'autant plus que selon l'Agence de la transition écologique, 30% des objets qu'on possède ne nous servent pas ou très peu.
6: L'AS Saint-Étienne, toujours en tête de Ligue 2, joue demain soir à Dijon pour la quatrième journée de championnat. Ce sera à vivre dès 20h sur votre radio ici Saint-Étienne-Loire. Ce sera sans Jacob Bréhoum, mais avec peut-être le retour notamment de Ben Hold. La Côte d'Azur n'a pas réussi aux joueurs du Puy-Foot hier en Ligue 3. Les Poneaux se sont inclinés 2-0 sur la pelouse de l'AS Cannes. Ils sont 7e au classement en National 1. Les joueurs d'Andrézieux-Boutéon, eux, ont gagné 2-0 hier face au Canet en Roussillon. C'était un match à l'Envol Stadium. En basket, la chorale de Rouen poursuit sa préparation avant la reprise du championnat et une défaite à Dijon hier soir, 84-79. Le prochain match de préparation, c'est dès cet après-midi contre Orléans à 16h30. Et puis si vous voulez voir encore plus de basket, à 14h au gymnase du Bruc à Montbrison, les filles du BCMF poursuivent elles aussi leur préparation avec un match face à Nice. La météo pour aujourd'hui, Martin.
0: Du soleil dans une première partie de journée, peut-être quelques pluies, voire des orages, notamment dans le Roannais, nous signale Météo France, avec l'arrivée de la soirée entre 30 et 1 pour la maximale à Montbrison, 30 et 28 degrés pour la plupart des localités dans la Loire et la Haute-Loire, notamment dans les plaines du Forêt, l'agglomération stéphanoise ou encore la vallée du Gier. C'est ce qui est annoncé avant l'arrivée des orages, donc des orages de faible intensité, tout est à relativiser par rapport à ce qu'on a eu les derniers jours, mais des orages quand même annoncés dans le Roannais. Soyez prudents, 9h06 bientôt, pas de soucis de circulation, tout roule sur les routes, sur les rails. Si tel n'est pas le cas, si vous constatez le moindre pépin, vous nous appelez 04 77 10 00 10, vous êtes nos yeux sur la route, on l'a fait ensemble à vos côtés. Clément,
6: oui, à tout à l'heure. À tout à l'heure, 10h.
0: Oui,
6: 10h. Avec plaisir.
0: Oui chef, tout à l'heure pour le flash.
6: À vos ordres.
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0: Et surtout avec Sylvain Maniscalco, notre comportementaliste canin à Bonson, lui qui est un spécialiste de nos compagnons à quatre pattes et compagnons à quatre pattes qui vont se sentir bien seuls avec la rentrée. C'est pour ça qu'on va trouver des méthodes pour les occuper, des méthodes qui sont variées.
7: Oui. Après, c'est souvent la même erreur que les gens font. En fait, si tu veux, ce qu'ils font, c'est qu'ils vont laisser une corde, une balle pour occuper le chien. T'as trois types de jouets. Ça, on appelle ça des jouets d'interaction. Donc, en fait, interaction, c'est quand toi, tu joues avec le chien. Donc, ça n'a aucune utilité pour l'occuper tout seul.
0: Ah oui.
7: Après, en second, ça, c'est hyper important, tu as les jouets d'occupation. Jouets d'occupation, t'es vraiment sur, par exemple, des Kong, des jouets comme ça. C'est des jouets très costauds avec lesquels tu peux mettre de la pâté, de la vache qui rit dedans. Tu mets au congélo et avant de partir, tu leur donnes. Par contre, ce qui est important, c'est tu mets quand tu pars, quand tu reviens, tu les enlèves. Comme ça, quand tu lui donnes, ça a une certaine valeur.
0: D'accord.
7: Il y a des pneus où tu peux cacher des friandises, des trucs comme ça, c'est très sympa. Et en troisième, hyper important aussi, jouet de mastication. Alors ça, corne de buffle, bois de cerf, sabot de veau, t'as plein de trucs comme ça.
0: Ça marche, et quand il est tout seul
7: En fait, un chien, quand il stresse, il a besoin de mastiquer. Le fait de mastiquer, il va se détendre. Grâce à ça, il va sécréter de l'endorphine. Donc en fait, c'est très très très important. Il faut de la mastication.
0: 04 77 10 00 10. Vos questions à Sylvain Maniscalco, vous nous les posez jusqu'à 10h. Notre spécialiste canin est à votre écoute et il est là pour vous au 04 77 10 00 10.
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0: Et on continue de parler de nos amis à quatre pattes d'ici quelques instants. Étienne Dao, tombé pour la France, 9h08. Bienvenue dans la Loire et la Haute-Loire.

0: tombée pour la France. Étienne Dao, 9h12, actu local, musique et bonne humeur.
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0: Et à mes côtés, Sylvain Méniscalco, qu'on ne présente plus, comportementaliste canin à Bonson, 04 77 10 00 10, pour nous poser toutes vos questions. On parle peut-être de ce retour de vacances qui peut être compliqué à vivre pour nos compagnons, nos animaux de compagnie et notamment nos chiens. On a parlé de la solitude, les méthodes très simples pour éviter qu'ils s'ennuient. On identifie les outils, les objets à disposition, les jouets qu'on lui met à disposition, et puis certains fonctionnent quand il est tout seul, d'autres non. Une question en fait qui concerne où les mettre ces jouets, où mettre son chien. Est-ce qu'on le laisse à l'extérieur?
3: Alors, franchement, ça c'est clairement des choses, on va dire, à éviter.
0: Et pourtant, ça se voit partout, des chiens tout le temps à l'extérieur, bah, toute la journée.
3: En fait, si tu veux, bon, le problème, il y a le chien en soi, donc déjà comment il est en général, ce chien. Et puis le problème qu'il y a, bon, comme je t'avais dit, mais il y a ce problème. Par exemple, les gens qui laissent vivre le chien tout le temps dehors, bon, ça c'est pas bon du tout. En termes de comportement, il y a des problèmes. Et c'est pareil quand on part, parce que quand on part, le problème, c'est qu'on va laisser le chien dehors. Or, si on a un chien, par exemple, qui est un peu actif, sensible, ce qui va se passer, c'est que quand il va être dehors, il va y avoir une feuille qui tombe, il va y avoir une voiture qui passe, il va y avoir un cycliste, il va y avoir un chien qui aboie, il va y avoir le voisin qui passe la tondeuse, quoi que ce soit. Donc, en fait, tu as un chien qui ne se repose plus. Donc, tu as un chien, normalement, en moyenne, alors si c'est un chiot, t'es à 18 heures de sommeil par jour à peu près, et si t'as un chien adulte, t'es à 15 heures, 16 heures, en fonction de la race. Mais il faut qu'un chien dorme beaucoup, c'est très important.
0: Et du sommeil profond, du sommeil qualitatif.
3: Ah ouais, quand il rêve, faut pas le réveiller. Au contraire, c'est même très bon quand un chien il rêve, ça veut dire qu'il dort profondément, donc c'est très bon pour son moral. Là, le problème, c'est quand tu laisses ton chien dehors, ton chien n'a aucun repos. Il peut pas se reposer tranquillement. Donc le problème, c'est que quand il va essayer de s'endormir, bah, il va être réveillé par un petit bruit. Tu vas le rendre ultra sensible. Et là, tu pars sur une pathologie, parce que le problème qu'il va y avoir, c'est qu'il peut développer de l'hyperactivité.
0: Ah oui.
3: Et c'est là où tu vas avoir un chien, bah, qui va se jeter sur les voitures, qui va se jeter sur les gens, qui va surréagir à des chiens. Imaginons, par exemple, si tu te mets à sa place, c'est comme si toi, tu dormais 2 heures par nuit.
0: Ouais.
3: Tu vois, c'est compliqué.
0: Ouais.
3: Forcément, tu vas être aigri. Et bah, le chien, il va le montrer, mais à sa manière.
0: Bien sûr, ouais.
3: Donc, oui, il faut faire attention.
0: C'est là où vous intervenez, d'ailleurs, bien souvent.
3: Très souvent. Franchement, j'en ai beaucoup des cas comme ça où on me dit, bah, le chien, il aboie. Bah, déjà, tu rentres à l'intérieur, il y a tes odeurs, il sera plus tranquille, plus reposé. Pareil, bon, quand on met à l'intérieur, faire attention de sécuriser un peu, rien laisser traîner qui craint, parce qu'on peut avoir des chiens destructeurs et d'autres pas du tout. Et puis les zones, éviter peut-être les zones de cuisine, des choses comme ça.
0: Ouais,
3: on a déjà vu des chiens, tu vois, qui ouvrent des placards, qui bouffent du chocolat.
0: Et
3: là ça, c'est très mauvais.
0: C'est très mauvais pour le chien, bien sûr. Le chocolat, on est bien d'accord. On va continuer. C'est passionnant. On va continuer d'en parler, de cette solitude que peut ressentir notre animal de compagnie dès lors qu'on revient de vacances, qu'on reprend le boulot, qu'on va le laisser aller 7, dans le meilleur des cas, 7 heures à la maison. Sinon, ça peut être 8, ça peut être 9, ça peut être 10. Comment pallier cette solitude qui peut le ressentir? 04 77 10 00 10. Vous pouvez nous poser n'importe quelle question, d'ailleurs, hein, vous aussi, sur le WhatsApp de la radio ou directement en appelant Stéphanie à l'accueil. Tame Impala et Jenny. C'est Dracula, un titre qui a été repris par cette chanteuse sud-coréenne qui a cartonné, qu'on vous propose de découvrir sur Ici Saint-Étienne-Noir.

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3: Mais je ne suis pas seul. Sylvain, bien sûr, est à mes côtés, comportementaliste à bon son. Sylvain, la solitude chez le chien, c'est quel jouet on lui laisse, c'est dans quelles conditions on le met. Donc, ce que vous dites, c'est vaut mieux le mettre à l'intérieur pendant 10 heures que dehors pendant 10 heures. Comme ça, il peut se reposer.
4: Oui, carrément.
3: Et si, pardon, on a peur qu'il fasse des dégâts, parce qu'on a remarqué quand même des comportements, des signes de comportement destructeur chez ce chien.
4: Alors, après... C'est pareil, le problème c'est qu'on a toujours tendance à montrer du doigt le chien en se disant il fait des dégâts, c'est de sa faute. Alors c'est pareil, s'il fait des dégâts, bon, quand c'est chiot, on va dire en dessous de 6 mois, ça peut arriver, oui. Voilà. Par contre, quand on est au-delà et qu'il fait certains dégâts ou certaines choses, ou par exemple la malpropreté, au-dessus par exemple de 6-8 mois, c'est pas très normal. Ça veut dire qu'il y a peut-être aussi un problème d'éducation. Donc le point important aussi, c'est que quand tu passes des vacances, donc tu fais des promenades et et que tu reprends le boulot, donc là souvent les gens ce qu'ils font c'est qu'ils réduisent les promenades. Ça c'est pareil, c'est une erreur, il faut pas.
3: Tu vois les promenades... C'est dur dans le quotidien de pas réduire les promenades.
4: Après regarde, tu te dis tu fais ta journée de travail le matin, alors si t'es en maison avec terrain, tu peux faire une promenade par jour, c'est très bien.
3: Ouais.
4: Par contre 45 minutes, parce que en 45 minutes le chien a le temps de se dépenser. On parle d'olfactif aussi, hein, pas que de courir, sauter. Hein. Donc la dépense olfactive, c'est la priorité, c'est hyper important. Donc déjà il y a ça qui est important, et c'est pareil si t'es en appartement, bon bah là 3-4 promenades par jour, mais il faut arriver à prendre ce temps-là. Le soir tu rentres après le boulot, bah tu prends ton chien, tu mets le harnais, tu l'emmènes se promener 45 minutes. Et c'est réglé.
3: Dépense olfactive, ça veut dire qu'il a besoin d'aller sentir les odeurs ailleurs. Ça veut dire que la promenade, elle doit être aussi pas que dans le quartier.
4: Ouais, exactement. Il faut que ce soit varié et différent. Il faut qu'il ait plusieurs sortes de promenades. Et c'est pareil, pas que de la forêt ou de la campagne. C'est bien la forêt, la campagne. On peut détacher le chien, c'est cool. Mais ça fait pas tout. Un peu de ville de temps en temps, c'est hyper important parce que dans la ville, beaucoup d'odeurs. Et quand on dit la ville, on dit pas le centre de Saint-Étienne. Hein. Rien d'aller dans le bourg du village ou des trucs comme ça, déjà c'est très bien. Mais il y a beaucoup d'odeurs, donc une bonne dépense. Ton chien il est fatigué mentalement, donc forcément ça l'aidera aussi à supporter la solitude.
3: Beaucoup d'odeurs et peut-être aussi beaucoup de sollicitations extérieures. Donc une bonne balade aussi où il y a beaucoup de sollicitations extérieures, c'est aussi un chien qui sait les gérer quand il est à la maison.
4: Oui. Après c'est pareil, on parle aussi de faire jouer un peu aussi le chien, de le faire travailler un peu, lui apprendre des ordres, ça lui donne de l'importance et c'est important ça. Surtout que quand le chien est réussi, nous on est fiers, donc le chien est content parce qu'il nous a rendu fiers. Donc il y a tout ça à prendre en compte. Si le chien il détruit tant que ça, c'est qu'il y a un problème peut-être plus profond. Et là dans ce cas-là, ouais, faut peut-être se faire aider parce que les gens vont faire des erreurs, ils ne s'en rendent aussi peut-être pas compte. Il y en a, ils en sont conscients, mais le but c'est de ne pas laisser le chien comme ça. Parce que sinon après on le met dehors parce qu'on en a marre qu'il détruise, mais ça réglera pas le problème.
3: Mais alors ça veut dire qu'il y a des types de chiens peut-être qu'il faut plus sortir, qu'il faut plus laisser seul, qu'il faut plus accompagner.
4: Forcément, si tu prends un bulldog anglais, la promenade elle va peut-être moins durer qu'avec un berger allemand, un malinois ou tu vois un chien comme ça.
3: Il a moins de masse à porter.
4: C'est ça. Après, bon, on fait pas un thème sur le malinois, mais par exemple, il y a un stéréotype. Beaucoup de gens prennent des malinois et ils entendent qu'il faut le dépenser 4 heures par jour, mais c'est faux. C'est faux. Si on a un jardin, une promenade par jour d'une heure, c'est très bien.
3: On va le crever, le malinois.
4: Et puis le problème, c'est surtout qu'on va le sursolliciter, il va faire de l'hyperactivité, et puis comme on disait tout à l'heure, problème de comportement. Donc c'est pas parce que c'est un malinois qu'il faut le dépenser 4 heures par jour. C'est un chien, point. Voilà, pas de stéréotypes.
3: Pas de stéréotypes. La voix de la sagesse, Sylvain Maniscalco, bonjour.
4: On essaye.
3: Excellent. 04 77 10 00 10. Allez, vous avez encore un moment pour nous appeler, pour nous laisser un message aussi sur la page Facebook d'ici Saint-Étienne-Loire ou tout simplement une photo de votre chien. Voilà. Dites-nous comment il s'appelle, dites-nous comment il va, quel est un petit peu votre rythme de sortie, de balade, comment vous palliez le fait de reprendre le boulot ou tout simplement si vous êtes à la retraite, comment vous occupez votre chien le plus clair de votre temps. 04 77 10 00 10.

on est preneur sur Facebook, sur le WhatsApp, la totale. Nous, on aime les chiens, tout simplement. Julien Clerc, femme, je vous aime, à 9h24 jusqu'à 10h, on parle de vous et de vos animaux.

0: Vous écoutez Ici Saint-Étienne-Loire, Julien Clerc à l'instant.
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0: Avec Sylvain Maniscalco, on parle de vos chiens. C'est passionnant. Vous savez pas les coulisses de la radio, donc je vais vous les raconter un peu. Il y a Julien Clerc qui passe et il y a Sylvain qui me raconte toutes ces anecdotes. Et là, mais il faudrait faire un roman. Vous avez pensé à faire un roman, Sylvain?
3: Il faudrait que j'écris un livre un jour. Hein.
0: Mais oui, avec plaisir.
3: J'y penserai.
0: Non, voilà. Franchement, il y a matière. Bon, on ne dévoilera pas tout, mais c'est
3: peut-être plus tard.
0: Peut-être plus tard. Ça y est, c'est passionnant de parler avec vous. Donc, les chiens, la solitude, comment faire pour justement les réhabituer au fait que on travaille. Voilà, c'est vrai que vous parliez de 45 minutes matin et soir. 45 minutes matin et soir.
3: Non, pas forcément. Si t'as maison avec terrain, au moins une promenade par jour de 45 minutes. Parce que le jardin, c'est le plan B, voire C. Tu vois, il y a des gens, ils ont un jardin, ils se disent, bon, bah, il y a le jardin, mais non, pas bon. Pas de social, rien. Donc là, très mauvais.
0: Ouais. De social, de sociabilité.
3: Socialisation.
0: Socialisation. Il y a combien de facteurs, vous diriez, à la louche? Parce que, en fait, vous m'avez parlé de promenade olfactive, de l'importance de la sociabilisation, de la gestion du repos et de l'importance du sommeil. En fait, il y a combien de facteurs qui peuvent influencer un chien?
3: Il y en a plein. Il y en a plein.
0: C'est pas.
3: Il y en a plein.
0: Comment on fait pour tout comprendre?
3: Bah en fait, si tu veux, ce qu'il faut, c'est voir le chien et puis en fonction de son comportement, se poser les bonnes questions. Tu vois, par exemple, je sais pas, je te dis un truc tout bête, mais par exemple, si tu veux reconnaître une hyperactivité, c'est pas très compliqué en fait. Une hyperactivité, t'as des signaux très clairs. C'est la galère, hein, l'hyperactivité. Hein. Franchement, moi, je fais des chiens. Bah, je suis beaucoup spécialisé dans les chiens difficiles, agressifs, phobiques, peureux et hyperactifs. En général, c'est les problèmes qu'il y a. Je préfère faire un phobique, peureux ou agressif qu'hyperactif. Hyperactif, c'est hyper dur.
0: Ah ouais.
3: T'as les maîtres qui viennent en pleurant, hein, c'est dur. Hein. Et en fait, si tu veux, le problème qu'il y a, c'est que il faut que les gens comprennent qu'il y a des signaux et qu'il faut agir tout de suite, faut pas attendre. Parce qu'il y en a, ils vont se dire, avec le temps, ça va passer. Non, faut agir. Ouais. Par exemple, tu veux reconnaître un chien hyperactif, c'est pas compliqué. S'il tourne en rond en essayant de s'attraper la queue. Ça, s'il fait ça, c'est pas normal. Ouais. Il y en a, ils vont me dire, il a pas de queue. Ben, c'est pas grave, il tourne quand même. Ouais. Donc déjà, s'il fait ça, c'est pas normal. Tu peux avoir le chien qui va tourner autour d'objets fixes. Donc par exemple, une table, des chaises ou un arbre. Et il va tourner. Et tellement, il va te faire des traces de terre par terre.
0: Ah oui.
3: Quand c'est à ce point-là, là, c'est extrême.
0: Ouais.
3: Donc ça, par exemple, pas bon non plus, tu vois.
0: Ouais.
3: Un chien qui dort très peu.
0: Ouais.
3: Voilà, hyperactivité en vue, là c'est clair et net.
0: Ces signaux-là, c'est votre expérience, votre bagage qui vous les fait comprendre, vous les fait ressentir. Est-ce que par exemple, typiquement on rentre de vacances et on voit que au bout de la première, de la deuxième, de la troisième journée, notre chien il se comporte pas de la même manière, c'est un des signaux aussi à interpréter, comment on fait pour l'interpréter, le décrypter?
3: T'as plusieurs choses. Après, si le chien, par exemple, tu vois, d'un coup, il commence à se mettre à faire des choses bizarres, qui sont anormales, bon, bah, c'est que là, il y a un problème quelque part. Donc, soit ton éducation, elle est pas bonne, soit ton chien, il manque de dépenses, soit tu n'es pas assez clair dans ton éducation, parce que c'est comme avec les gosses, c'est pareil, il faut être clair dans l'éducation, tu vois. Donc, si tu veux, c'est tout ça, faut le prendre en compte, et puis surtout, faut se mettre dans la tête du chien. Il faut se rappeler qu'un chien ne voit pas tout comme un humain.
0: C'est la deuxième fois que vous dites qu'il faut se mettre dans la tête du chien.
3: Et ouais, parce que c'est totalement différent. Par exemple, il y en a, ils vont me dire, regarde, un exemple tout bête, ton chien, il a peur. Donc, je sais pas, par exemple, t'as ta copine ou ton copain, je sais pas, ta chérie a peur. Tu vas la prendre dans tes bras, ça va la rassurer, on est d'accord.
0: Pareil pour le chien.
3: Voilà, et non. Quand ton chien il va avoir peur, tu vas venir, tu vas le caresser pour lui dire bah non, n'aie pas peur.
0: Ouais.
3: Bah non, en fait la caresse c'est associé à une félicitation. Donc c'est bien mon toutou, il faut que t'aies peur, continue. Tu vois. Et là ton chien va se dire bah attends, pourquoi il fait ça lui? Je comprends pas, il est censé me guider. C'est mon leader. Et là il m'abandonne, là je comprends plus rien.
0: Oh là là là. Hey.
3: Tu vois. Non,
0: mais, wow, c'est...
3: Donc niveau de décryptage du chien, il faut toujours essayer d'être clair et de se mettre dans la tête du chien. Et qu'est-ce qu'il ressent là? Qu'est-ce que je dois faire, tu vois, pour l'aider vraiment?
0: Donc on arrête de caresser son chien.
3: Bah moi je suis plutôt du point de vue tu vois, on va jouer sur la motivation. Si le chien il a peur, allez mon loulou, on y va, tu vois, et puis tu stimules, tu vois.
0: Ouais.
3: Il faut lui montrer, t'inquiète pas, je suis là, j'ai les épaules. Un chien a toujours besoin d'un leader. On est le phare, c'est le chahutier, c'est à nous de le guider. J'aime bien cette phrase.
0: Ben, je crois qu'on va s'arrêter là-dessus. Non, vous restez encore un petit peu, ça vous va?
3: Ouais.
0: Allez, très bien. On a encore plein de questions. 9h34, ça va être très très dur.
3: T'es au courant qu'on pourra pas parler de tout?
0: Non, je sais, mais on reviendra, hein, parce que Sylvain, ouais, c'est... Voilà, je me fais plaisir, là. J'imagine que ça s'entend.
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0: Votre émission animalière avec Sylvain Maniscalco revient dans quelques instants. On passe à vos actus pratiques et vos bons plans à dire. L'essentiel, c'est chaque heure à l'ADMI en Haute-Loire. Si vous avez plus de 60 ans et envie de bouger à la rentrée, préparez votre réveil pour lundi. Les inscriptions au programme Sport Senior de l'agglomération du Puy-en-Velay ouvrent lundi 31 août à 9h. Plusieurs activités sont proposées, par exemple au programme de septembre, golf, via ferrata et VTT. Et puis tout au long de l'année, du pilates, de la danse country, du badminton ou encore de l'escalade. Il faut compter entre 12 et 25 euros hein, selon votre tranche d'imposition. L'inscription se fait directement sur la plateforme citoyenne de l'agglomération. Et puis le mois de septembre, c'est la bonne période pour écouter le brame du cerf. Ce cri puissant poussé lors de la saison des amours. La maison des étangs du Forêt à Artin propose des sorties encadrées pour assister à ce spectacle sonore. 4 dates sont proposées les 11, 14, 16 et 18 septembre. C'est à partir de 18h15 avec repas froid inclus pour la modique somme de 15 euros. Alors attention, la réservation est obligatoire.
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0: Ici c'est vous avec Bertignac et les visiteurs. Ces idées-là pour la musique, 9h35.

0: Les visiteurs, c'est ces idées-là sur votre radio ici, Saint-Étienne-Loire.
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0: Oui, sur ici, Saint-Étienne-Loire. Et Sylvain Maniscalco, s'il vous plaît. C'est ça le plus important. C'est lui le plus important dans cette émission.
3: C'est gentil.
0: Bon, ben, c'est surtout vrai. Parce qu'on a appris plein de choses et on continuera d'en apprendre plus à vos côtés quand vous reviendrez. Forcément, cette émission est plus finie que commencée. Et pour ce qui est de ces problèmes, voilà, de solitude. On revient sur le thème principal. Quand on revient de vacances, que on a tendance à constater des troubles de comportement dès lors qu'on le laisse un peu tout seul. On récapitule, des jouets adaptés.
3: Ouais.
0: Très important.
3: Ouais, ouais, ouais. Bien occupé.
0: À l'intérieur, pas à l'extérieur, sinon il se repose pas. Trouver hyperactivité, c'est très, très, très, très, très important.
3: Et il y a une chose aussi, on n'a pas parlé, c'est on peut faire une habituation au fait qu'on va reprendre le boulot et que le chien va se retrouver seul. Donc, par exemple, tu vas commencer par laisser le chien, on va dire, 30 minutes. Après 45 minutes, une heure, tu vois, petit à petit.
0: Sur les derniers jours des vacances.
3: Voilà, histoire de le remettre dans le bain, tu vois. Et il y a un point aussi où je veux appuyer, parce que ça, je l'entends souvent. C'est épineux, mais ça m'énerve.
0: Ouais, alors, la tribune.
3: En sachant que des professionnels recommandent ça, et moi je suis totalement contre, la cage d'éducation.
0: La cage d'éducation.
3: Ah, mais mon Dieu, mais qui c'est qui a inventé ça? Alors, on va dire, ouais, mais c'est bien, parce que moi, le chien, il fait pas ses besoins dedans, vu qu'il y est. On va dire aussi, ouais, mais au moins, il détruit pas. Alors, moi, j'ai vu des chiens laminer une cage. Et pour ceux qui se font avoir, attention, ce n'est pas une cage d'éducation, c'est une cage tout court. Ça ne fait pas l'éducation du chien.
0: Rappelez, pardon, ce que pourrait être cette cage d'éducation, en tout cas comment elle est recommandée et vendue, c'est une cage juste, on met le chien dedans.
3: Ouais, c'est ça, tu mets le chien dedans, tu mets son panier, ses jouets, et le chien il reste enfermé dedans toute la journée.
0: Voilà.
3: Voilà. Alors ça, ce n'est pas de l'éducation, c'est de l'éducation fainéantise. Voilà, moi j'appelle ça comme ça. Parce qu'en gros, bah, tu t'embêtes pas, hein, tu fous le chien là-dedans, tu mets quelques jouets, et puis il reste enfermé toute la journée. En sachant qu'il y a des chiens, même des races, qui ont du mal avec le fait d'être enfermés. Tu vois, tout ce qui est Staffy, Malinois ou les chiens comme ça, les enfermer, les parquer dans une cage, ça n'aidera pas, ça ne travaille pas le chien, il vaut mieux faire l'éducation par soi-même. Même si des moments, bah oui, on peut avoir des dégâts, mais quand on prend un chien, bah on le sait. Voilà, donc le truc c'est de le mettre en place correctement.
0: Voilà, du bon sens.
3: C'est ça.
0: Sylvain Maniscalco, comportementaliste à Bonson. Les questions, vous continuez de nous les poser sur le WhatsApp de la radio quand vous voulez. On les recueille, bien sûr, on les compile. Et puis la prochaine fois que vous venez, on vous les pose. Ça vous va, Sylvain?
3: Bien sûr, pas de problème.
0: Merci pour tout, c'était génial.
3: Bah de rien, avec plaisir.
0: À bientôt, à très vite, j'espère.
3: À bientôt.
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0: Earth, Wind & Fire, M. Pokora et Tina Turner pour la musique. Tiens, on commence par elle. Private Dancer à 9h43. Vous écoutez ici Saint-Étienne-Loire, actu local, musique, bonne humeur et rando dans quelques instants. On va également jouer sur votre radio ici Saint-Étienne-Loire. On va vous proposer de gagner un petit cadeau.

0: Private Dancer, 9h47, c'était Tina Turner à l'écoute d'ici Saint-Etienne, Loire. Vous jouez avec nous, dès maintenant, deux places pour aller à Walibi, le parc du Nord-Isère, sur votre radio ici Saint-Etienne, Loire. Vous les gagnez au 04 77 10 00 10. Walibi et son parc d'attractions, bien sûr. Il est à découvrir trois zones thématiques dans lesquelles vous pouvez emmener vos petits tous et également toute la famille. Vous pouvez partir en exploration. Il y a Exotic Island Explorer, Adventure, Festival City, trois zones où vous allez pouvoir vous éclater. 04 77 10 00 10. L'une des attractions qui se veut être le premier, la première montagne russe des grands pour les petits, c'est la coccinelle. Je vais vous poser une question animalière. Tiens, on était avec Sylvain Maniscalco tout à l'heure. La coccinelle, elle a des ailes. Comment elle s'appelle, ces ailes? 04 77 10 00 10. Je veux le nom scientifique et je vais vous aider, bien sûr. Est-ce que ce sont des aqueducs, des élytres ou de l'opium? 04 77 10 00 10. À vous de jouer.
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0: Avec M. Pokora pour la musique, c'est quand même, c'est à 9h49, on vous offre vos deux entrées pour le parc Walibi dans le Nord-Isère. Avec cette question, les ailes des coccinelles, comment elles s'appellent? À vous de jouer.
10: Alors...

0: s'appelle M Pokora et ça c'était quand même un titre que vous écoutez avec ici Saint-Étienne-Loire, votre radio de proximité dans la Loire et la Haute-Loire. 100.2 pour nous écouter à Rouen, 89.7 à Monistrol. Et vous jouez avec nous pour remporter vos deux places pour aller à Walibi dans le Nord-Isère, pour en parler surtout, justement, vous les offrir. Annie, vous avez été sélectionnée. Bonjour Annie.
1: Bonjour,
0: à Saint-Étienne. Très bien, et vous-même?
1: Ça va bien.
0: On a eu pas mal d'appels, hein, donc déjà félicitations d'avoir passé cette étape. Il va falloir passer à la deuxième. Mais avant ça, je voulais savoir un petit peu, Annie, si vous jouiez pour vous, pour vos neveux, vos nièces, vos enfants, vos petits-enfants.
1: Non, pour des amis, je joue.
0: Pour des amis. Pour
1: non,
0: des amis.
1: Enfants. Moi, mes enfants, je vais être arrière-grand-mère, mais pas tout de suite. Alors.
0: Ah oui, d'accord.
1: Pour la première fois.
0: Arrière-grand-mère, génial.
1: Oui, à 88 ans, quand même, c'est le moment.
0: Ah ben... Annie, c'est un petit message que vous passez, quoi, finalement, si j'ai bien compris. Si les petits-enfants vous écoutent, qu'ils se dépêchent. J'ai bien compris. on va jouer donc pour vos amis, Annie. Deux entrées pour le parc Walibi. Avec cette question, on parlait de cette attraction, la Coccinelle, qui est une sorte de montagne russe, hein, pour petits et grands. La Coccinelle, et je vous ai posé cette question, les ailes des coccinelles, comment ça s'appelle une aile de coccinelle? Est-ce que ça s'appelle un aqueduc, une élytre ou un opium?
1: Une élytre, j'ai dit.
0: Ben oui, bien
2: gagné
0: sûr. Une élytre. Une élytre, c'est sûr et certain. Ouais, et bah comment vous le savez ça? Vous vous en souvenez, Annie?
1: Non, mais comme j'ai du temps, que je suis toute seule le dimanche, alors je regarde un peu sur ma tablette.
0: Les mots fléchés. Félicitations.
1: Voilà.
0: Élytre. Félicitations, Annie. À bientôt.
1: À bientôt. Alors, comment je récupère ça?
0: Mais Stéphanie est à votre écoute, à l'accueil d'ici Saint-Étienne-Loire. On va vous la retransférer en antenne.
1: D'accord, merci.
0: À bientôt, Annie. Au revoir.
1: À bientôt.
0: En parlant d'eau.
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0: Un circuit de 17 km, un circuit long, un circuit qui va vous faire travailler vos mollets avec Frédéric Béal de la Fédération Française de Randonnée Pédestre de la Loire. Bonjour Frédéric.
5: Oui, bonjour. Je vous emmène pour une rando difficile, hein, de près de 17 km. Il y a quand même 600 mètres de dénivelé, donc prévoir 5 heures de rando. Mais c'est un circuit qui est très proche de Saint-Étienne, c'est à 15 minutes en voiture de Saint-Étienne. Je vous emmène à Sorbier, au départ du bourg de Sorbier.
0: Et ça s'appelle la boucle du chevreuil, pourquoi ça?
5: Alors, on va suivre un balisage original, c'est un chevreuil qui est stylisé, d'où le nom de ce circuit, le circuit du chevreuil. Ce balisage qui est entretenu par le club local de randonnée qui s'appelle MVS, Mieux Vivre à Sorbier.
0: Et on leur rend hommage parce que c'est particulièrement bien entretenu. Pour ce qui est de cette rando, elle part du bourg de Sorbier?
5: Oui, on part de la mairie de Sorbier. Très vite, on quitte la ville pour grimper dans la campagne jusqu'à proximité du col de la Gâchette. On va pas redescendre au col de la Gâchette, on va rester sur la ligne de crête parce qu'on va profiter de plein de points de vue. Et on va avoir des vues notamment sur les coteaux du Jarret, où on cultive notamment les cerises, les pommes, les fraises, les poires et autres fruits de saison. Ce circuit du chevreuil va faire le tour du Cré Saint-Georges, on est à 800 mètres d'altitude. Toujours sur les lignes de crête, on va notamment être au-dessus de Valfleury, on va profiter de la vue sur le village de Valfleury. Et puis dans la redescente, on aura la vue sur le massif du Pilat, juste face à nous. Et on va redescendre progressivement jusqu'à Sorbier.
0: Valfleury, le Pilat, c'est une rando qui est quand même magnifique à faire en hauteur. Si on a un peu de chance, on voit le Mont Blanc derrière.
5: Alors, surtout en hiver, le matin notamment, on peut voir, si la météo est propice, on peut voir jusqu'aux Alpes.
0: Ça, c'est sympa, ça. Ça, c'est sympa toujours d'aller dans ces monts du Lyonnais. Bien sûr, la balade est à retrouver dans un topo guide.
5: Alors, dans deux guides de rando.
0: Ah bah
5: vous pouvez la trouver dans le guide de rando du club de Mieux Vivre à Sorbier. C'est une petite pochette qui présente 8 circuits sur la commune de Sorbier, donc au tarif de 7 euros. Et puis, vous pouvez trouver aussi ce circuit dans le topo guide Saint-Étienne Métropole à pied.
0: Qu'on ne présente plus.
5: Qu'on ne présente plus, qui présente, lui, 32 circuits de randonnée et qui en vente aussi à l'office de tourisme.
0: Pour un tarif de 12,40 € si je ne m'abuse.
5: Très bien.
0: Frédéric, merci beaucoup.
5: C'est moi.
0: Et à la prochaine, à d'autres chevreuils.
5: À bientôt.
0: Boogie Wonderland pour la musique, Earth, Wind & Fire, 9h57, le retour de l'info à 10h.

0: Boogie Wonderland, vous écoutez ici Saint-Étienne Noir, c'était Off Wind and Fire.
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0: 10h passées de 6 secondes, vous écoutez ici Saint-Étienne Noir, partout dans la Loire et la Haute-Loire. Le flash de 10h est présenté par Clément Métainier.
2: Le député de Haute-Loire, Laurent Wauquiez, fait sa rentrée politique aujourd'hui, comme chaque année. Le président du groupe Les Républicains à l'Assemblée nationale et ancien président de notre région Auvergne-Rhône-Alpes donne rendez-vous à ses fidèles aux Estables pour la montée du Mézin. Ça se passe en début d'après-midi à 13h. Cette disparition inquiétante d'un homme de 76 ans dans le secteur de Bonson-sur-Ille-Comtal-Saint-Just-Saint-Rambert. Les gendarmes de la Loire lancent un appel à témoins pour tenter de le retrouver. Il a disparu depuis vendredi, il mesure 1m75, a les cheveux courts, blancs et portait un polo vert et un bermuda en jean au moment de sa disparition, ainsi qu'une paire de claquettes. Vous pouvez contacter le 17 ou la brigade d'Andrézieux-Boutéon si vous avez la moindre information. N'hésitez pas aussi à relayer l'appel à témoins des gendarmes que vous pouvez retrouver sur notre site ici.fr. Une petite fille de 6 ans et un garçon de 9 ans hospitalisés après un accident de la route hier après-midi. Ils ont été transportés à l'hôpital Nord de Saint-Étienne, tout comme deux autres victimes, deux femmes de 39 et 45 ans. Deux voitures se sont percutées sur la départementale 496 à Savigneux, dans le Forêt. Un homme de 24 ans et une femme de 22 ans ont aussi été évacués vers l'hôpital de Montbrison. Toutes ces victimes sont légèrement touchées. Le bilan s'alourdit au Népal et en Chine après les impressionnantes inondations et coulées de boue de mercredi. Au moins 750 morts et plus de 3000 personnes sont toujours portées disparues. Les secours peuvent difficilement intervenir. La situation sur place est très instable, c'est ce que nous disaient les pompiers humanitaires français basés chez nous à la Talaudière.
0: Saint-Etienne assuré de passer encore une semaine en tête de la Ligue 2.
2: Et grâce au match nul d'Annecy hier, un partout face à Metz. Nos Verts donc plus que jamais premier qui joue demain soir à Dijon pour la 4e journée de Ligue 2. Ce sera à vivre dès 20h sur votre radio ici Saint-Etienne Noir. La chorale de Rouen est également sur le pont cet après-midi. 16h30 contre Orléans, c'est du basket et c'est la suite de la préparation pour la chorale. Et puis les filles du BCMF également poursuivent leur préparation. Match amical à Montbrison, aujourd'hui face à Nice à 14h au gymnase du Bruck. La météo, Martin.
0: Clément, avec un temps assez ensoleillé aujourd'hui dans une première partie de journée, je dirais même une bonne partie de la journée. Les orages annoncés par Météo France, cette vigilance jaune qui concerne le nord de la Loire, n'est que déjà un relatif en termes d'intensité. En tout cas, c'est ce à quoi s'attend Météo France. Et puis, ce sera vraiment localisé dans le Rouennais vers 19h-20h et de courte durée. C'est ce que... ça a l'air, en tout cas, d'être pour le moment.
2: Bon, mais ça peut évoluer.
0: Ouais. On verra. Vous savez, la météo.
2: Ouais, c'est changeant. Il n'y a plus de saison.
0: Il n'y a plus de saison, ma bonne dame. Non. Exactement. au niveau des températures, ce sera entre 28 et 30 degrés dans le Forêt, l'agglomération stéphanoise. Plus généralement, dans la Loire, 31. Ce sera la maximale quand même attendue à Montbrison, 26 sur les reliefs Isinge. La 10h03, pas de souci de circulation, c'est parfait. 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C'est avec Lucille Lhermitte, le meilleur de la semaine. On vous retrouve à partir de 11h.
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Patrick Fiori pour vous, bienvenue si vous nous rejoignez maintenant. Patrick Fiori qui nous chante toutes les peines et nous, on va vous compter toutes les réussites. Puisque le week-end cette année, on se réécoute le meilleur de la semaine de Ici ça marche. C'est votre magazine d'initiative locale que j'ai le plaisir de vous présenter tous les jours entre 10h et 11h. Et le week-end, eh bien, on s'en fait le récap. Toutes les bonnes idées, les beaux projets partout dans la Loire et la Haute-Loire. Avec aujourd'hui, Michael Nexon à Saint-Étienne qui vous aide à retrouver un emploi, à faire votre reconversion, à monter un projet ou toute autre chose. Et puis on a rencontré aussi Mylène Cailleux, toujours à Saint-Étienne. Elle réemploie vos objets à la ressourcerie Chrysalide. Rencontre avec eux deux après l'ouverture.

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1: Tous les week-ends entre 10h et 11h, on revient sur le meilleur de Ici Ça marche. Je vous propose quelques-uns des meilleurs moments de l'émission de la semaine. Le meilleur de vos initiatives locales pour vous, par vous. Par exemple avec Michael Nexon, c'est le directeur de la MIF, la Maison de l'Information sur la Formation et l'Emploi. Et d'ailleurs, je lui ai demandé, c'est quoi la MIF exactement? Qu'est-ce qui se passe quand on rentre chez lui? Comment ça marche la MIF? Concrètement, je passe le pas de la porte chez vous à Saint-Étienne, là au Clapier. Qu'est-ce qui se passe?
2: Ben vous passez le pas de la porte à la MIF, c'est vous poser une question liée à votre orientation professionnelle. Donc on va déjà vous accueillir, vous écouter, identifier quel est votre besoin, si c'est de la création d'entreprise, si c'est de la reconversion, si c'est je suis demandeur d'emploi depuis un moment et je cherche du travail, je sais plus comment faire. Et donc on va vous orienter vers le bon service avec des rendez-vous individuels. Et puis, vous allez pouvoir intégrer après des parcours qui sont spécifiques pour pouvoir vous accompagner dans votre projet.
1: Ces parcours-là, c'est-à-dire des 1, 2, 3 jours à chaque fois de formation, réapprendre à faire un CV,
2: Oui, alors à la Maison de l'Emploi, il y a une cyberbase emploi qui se situe au sous-sol, qui est peu connue par les habitants de Saint-Étienne Métropole. C'est gratuit, vous pouvez venir imprimer, vous avez 10 impressions gratuites par jour avec des médiatrices numériques qui sont là pour faire votre CV, lettre de motivation, vous accompagner dans votre recherche d'emploi, donc ça on le fait. Et puis après, il y a des services dédiés à l'entrepreneuriat, au retour à l'emploi, où là, ça peut durer jusqu'à 3 mois. Par exemple, on fait un peu comme des bilans de compétences. Nous, c'est gratuit. On va pas chercher dans le CPF des gens. On a rien à gagner de ce côté-là. On est une structure associative. Par contre, on accompagne les personnes à construire vraiment un projet professionnel qui soit viable et pérenne pour elles.
1: Et ça fonctionne. Ça fonctionne. On a déjà vu, par exemple, deux entrepreneurs qui ont réussi grâce à vous à remonter une entreprise, à remonter un projet, par exemple, à la commune, au Almazra, ici à Saint-Étienne, notamment. Il y en a plein d'autres. Oui. Et on les salue. Il y a une particularité aussi à la MIF, c'est que vous vous contentez pas de nous accueillir dans vos locaux ici à Saint-Étienne, évidemment. Vous partez partout dans la Loire à notre rencontre.
2: C'est ça. C'est-à-dire qu'on fait de l'aller vers. Mais de l'aller vers, c'est pas simplement se déplacer, c'est vraiment une méthode d'intervention sur le territoire.
1: C'est-à-dire
2: que on sort des murs. On part du principe que il y a un nombre important de personnes qui osent pas franchir les portes des institutions, qui d'ailleurs les connaissent pas forcément. Par contre, si on va au plus près d'elles, c'est-à-dire concrètement, qu'est-ce que c'est? Sortie d'école scolaire.
1: Sortie
2: d'école. Par exemple, on a des partenariats avec des centres commerciaux. Vous pouvez nous retrouver à Centre 2. À Montieu, on est présent aussi.
1: Je vais faire mes courses et je vous vois, quoi.
2: Eh ben oui, parce que finalement, les gens, on les trouve où? Ben, tout le monde va faire ses courses, tout le monde va manger. Et donc, à cet endroit-là, vous allez trouver la MIF qui va pouvoir vous accompagner et trouver des solutions pour vous. Donc, on va au plus près des habitants, dans les quartiers, notamment, dans les 20 QPV de la métropole. Ça représente déjà 60 000 habitants.
1: Les 20 quoi?
2: QPV. Donc, les quartiers prioritaires de la politique de la ville. Il y en a 20 quand même sur Saint-Étienne Métropole. Et on a de quoi faire de ce côté-là. Mais on accueille de manière inconditionnelle, j'ai envie de dire, tout Saint-Étienne Métropole. On a même une antenne à Pélussin. Donc, je m'adresse aussi à Pélussin et le Pénussinois. N'hésitez pas à venir nous voir du côté de Pélussin. Nous y sommes.
1: Et ça fonctionne. Les gens viennent vous voir.
2: Et ça fonctionne.
1: Ça marche mieux d'ailleurs? Est-ce qu'ils sont moins impressionnés? Du coup, ils hésitent moins.
2: Tout de suite, il y a une confidentialité et puis un échange qui se met en place assez rapidement. Et puis, on a un outil sur le territoire que vous avez sans doute vu, que les auditeurs ont peut-être déjà vu, qui est le bus de l'entrepreneuriat, est un bus de couleur jaune, qui se déplace sur tout le territoire, qui va faire la promotion et qui va détecter les futurs entrepreneurs. Par exemple, l'année dernière, c'est 700 entrepreneurs qui ont été détectés sur Saint-Étienne Métropole. Donc, l'envie d'entreprendre, elle est forte. Et nous, on se déplace sur l'ensemble de ce territoire-là, avec ce bus.

0: avec son cultissime Let's Dance. Vous êtes dans le récap de la semaine de votre magazine des solutions. Ici, ça marche. Nous continuons notre rencontre avec Michael Nexon, le directeur de la MIF, la Maison de l'Information sur la Formation et l'Emploi, qui est en fait une sorte de grande famille. C'est ce qu'il nous dit juste après Vianney pour la musique à suivre.
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0: C'est quoi finalement une table commune ?
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0: Thibaut Fréchet s'est essayé au bout d'une semaine à faire un grand banquet participatif. On va voir comment ça marche, pourquoi il l'a fait et on lui posera toutes ces questions ce lundi dans Ici ça marche.
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2: Le meilleur de vos initiatives locales. Tous les jours, c'est entre 10h et 11h et le week-end, on fait le récap. Je vous parle de votre territoire et cette semaine, je recevais notamment Michael Nexon. C'est le directeur de la MIF, la Maison de l'Information sur la Formation et l'Emploi. La MIF, pour moi, alors ma génération, en tout cas, dites-nous hein, vous aussi si c'est le cas pour vous. La MIF, pour moi, c'est de l'argot pour dire la famille. Ça colle un peu avec votre organisme ou pas ?
3: Eh ben, finalement, on n'est pas si loin que ça. Ouais, la MIF, c'est une grande famille. C'est une famille déjà de 14 salariés. Et puis on s'adresse à nos frères et sœurs de la Loire.
2: Tout ça, donc ça marche.
4: Michael,
2: pour commencer, je voulais vous demander pourquoi vous avez voulu être directeur de cet organisme ?
3: Alors, c'est pas une vocation. C'est une opportunité qui s'est présentée. Ouais. Moi, je viens du monde de l'enseignement supérieur et de la recherche. Et puis, ce qui me manquait, c'était de me sentir utile, très concrètement, utile pour un territoire. Et donc, avec les fonctions que j'exerce à la MIF, aujourd'hui, j'ai vraiment l'impression d'être utile pour mon territoire.
2: Tous les matins, vous vous levez avec la satisfaction
3: du travail réalisé, surtout de la conclusion, de la concrétisation de tout ce qu'on peut faire sur le territoire au service des habitants.
2: Et parce que vous le disiez, hein, prof en communication politique l'université Lyon 2, ça aide ça dans votre boulot aujourd'hui ?
3: Oh, ça aide sans doute sur de l'expression, on va dire, média, ou en tout cas les relations que je peux avoir avec des élus ou des entreprises, mais sinon, il faut être relativement créatif à la

0: MIF et puis développer toute une série de compétences pour piloter ces structures qui existent déjà depuis 25 ans.
1: 25 ans, ouais, un bel anniversaire.
0: On a fêté, ouais, notre anniversaire en juin, 25 ans déjà.
1: 25 ans de bons services pour tous les Ligériens, toutes les Ligériennes. On va le détailler, hein, la MIF, c'est beaucoup de choses. En un mot, est-ce que vous diriez que c'est d'abord de l'aide? Est-ce que c'est d'abord de la formation? Est-ce que c'est parce qu'il y a plusieurs volets à la MIF?
0: Il y a plusieurs volets à la MIF. La MIF, pour le résumer, on est une boussole d'orientation professionnelle.
1: Boussole, c'est pas mal ça.
0: Ouais, j'aime bien dire boussole parce que finalement, ça résume bien les actions qu'on mène. Donc nous, on est basé à la Maison de l'Emploi, secteur du Clapier, à Saint-Etienne. Mais on se déplace en fait sur toute la métropole stéphanoise. On en parlera peut-être après. Et effectivement, nous, vous avez une question, vous cherchez du travail, vous voulez vous reconvertir, vous voulez créer votre entreprise. Venez à la MIF, on vous accompagne, on vous informe, on vous oriente sur toutes ces questions-là.
1: Et ça, quel que soit, j'allais dire, son milieu social, quel que soit son niveau, quel que soit son diplôme, pour tout le monde, gratuitement,
0: ouais,
1: en plus.
0: Voilà. En fait, nous, on a un principe de base, c'est un accueil inconditionnel. Et alors ça, j'y tiens, c'est peu importe qui vous êtes, d'où vous venez à la MIF et on vous accompagnera, on vous orientera, on vous informera de manière inconditionnelle pour répondre à vos questions et trouver avec vous des solutions qui soient vraiment adaptées à votre situation.
1: J'entends, je le redis parce que c'est quand même assez singulier, j'entends beaucoup de satisfaction dans votre voix quand vous en parlez. Vous êtes fier de ce que vous faites?
0: Je suis fier de mon équipe aussi parce que c'est le travail, c'est pas moi, c'est aussi toute une équipe, hein, on est 14 à se déployer sur tout le territoire et à faire en sorte que on trouve des solutions de retour à l'emploi, de création d'entreprise pour les habitants de Saint-Etienne Métropole qui ont envie de créer une activité, qui ont envie de retrouver du travail et qui savent pas forcément par quelle porte passer. Donc nous, on est là pour les aider.
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1: Ce dimanche débute le festival Jazz au Sommet, un incontournable du Pilat qui célèbre ses 20 ans cette année. De Saint-Régis du Coin à Marle, de Saint-Sauveur en rue à Saint-Étienne, une dizaine de dates vous attendent jusqu'au 18 septembre. L'épicentre, Saint-Genès-Malifaux, et c'est dans les rues de la commune que déambule ce matin Room Bazar pour l'ouverture du festival. C'est gratuit, n'hésitez pas à venir en profiter. Une visite pas comme les autres à découvrir cette fois-ci du côté d'Issingeaux. Le Ranch Montana vous propose une visite pédagogique de la ferme avec nourrissage des chèvres, des brebis, des alpagas. C'est sur réservation en revanche et c'est à 16h ce dimanche. Et puis dans votre flash d'actu pratique et loisirs également, un nouveau service de proximité dans le Roannais, à Saint-Nizier sous Charlieu plus précisément. Les habitants peuvent désormais acheter ou échanger les bouteilles de gaz 24h sur 24, 7 jours sur 7. Tout cela est possible depuis l'installation d'un distributeur automatique se situant sur le parking de l'Intermarché de la commune.
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2: Cette semaine dans Ici ça marche, on vous a présenté aussi des initiatives autour du recyclage et du reconditionnement. Par exemple, avec la ressourcerie Chrysalide, c'est à Saint-Étienne. Elle récolte, réutilise, réemploie tout ce dont on ne se sert plus à la maison. Et je demandais à Mylène Cailleux, sa directrice, comment ça avait commencé cette histoire.
3: 2003, on a créé Chrysalide, alors qui était un peu le phénix qui renaissait des cendres d'une ancienne structure qui s'appelait Pause Café. Mmh. J'ai rencontré à cette époque-là André Fuvel et Jacques Riva pour recréer un conseil d'administration. On a rencontré les élus de l'époque pour voir si le concept intéressait, puisque c'est l'insertion professionnelle et tout ce qui est réemploi. On a été suivi à ce moment-là et on a recréé Chrysalide.
2: Mais alors justement, votre envie, votre but à l'époque, c'était quoi ?
3: Bah, le but, c'était que, en fait, on avait un outil qui existait, qui s'appelait Pause Café, et on était sur la transition professionnelle. On appelle la transition professionnelle, c'est-à-dire qu'on permettait à des personnes éloignées de l'emploi d'avoir un contrat de travail, de reprendre un pied à l'étrier. Il nous fallait une activité qui, au départ, était de la récupération. On n'était pas encore une ressourcerie. Mmh. Mais, en fait, on avait vraiment un outil intéressant. Et, en fait, moi, je trouvais ça tellement dommage d'arrêter la structure qui était Pause Café et de pas donner une suite à ça. Parce que ça a été violent. Ouais. La rupture a été violente. Et donc, du coup, voilà, il fallait vraiment... soit on refaisait quelque chose, soit moi, je reprenais mon bâton de pèlerin et je partais sur autre chose. Mais, voilà, j'avais vraiment à cœur de refaire ça. Et j'ai trouvé des gens pour le faire avec moi.
2: Et ça a marché, ça a fonctionné. Plus de 20 ans après, vous êtes toujours là. Une ressourcerie, Mylène, on se dit comme ça qu'on sait ce que c'est, hein, une ressourcerie. On amène des objets, vous les récupérez, etc. Mais il y a bien plus que ça derrière.
3: Alors déjà, une ressourcerie, c'est un réseau national qui s'appelle le réseau des ressourceries et recycleries, qui a 300 adhérents. Donc moi, j'en suis une administratrice depuis 2009. Dès qu'on est rentré dans ce réseau-là, depuis 2009, je suis à Paris régulièrement pour tout ce qui va concerner les ressourceries. Mais c'est quelque chose qui est très professionnalisant.
2: Déjà pour le public, Mylène, donc commençons par là. Pour le public, c'est quoi le principe ? Quand je passe la porte de Chrysalide, voilà, qu'est-ce qui se passe ?
3: C'est récupérer en fait des choses qui sont encore en bon état. Mmh. Donc tout ce que vous avez chez vous, le canapé, la vaisselle, les vêtements, ça peut être tout, qui est encore en bon état. Ou qui demande une toute petite réparation, parce qu'en fait on n'est pas une déchetterie. Oui. Donc l'objectif, c'est le réemploi. On parle pas de recyclage, on parle vraiment de réemploi qui concerne la seconde main. Ça va aller dans nos ateliers, c'est trié, c'est nettoyé et c'est remis dans un magasin de seconde main. C'est ça, la ressourcerie.
2: Ça, c'est le principe de base. On va continuer à en parler, Mylène, ensemble, de cette ressourcerie Chrysalide, puisque derrière ce principe de base, il y a une ACI.
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0: Votre récap de la semaine de votre magazine des solutions, Ici ça marche, c'est tous les jours entre 10h et 11h. On revient sur la rencontre avec Mylène Cailleux, heureuse directrice de la ressource Chrysalide à Saint-Étienne. Elle nous raconte pourquoi ce lieu est d'ailleurs bien plus qu'une ressourcerie, mais aussi un tremplin pour l'emploi. Juste après, une nouveauté pour la musique à suivre, c'est le retour de Mylène Farmer.
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3: La ressourcerie Chrysalide à Saint-Étienne n'est pas qu'un lieu pour amener vos objets à recycler, à réutiliser ou pour vous équiper à moindre frais. Il est bien plus que ça. Et c'est Mylène Cailleux, sa directrice, qui nous explique. Elle était mon invitée ce jeudi dernier. Il y a un autre aspect très important de cette ressourcerie, c'est l'insertion, c'est le retour à l'emploi.
4: Oui, donc nous on est un atelier chantier d'insertion. Donc
3: ACI.
4: Donc c'est un modèle qui fait partie de ce qu'on appelle des structures de l'insertion par l'activité économique. Donc il y a vraiment une part économique puisqu'en fait on doit avoir un autofinancement. On a des contrats aidés qui sont des contrats qu'on propose dans le cadre de la ressourcerie à nos salariés qui sont en contrat de 4 à 24 mois chez nous, donc ils sont rémunérés. Et on doit faire de l'accompagnement, donc de la formation, remise en poste. Et à ce moment-là, on a effectivement une obligation de s'autofinancer à hauteur de 30 à 40%, qui est le résultat de ce que nous, on génère en chiffre d'affaires de la ressourcerie.
3: De la vente de la ressourcerie.
4: Des débarras, des apports que vous nous faites, d'autres prestations qu'on a en dehors de la ressourcerie. Mais effectivement, on n'est pas des associations qui sont financées à 100%. On a vraiment cette part. Donc chez nous, en toute transparence, ça représente à peu près 400 000 euros qu'on doit trouver par an pour
3: ce qui est pas rien
4: sur la seconde main, qui est pas rien.
3: Est-ce que c'est ça qui vous a entraîné à créer Aubaquet, on va dire un mot d'Aubaquet?
4: Oui, alors Aubaquet, effectivement, c'est pour nous une super vitrine puisque ce sont des
3: bananes.
4: C'est
3: une marque que vous avez créée.
4: Qu'on a déposée à l'INPI, qu'on a créée depuis 4 ans. Les couturières qui font des objets uniques, il n'y a pas deux fois la même banane. On a des produits, des petits produits.
3: Donc là, c'est le même principe, Mylène. C'est-à-dire que vous prenez tout ce que vous avez dans la ressourcerie en textile, et vous en faites.
4: Et on en fait des bananes, des trappes, des sacs lunes. Alors, on a un site internet pour vendre nos produits, mais on va aussi sur des corners, sur des salons. On a des partenariats avec le Forestival toutes les années, avec Hors Cadre, avec la ville de Saint-Étienne aussi qui nous passe des commandes, avec l'Enise. Donc ça se développe beaucoup.
3: C'est ce qu'on appelle de l'upcycling.
4: C'est ça,
3: l'upcycling. On revalorise les matériaux.
4: Mais les produits sont tellement bien travaillés que pour le coup, ça met en avant aussi vraiment la compétence de nos couturières qui sont en transition professionnelle. Et souvent, en fait, on a des clients qui viennent à la ressourcerie via Aubaquet et qui voient qu'à côté de ça, il y a plein de choses à acheter, des vinyles, des verres, de la vaisselle,
3: qui n'étaient pas forcément au courant et qui
4: n'étaient pas au courant.
3: Finalement, est-ce que Chrysalide et toutes les autres ressourceries, mais est-ce que ce serait pas un exemple de cercle vertueux absolu ?
4: On fait partie de l'économie circulaire de toute façon. Les 300 ressourceries au niveau national, on fonctionne sur le même principe avec des valeurs effectivement qui est le réemploi, mais qui est l'humain au milieu de nos structures, qui est vraiment en fait des valeurs qu'on partage. Nous, on a adhéré en 2009 au réseau et on voit bien que ça professionnalise vraiment la structure, puisque on doit respecter un certain nombre de codes via le recyclage, via aussi le réemploi, puisque tout ce qu'on va pas réemployer, on va le mettre dans des bennes, on va trier via les filières de recyclage qui sont des éco-organismes.
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0: Bon entendeur, Emma Peters, c'est 10h59. Vous écoutez ici Saint-Étienne, Loire. Dans la suite de votre émission, on est fiers de vivre ici. Ça veut dire qu'on va partir à la rencontre de ces Ligériens, ces Alti-Ligériens qui font la fierté de notre territoire. À l'honneur aujourd'hui, un spéléologue qui va partir au Pérou pour une mission d'un mois. Ce sera à découvrir après le retour de l'info.
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0: 10h59 minutes, 11h même, pardon, vous écoutez ici. Le Flash Info à 11h avec vous Clément Métainier.
2: C'est l'heure de la rentrée et de la traditionnelle montée du Mézin pour le député de Haute-Loire, Laurent Wauquiez, aujourd'hui à 13h comme chaque année. Le président du groupe LR à l'Assemblée Nationale et ancien président de la région Auvergne-Rhône-Alpes donne rendez-vous à ses fidèles aux Estables. Et face à ce rassemblement annuel, la Confédération Paysanne appelle aussi à se mobiliser pour une contre-montée du Mézin. Le syndicat agricole donne rendez-vous à 14h pour se mobiliser, notamment pour garantir un revenu digne aux paysans ou encore assurer le renouvellement des générations et adapter les pratiques au changement climatique, nous dit le syndicat. Une disparition inquiétante d'un homme de 76 ans dans le forêt, dans le secteur de Bonson, sur Île-Comtal, Saint-Just-Saint-Rambert. Les gendarmes de la Loire ont lancé un appel à témoins pour tenter de retrouver cet homme disparu vendredi. Il mesure 1m75, a les cheveux courts, blancs et portait un polo vert et un bermuda en jean au moment de sa disparition, ainsi qu'une paire de claquettes. Vous pouvez contactez le 17 ou la brigade d'Andrézieux-Boutéon si vous avez une information. Un homme toujours recherché en Suisse après des coups de feu lors d'une rave party. C'est l'auteur de ces coups de feu qui est recherché. Une fusillade qui a fait un mort et 5 blessés, dont certains grièvement, précise la police. Ces coups de feu qui sont survenus la nuit dernière, donc en marge d'une rave party à l'hippodrome d'Arrow, près de Zurich, dans le nord du pays. Le bilan toujours plus lourd au Népal et en Chine. Au moins 750 morts et plus de 3000 personnes toujours disparues. Après les impressionnantes inondations et coulées de boue de mercredi, les secours peuvent difficilement intervenir. C'est le cas notamment des pompiers humanitaires français qui sont basés chez nous à La Talaudière et qui ne peuvent pas envoyer d'équipe pour le moment.
0: Saint-Étienne ira à Clermont sans son nouveau maître à jouer.
2: Oui, Jakob Breum, le Danois, sera absent du déplacement. C'est ce qu'a annoncé Yann Cattreau en conférence de presse hier. Les Verts qui jouent donc demain soir à Dijon pour la 4e journée de Ligue 2. Ce sera à vivre dès 20h sur votre radio ici Saint-Étienne-Loire. Et puis la chorale de Roanne aussi en basket qui joue cet après-midi et qui poursuit sa préparation avec un match contre Orléans à 16h30. La météo, Martin, pour cette journée.
0: Avec du soleil avant le retour des orages dans la soirée, c'est ce que nous signale Météo France depuis ce matin. On suit bien sûr l'évolution des prévisions en temps et en heure, mais ça ne semble pas bouger. Avant ça, un grand soleil, 25 degrés sur les coups de 14h à Issingeaux, 26 au Puy, 27 dans l'agglomération stéphanoise, 28 pour ce qui est de Feur, 29 à Montbrison, à Saint-Charles. Chamon et à Roanne. Cet après-midi, ça montera même jusqu'à 31 à Montbrison avant donc de redescendre avec les orages ce soir plutôt dans le nord du département. Nous serons en vigilance jaune. Pas de soucis de circulation en gare de Château-Creux, en gare du Puy-en-Velay ou encore de Roanne. Il n'y a pas de problème non plus sur les routes. 04 77 10 00 10. On n'a pas les yeux partout, on n'a que nos cartes, donc n'hésitez pas à nous appeler si vous voyez le moindre souci. Clément, on vous retrouve ?
2: Oui, à midi.
0: À midi pour les infos locales. Parfait. Allez, à tous.
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0: Avec les Stones, Start Me Up. Bienvenue dans la Loire et la Haute-Loire.

0: Rolling Stones avec Start Me Up. Vous écoutez ici Saint-Étienne-Loire. Bienvenue à vous.
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0: On est fiers de vous présenter ces Ligériens, ces Alti-Ligériens qui font la fierté de notre territoire. Et notamment un Ligérien qui va partir au Pérou. Mais pourquoi ça? Il va tout nous expliquer. Julien est avec nous, bonjour.
2: Oui, bonjour à tous. Julien Ponsard, président du Spéléogroupe Forez. Et effectivement, avec le club du Spéléogroupe Forez, on va participer à une expédition au Pérou qui est organisée par le groupe Spéléo de Bagnols-Marcoul dans le Gard.
0: Ouais.
2: Aujourd'hui, moi, en fait, je suis stéphanois d'origine.
0: Ouais.
2: Mais je pour des raisons professionnelles, je suis dans le Gard.
0: D'accord. Et vous allez partir avec le club Spéléo Forez pour cette expédition au Pérou. Mais pourquoi le Pérou?
2: Pourquoi le Pérou? Le Pérou, parce qu'en fait, c'est intimement lié aussi à l'histoire du GSBM, donc le spéléogroupe de Bagnols-Marcoul, parce qu'en fait, ils y vont depuis 1979. Et c'est aussi un territoire, le Pérou, où on a encore beaucoup d'exploration à faire, en Europe, en France notamment. La plupart des gouffres sont déjà découverts, et là-bas, c'est une terre vierge, quoi.
0: Donc la spéléologie, pardon, pour ceux qui ne sauraient pas exactement quel est le principe même de la spéléologie, c'est l'exploration de gouffres, de failles.
2: Exactement, c'est une activité qui est assez récente dans l'histoire puisqu'elle date du début du XXe siècle avec Alfred Edouard Martel. Et le but c'était d'explorer les gouffres et savoir où était le cheminement de l'eau. Alors pour des raisons de curiosité mais aussi pour des raisons pratiques pour les villages, pour les approvisionner en eau, pour connaître l'origine de nos eaux souterraines.
0: C'est donc pas qu'un loisir, c'est aussi une expédition scientifique que vous allez mener au Pérou.
2: Alors... dans le sens où on va topographier la plupart des gouffres qu'on va découvrir. On peut aussi faire de l'archéologie. On a un archéologue qui sera avec nous. On a un hydrogéologue. On a des étudiants de la faculté de Lima qui font partie de l'IRD et qui vont eux faire les relevés scientifiques. Et nous, on va plus s'occuper de la topographie, de l'équipement des trous.
0: Ces failles-là, c'est marrant parce que c'est vrai que de manière plus générale, on pourrait se dire que tout est déjà découvert. Aujourd'hui, on a au bout des doigts une banque de données infinie avec le téléphone portable. Et pourtant, la spéléologie, elle reste... Il y a des territoires qui sont inexplorés encore.
2: On appelle ça le 7e continent. C'est simple. Sous terre, c'est la partie du monde qui est très peu explorée, puisqu'aujourd'hui, en France, on est entre 6000 et 8000 pratiquants spéléo, plus les gens qui ne sont pas fédérés à la Fédération française. Mais c'est vraiment l'endroit où on peut vraiment faire de très belles découvertes. C'est l'inverse de l'alpinisme, la spéléologie.
0: C'est vrai. Au lieu de grimper, vous descendez.
2: C'est exactement ça.
0: Mais donc, vous redescendez en rappel. Il faut être préparé physiquement, quoi.
2: Alors, c'est un sport. C'est un vrai sport. Hein. Des fois, ça fait rire un peu les gens. Mais c'est quoi la spéléologie? Alors, il faut avoir de l'endurance. Une endurance fondamentale assez solide. On n'est pas sur des efforts physiques comme le football ou comme les sports collectifs où on va être pendant 2 heures sur de la tense. Là, on est vraiment sur du long. On peut partir entre 12 heures et 24 heures sous terre, sans forcément dormir, mais pas forcément en courant, quoi. On va faire un effort qui est régulier et long dans le temps. Donc, il faut gérer son hydratation, il faut gérer sa nourriture, il faut gérer son effort.
0: Des conditions extrêmes qui donnent peut-être envie à tout un chacun de s'y mettre. On va pouvoir en parler avec vous, bien sûr, du spéléogroupe Forez et de comment pratiquer la spéléologie. On reviendra aussi sur l'objectif de ces expéditions donc, que vous menez au Pérou. Et puis, on veut savoir quand vous partez aussi. C'est dans Fier de vivre ici, jusqu'à midi. Mourir sur scène, la version de Jennifer sur votre radio ici, Saint-Étienne-Loire. C'est

0: Vous écoutez ici Saint-Étienne-Loire, c'était Jennifer, la reprise de Mourir sur scène de Dalida.
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0: Avec la spéléologie à l'honneur, ouais, on pourrait pas penser que à la rentrée on puisse nous aussi aller se former à cette discipline qui demande rigueur, qui demande endurance. On en a parlé avec vous, Julien. On va continuer à en parler. Vous partez du côté du Pérou pendant un mois, c'est long. Dans quelles conditions en fait vous partez avec des Français, vous retrouvez des Péruviens sur place, il y a la barrière de la langue, comment tout ça s'articule?
3: Alors oui, effectivement, on part un mois. On part un mois à partir du 6 septembre, donc on part la semaine prochaine. À cette heure-ci, on sera en escale à Madrid-Barajas avant de prendre l'avion pour Lima. Mmh. Donc, on part à 16 Français, essentiellement donc de la région Occitanie, mais on est donc deux Ligériens à partir avec le GSBM. Et là-bas, on va retrouver 8 Péruviens et une Chilienne. Avec qui on va partager tous ces moments d'exploration.
0: Il y en a qui parlent espagnol dans le tas.
3: Alors oui, bien sûr. Donc ceux qui font les sorties depuis, enfin qui font les expéditions depuis très longtemps parlent espagnol. Et aujourd'hui, on a aussi des facilités avec Internet,
0: bien sûr.
3: Avec Google Translate qui permettent d'avoir des discussions fluides.
0: Ouais, bah alors au fin fond de la faille, là, je suis pas sûr que vous captez bien Internet. Hein.
3: Alors, figurez-vous qu'avec Google Translate, on peut télécharger les langues sans être en connexion. Donc, il faut le faire avant, bien sûr, mais on n'a pas besoin de connexion.
0: Ouais, vous faites de la pub, c'est bien. Non, Julien, blague à part, c'est vrai que vous pouvez descendre jusqu'à combien de mètres, là, bah, typiquement, quand vous irez au Pérou. Ces failles-là, elles sont sur combien de kilomètres, combien de mètres vous parcourez?
3: Bon alors là les objectifs, on a trois équipes, une équipe qui sera donc sur la région, en fait on est dans la même région, dans la région des Amazonas qui se situe dans le nord du Pérou. La région des Amazonas, la grande ville on va dire c'est Chachapoya, et à Chachapoya de là on va éclater les trois équipes. Il y en a une qui va partir sur le secteur de Granada où là on a le potentiel le plus profond. Aujourd'hui le trou est à moins 400 sous terre et fait 4 km de profondeur. Nous on va aller explorer un puits qui permettrait d'accéder à la profondeur atteinte de l'année dernière. Apparemment, il y a pas mal de pluie en ce moment, ça va être un petit peu compliqué, donc peut-être qu'on va avoir l'objectif. Mmh. L'autre équipe va aller dans la région de Soloco, pour, pareil, toujours forcément reprendre des objectifs qu'on a déjà fait, plus d'autres cavités. Et on a une troisième équipe, alors celle-là, c'est le Joker, elle va à Kitches, explorer un puits qui n'a jamais été descendu par personne. C'est confirmé par la mairie locale. Et c'est un puits qui ferait 200 mètres de profondeur avec un potentiel de 1600 mètres de profondeur.
0: Wow. 1600 mètres. 1,6 km de profondeur.
3: Oui, c'est un potentiel. Aujourd'hui, en France, on a le gouffre Berger qui fait plus de 1000 mètres de profondeur. Ouais. Il se situe à côté de Grenoble.
0: Ça veut dire quoi un potentiel en fait? Expliquez.
3: Alors un potentiel, c'est qu'en fait on pourrait par des traçages avec de la fluorescine établir la liaison entre les eaux qu'on va découvrir et une résurgence éventuelle dans une vallée.
0: La fluorescine, j'imagine un produit fluorescent.
3: C'est ça, c'est un produit qui est totalement inoffensif. Des fois, on peut trouver dans les régions. Alors, les régions karstiques, c'est les régions où il y a les grottes, c'est les régions calcaires. Et parfois, les spéléos ou sur demande des autorités locales peuvent faire des traçages. C'est pour ça que des fois, d'accord, on peut voir des rivières rouges ou vertes. Mmh. C'est la couleur de la fluorescine, c'est l'indicateur. Et du coup, le potentiel, c'est que peut-être que physiquement, on pourra pas faire les 1600 mètres, mais on sait que par ces traçages, l'eau passe par là.
0: D'accord. Et c'est ça qui est intéressant aussi, c'est d'aller voir à travers ses yeux et à travers son appareil photo, parce que j'imagine que vous prenez beaucoup de photos.
3: Oui, au-delà des photos, on a une vidéaste qui va nous suivre.
0: Ah oui, carrément.
3: Très. Les productions du CLAP.
0: Très très intéressant. Ça c'est pour cette expédition qui débutera le 6 septembre et à laquelle vous participerez, Julien. On continue d'en parler dans Fier de vivre ici, et puis aussi de. Voilà ce que fait le club de Spéléo Forest tout au long de l'année sur votre radio ici Saint-Étienne. Alors vous êtes notre invité. 11h19 minutes. La fille qui m'accompagne, c'est Francis Cabrel pour votre musique, tout simplement. Hein. Je cherche mes mots, mais c'est à peu près ça. 97.1 pour nous écouter à Saint-Étienne.

0: Cabrel, la fille qui m'accompagne. Vous écoutez ici Saint-Étienne Loire Avenir, Paolo Conte, Fabienne Thibault, encore Jean-Jacques Goldman. On continue de mettre la spéléologie à l'honneur dans Fier de vivre ici.
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0: Mais Paolo Conte sur votre radio ici. 11h27.
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0: On parle spéléologie avec notre invité du jour, Julien, président du club de spéléo Forez et qui part au Pérou. Ça, on l'a dit, on a compris pourquoi, on a compris comment ça allait se passer. Et si nous a fait rêver, Julien, et que, on peut se dire, la spéléo, ça me plaît. Comment on fait? Il faut se rapprocher, par exemple, du club de spéléo Forez?
3: Exactement. Vous avez plusieurs manières de faire de la spéléologie. Soit vous passez par un éducateur sportif diplômé d'État, où là vous payez une prestation pour faire généralement de l'initiation, ou vous pouvez faire des stages aussi. Ou alors vous pouvez passer par la fédération via le club de spéléo ou le comité départemental de la Loire, qui est aussi dont le club dépend. Le club du spéléo groupe Forez, c'est une trentaine d'adhérents et on peut faire de l'initiation aux gens qui sont intéressés. Et pourquoi pas après les accueillir dans nos effectifs.
0: C'est ce que j'allais vous dire, parce que avant de savoir qu'on veut en faire, il faut peut-être s'initier à un moment. Vous avez des plages données où on vous contacte et on voit ce que ça donne?
3: Vous avez les Journées nationales de la spéléologie et là je n'ai plus la date en tête, mais sur le site de la Fédération française, il y a la date des journées où là c'est gratuit, totalement gratuit. Et après ça peut être sur contact. On intègre, soit on a plusieurs personnes et on organise un week-end ou une sortie d'une journée avec des tickets initiation et du matériel mis à disposition sur des grottes d'initiation. Et puis après, si ça match, on va un peu plus loin.
0: Les Journées nationales de la spéléologie et du canyonisme, c'est les 27 et 28 juin, a priori. C'est ce que je trouve sur la ffspéléo.fr. N'hésitez pas aussi à vous y rendre. Je crois qu'on a fait le tour, Julien. Je vous souhaite surtout une très bonne expédition. Et puis, vous nous donnerez des nouvelles. On a hâte de voir vos clichés et du coup, votre vidéo, parce qu'il y a une vidéaste qui va vous suivre.
3: Tout à fait.
0: Comment on peut faire pour consulter tout ça?
3: Alors, il y a une page Facebook Amazonas 2026 avec un mot-clé spéléo, qui est consultable et avec des publications régulières. Et puis, il y a notre aussi page Facebook du Spéléo Groupe Forez qui existe sur Facebook.
0: Amazonas Spéléo
3: 2026.
0: Amazonas 2026 Spéléo, on marque ça et on trouve tout ce qu'il nous faut. Merci beaucoup, Julien, d'avoir été avec nous. Vous nous rendez fiers d'habiter la Loire. À bientôt.
3: Merci à vous. Au revoir.
0: Vous écoutez ici Saint-Étienne-Loire. Le monde est stone. Fabienne Thibault pour la musique. C'est sur votre radio locale.

0: Starmania et le monde est Stone. C'est Fabienne Thibault à l'instant, 11h35.
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0: Avec votre flash d'actu pratique et de bons plans sortis. Solidarité également, suite à l'incendie qui a touché le bar glacier à la Sarrazine à Saïssou-Couzan, une cagnotte solidaire a été lancée pour soutenir le commerce partiellement détruit par les flammes, avec notamment la destruction et l'effondrement de l'entrepôt du commerce situé juste derrière le bar. Pour apporter votre pierre à l'édifice, vous pouvez aller sur Litchi, c'est une plateforme en ligne, ça s'écrit L2ETCHI. À ce jour, 3000 euros tout pile ont déjà été collectés. On va pas s'arrêter en si bon chemin. Et puis, du 4 au 6 septembre 2026, Saint-Bonnet-le-Château accueillera la toute première édition du Casbah Festival. Trois jours, le collectif d'animation de Saint-Bonnet et alentour proposera concerts, spectacles, animations familiales et moments de convivialité sous chapiteau au Stade du Fauteuil à Saint-Bonnet-le-Château. C'est du 4 au 6 septembre.
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0: 11h36, tournez les violons, c'est Jean-Jacques Goldman. Bienvenue dans la Loire et la Haute-Loire.

0: Jean-Jacques Goldman tourne les violons. Vous écoutez ici Saint-Étienne-Loire. Avenir, un passeport d'une valeur de 1000 euros à gagner. Des petites rencontres à droite, à gauche, dans la Loire, la Haute-Loire, à l'occasion de la rentrée. Pauline Blanc a tendu son micro dans une papéthèque. Vous découvrez un petit peu comment se préparent les Stéphanois à la rentrée. Et puis, bien sûr, un brin de patrimoine avec Eddie Gavron et son invité qui va nous parler d'une figure locale qui aurait pu être un petit peu le Robespierre de la Loire.
1: Et si je vous disais que le Forez a failli devenir un véritable laboratoire de la Révolution française? Avant Saint-Étienne, c'était Feur qui jouait le rôle de capitale. Et dans nos campagnes, on avait même notre propre Robespierre, Claude Javogue. Bonjour Danidia.
2: Bonjour Eddy.
1: De l'Office du Tourisme Forez Est. Aujourd'hui, vous nous racontez une page aussi étonnante que mouvementée de notre histoire.
2: Oui, on replonge en mai 1793. Donc Lyon, un groupe de royalistes se révolte contre la municipalité révolutionnaire. Donc après l'avoir chassé, ils s'apprêtent à recevoir une punition. Donc ils vont chercher du renfort d'autres royalistes en Forez. Donc c'est là que des colonnes armées se forment et qui font le tour du Forez pour chercher des partisans. Donc il y a lieu plusieurs batailles. On note une le 3 septembre sur la commune de Salvisinet. Donc les centaines de royalistes font face à 4 ou 5 000 paysans qui s'étaient rassemblés. Après un coup de canon et 20 morts côté paysans, il fuit vite les combats.
1: Et c'est au cœur de cette période agitée qu'apparaît Claude Javogue. Alors lui, c'est un allié de Robespierre.
2: Tout à fait, c'est le même groupe, le clan de la Montagne. Donc lui, il est né en 1759 d'une famille d'avocats. Et donc comme vous l'avez dit, il devient l'un des révolutionnaires les plus radicaux de son temps, surtout en Forez. Donc il pourchasse les colonnes de royalistes. Et ce qu'il fait, c'est qu'il propose de scinder le département en deux, donc qui était Rhône-et-Loire. Donc ainsi, en novembre 93, il crée le département de la Loire.
1: 1793, c'est aussi l'époque de la terreur.
2: Tout à fait. Donc comité de salut public et tribunal révolutionnaire. Suite Feur s'installe à Feur pour récompenser la ville de son zèle à la Révolution. Donc la guillotine, elle arrive quelques jours après, mais elle fonctionne pas très bien, puisqu'elle tue pas sur le coup. Donc les fusillades la remplacent vite. Et en moins de 4 mois de durée du tribunal, 64 personnes sont fusillées après la guillotine, dont un épisode en février 1794. 28 personnes sont exécutées à la fois sur les jardins du château du Rosier. Donc c'est là où repose la chapelle des martyrs.
1: Et comment se termine l'histoire de Javogue alors?
2: Donc Javogue est rappelé par la Convention. Il devient soupçonné et ensuite il est arrêté, il va être exécuté. Donc en chemin, il chante la Marseillaise, il est escorté par le père de Victor Hugo et il meurt fusillé.
1: Une fin spectaculaire pour un personnage qui a profondément marqué l'histoire du Forez. Merci beaucoup Danidia pour cet éclairage sur cette révolution forésienne. À bientôt.
0: 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On a plein d'histoires insolites qui vous sont racontées par Eddie Gavron et ses invités. 11h43 jusqu'à midi. Actu locale, musique, bonne humeur avec Julien Lib, Sylvie Vartan ou encore Chicago pour la musique. La veille de la rentrée des classes, ce sont les vieilles caisses qui sont sorties.
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Autrement, c'est Julien Lieb. 11h46, c'est l'heure de jouer pour gagner un passeport de l'été d'une valeur de 1000 euros. 27 sites touristiques dans toute la région Auvergne-Rhône-Alpes à remporter avec un petit livret, un petit passeport. Terre de Géant, au Puy-en-Velay, les Aigues du Léman, en Haute-Savoie, Walibi dans le Nord-Isère, ou encore la ferme au crocodile à Pierre-Latte. 04 77 10 00 10, vous nous appelez. Deux entrées pour chacun de ces 27 sites dont vous pouvez vous faire plaisir, voilà, vous pouvez vous faire plaisir avec. Ça n'est pas français ma phrase. Tout ce qui est le plus important, c'est que vous pouvez gagner ce passeport. Allez, la question, elle est simple. Si je vous dis tout simplement eau, pont et balade, vous me dites acrobastie ou base nautique du Vallon Pont d'Arc. 04 77 10 00 10. Eau, pont, balade, acrobastie ou base nautique du Vallon Pont d'Arc. C'est à vous de jouer. 04 77 10 00 10. Une petite énigme comme ça. Avec Sylvie Vartan, on attend vos réponses. L'amour, c'est comme une cigarette à 11h48 minutes.

0: Cigarette, bienvenue sur votre radio locale dans la Loire, la Haute-Loire. On est fiers de vivre ici, fiers de vivre avec vous, fiers de vous offrir 1000 euros de vacances encore ce week-end avec ces passeports de l'été d'une valeur de 1000 euros. 27 sites touristiques dans toute la région Verdon-Alpes. Alain nous appelle de Sorbier. Bonjour Alain.
1: Bonjour Martin.
0: Avec ces sites touristiques, on joue bien sûr. Et puis c'était une énigme aujourd'hui, une énigme assez, ma foi, parlante. Si je dis haut, pont, balade, vous me dites acrobatie ou vallon pont d'arc?
1: Vallon pont d'arc.
0: Gagné! Bien évidemment. Acrobatie, ça aurait peut-être plus été air, tyrolienne et Isère.
1: Voilà.
0: Par exemple. Non, c'est vrai que des activités aquatiques, des activités aériennes, des activités en lien avec des animaux, des crocodiles, des fauves, des aigles. C'est tout ça le passeport de l'été, Alain. Vous l'avez déjà gagné par le passé?
1: J'avais déjà gagné, figurez-vous, encore avec une question qui peut porter sur le vallon pont d'arc.
0: Ah, c'est vrai?
1: Oui, oui.
0: Vous êtes habitué. L'année prochaine, vous retentez, vous dites vallon pont d'arc, vous écoutez pas la radio et vous voyez si votre bonne étoile vous porte chance. Ça vous va?
1: Et pourquoi pas?
0: Allez, à bientôt, Alain. Félicitations.
1: À bientôt, merci.
0: Bonnes vacances.
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0: Et de vous tendre le micro aussi, de vous donner la parole dans les gens d'ici. Pauline Blanc est partie à la rencontre de ceux qui préparaient leur rentrée à la papéthèque de Saint-Étienne. Écoutez.
4: Bonjour, je m'appelle Roméo et je prépare la rentrée scolaire.
5: Qui a eu cette idée folle un jour d'inventer l'école?
6: On n'est pas un petit peu en retard là pour la rentrée scolaire?
4: Si, un peu.
6: C'est les parents ou c'est toi qui a retardé l'échéance?
4: Un peu moi, c'est moi un peu. Oui.
6: Bon, Roméo, tu rentres en quelle classe?
4: CM2.
6: En CM2. T'as hâte de revoir les copains?
4: Oui. Bastien, Gianni.
6: T'as pas envie de rester en vacances?
4: Si.
5: Vive les vacances, vive l'insouciance, les gens d'affluence.
6: T'as fait quoi pendant les vacances?
4: Là, je suis à Saint-Étienne, mais sinon, j'habite en Dordogne.
6: Ah, d'accord. Donc, t'es pas un Stéphanois. Tu fais la liste des courses à Saint-Étienne, mais après, ça repart en Dordogne.
4: Oui, c'est ça.
6: Il te manque quoi dans la liste scolaire alors?
4: Une trousse, c'est tout.
7: Ils sont pas tout à fait des retardataires, ils sont encore dans les temps. On a encore jusqu'à bien la première semaine de septembre, et voire plus encore. Bonjour, alors je suis Aurore de la papéthèque, gérante de la papéthèque papeterie à Saint-Étienne, en centre-ville. Nous, on veut de l'humain, on veut du contact, on connaît les enfants, on adore discuter, et ils choisissent exactement tout ce qu'ils veulent pour leur rentrée.
6: Aujourd'hui, j'imagine tout le monde fait attention au panier, tout le monde fait attention à l'argent que ça peut coûter. Est-ce qu'on le ressent ici, à la papéthèque?
7: Toujours un petit peu, oui, mais nous, on fait des efforts, on fait 20% sur les listes scolaires, ce qui est déjà énorme. Puis on est là pour les satisfaire. On fait vraiment tout pour satisfaire tout le monde.
6: Bon, vous habitez où? Vous habitez dans Saint-Étienne même?
7: Alors, j'étais dans Saint-Étienne, maintenant je suis sur la Fouilleuse. Bon. Stéphanois, j'adore ma ville, j'adore mon centre-ville. Et effectivement, moi, personnellement, mes courses, je les fais tout en gros. C'est marrant parce que les jeunes filles, les jeunes, entre nous, la papéthèque, Librairie de Paris, Forum, ils disent qu'on est leur magasin préféré maintenant. Elles adorent les petites minettes, elles adorent venir en disant « Oh, vous êtes mon magasin préféré ». En centre-ville, il faut qu'on ait du petit commerce de proximité et des gens qui ont envie de se balader en ville et qui ont envie d'avoir du contact et du contact avec les commerçants et avec le monde autour.
6: Bon, allez, faites-moi le choix d'un carnet là. Avec mon style comme ça, vous voyez quoi comme carnet?
7: J'irais bien dans les petites turquoises là à l'avant. Ou alors après, s'il y a les papiers tigres qu'on vient de recevoir et qui sont très beaux. Fait en France, fabriqué en France, créé en France.
6: Est-ce qu'on peut souhaiter une bonne rentrée à tous les petits Ligériens et petits Ligériens qui nous écoutent?
7: Avec grand plaisir, une bonne rentrée à tous.
0: Une rentrée qu'on vous fera vivre avec ici, Saint-Étienne-Loire, Radio Locale, dans votre territoire, chez vous, à 11h54, l'actu locale, justement, qui revient à partir de midi.
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0: Chicago, Don't Let Me Know, à 11h59, minutes, le retour de l'actu locale chez vous.
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0: 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Journal de Midicom depuis ce matin, présenté par Clément Métainier. Bonjour.
2: Bonjour Martin, bonjour à tous. Le courage et le dévouement des bénévoles récompensés. Hier, les secouristes de la Croix-Blanche de la Loire ont reçu une médaille de la ville du Coteau dans le Roannais. Au total, dans le département, 114 personnes, toutes bénévoles, participent à des missions de sécurité civile sur des événements sportifs ou des festivals, mais aussi et surtout, Tiffany Antkoviak, ils aident les pompiers face aux incendies et aux intempéries.
3: Ce n'est pas exagéré que de le dire, la Croix-Blanche a été sur tous les fronts cet été. Tommy Drescher est le président départemental de l'association de secouristes bénévoles dans la Loire.
4: Notre première intervention de cette année, ça a été un renfort auprès des sapeurs-pompiers sur l'incendie de Sainte-Colombe-sur-Gand et de Pont-Saint. Puis on a eu les orages avec cette fameuse tornade qui a traversé une partie du sud de la Loire où on a été engagé pour porter secours à des personnes qui étaient bloquées dans des trains, mais aussi évacuer des résidents d'une EHPAD à Saint-Just-Saint-Rambert, et très vite s'est enchaînée la Gironde.
3: 13 secouristes de l'association étaient à Bordeaux à partir du 24 juillet pour aider à accueillir au parc des expositions les plus de 220 000 personnes évacuées des communes menacées par les incendies. Une telle mission, c'était une première pour Julia et Philippe.
5: C'était chaotique, mais c'était beau à voir aussi. La collaboration entre le corps médical, les bénévoles.
6: On était soulagés de pouvoir aussi mettre en œuvre tout ce qu'on a appris. Des exercices préfectoraux de catastrophe en grande ampleur. C'était en XXL, mais là, c'était la même base.
3: Philippe, Julia et les autres secouristes de la Croix-Blanche de la Loire ne demandent qu'à revivre ce type de mission.
2: Et les secouristes de la Croix-Blanche cherchent aussi des soutiens financiers. Vous pouvez faire un don sur une cagnotte en ligne. On vous a mis le lien sur votre appli ici. Un homme de 76 ans est toujours activement recherché aujourd'hui par les gendarmes dans le forêt. Il se serait perdu dans le secteur de Bonson sur Île-Comtal, Saint-Just-Saint-Rambert. Il a disparu depuis vendredi. Il mesure 1m75, a les cheveux courts, blancs et portait un polo vert et un bermuda en jean au moment de sa disparition, ainsi qu'une paire de claquettes. Contactez les gendarmes au 17 ou la brigade d'Andrézieux-Boutéon si vous avez la moindre information. À Marseille, un homme de 20 ans est mort la nuit dernière dans une fusillade près de la gare Saint-Charles. 4 blessés sont également pris en charge, dont un avec un pronostic vital engagé. Les victimes sont des hommes âgés de 17 à 23 ans, d'après nos confrères d'ici Provence. Une enquête est ouverte pour meurtre et tentative de meurtre en bande organisée. C'est l'heure de la rentrée et de la traditionnelle montée du Mézin pour le député de Haute-Loire, Laurent Wauquiez. Aujourd'hui, à 13h, comme chaque année, le président du groupe Les Républicains à l'Assemblée nationale et ancien président de la région Auvergne-Rhône-Alpes donne rendez-vous à ses fidèles aux estables. Et face à ce rassemblement annuel, la Confédération paysanne appelle aussi à se mobiliser pour une contre-montée du Mézin. Le syndicat agricole donne rendez-vous à 14h. Il appelle à garantir un revenu digne aux paysans et adapter les pratiques face au changement climatique.
0: Midi et 3 minutes, l'AS Saint-Etienne se prépare pour le match à Dijon, mais ça s'agite aussi en coulisses.
2: Oui, il y a ce duel pour la 4e journée de Ligue 2, lundi soir, demain soir donc, mais aussi le mercato, les joueurs qui arrivent, ceux qui partent, ça dure jusqu'à mardi soir. La direction des Verts doit gérer des dossiers importants avec des départs possibles en attaque notamment, et l'entraîneur Yann Catro, lui, doit s'adapter.
7: Une des choses que je n'aime pas, c'est de jouer des matchs entiers pendant un mercato toujours ouvert. Ça représente un très grand pourcentage de vos matchs, hein, avec en plus le mois de janvier où on ne peut pas s'arrêter de jouer rien que pour ça. C'est difficile de se dire que plus de 10% de nos matchs au total doivent se jouer pendant le mercato estival, mais c'est une réalité, et pour être franc, tout le monde doit être capable de faire avec. Il en va de la responsabilité individuelle de tout le monde. Tout le monde doit pouvoir vivre avec cette situation. Au moment où je vous parle, nous n'avons pas de dossier important sur le feu avec le mercato, donc on travaille normalement.
8: Major situations alive, so we just work as normal.
2: Et pour le match de demain soir à Dijon, la SS devra faire sans le Danois Jacob Breum, blessé la semaine dernière, il est ménagé, et sans le latéral portugais João Ferreira, lui aussi toujours forfait. En revanche, Benold sera peut-être de retour, le Néo-Zélandais remis d'une entorse à la cheville. Le match, c'est demain, dès 20h sur votre radio, ici Saint-Étienne-Loire. suite la météo, Martin.
0: Et il fait actuellement 26 degrés à Sivens, là où Charles Chocolartisan organise une grande journée. Portes ouvertes, il y aura également en température affichée 31 degrés du côté de Montbrison. Ce sera la maximale cet après-midi avant le retour des orages, notamment dans le nord de la Loire, où il fera bien 29 degrés dans le Roannais. On sera en vigilance jaune sur ce secteur-là. A priori, grand soleil jusqu'ici. Midi et 5 minutes. Willy Revelli vient déjeuner chez nous. Excellente journée à toutes et tous.
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10: Bonjour, bon dimanche. Sous vos applaudissements, c'est Willy vient déjeuner chez vous, numéro 1084.
11: Oh là là,
10: la filoche. Bonjour la tribu.
11: Bonjour.
10: Alors, qui est là aujourd'hui? Nicolas Malabeuf, notre enfant de la télé. Bonjour mon bon Nicolas.
12: Bonjour Willy, bonjour tout le monde.
10: Et Fabien Imo, notre geek. Bonjour mon Fabien.
13: Bonjour Willy, bonjour à tous.
10: Et bienvenue à tous mes amis. Merci d'avoir choisi votre émission utile sur votre radio utile. Cette saison encore avec Nicolas, avec mon Fabien. On vous propose chaque week-end un talk show d'actu pas comme les autres, des infos avec nos invités, des sourires avec nos chroniques, de la musique, des cadeaux. Ici, on apprend et on se détend. Et la nouveauté de cette saison, c'est que depuis hier, vous l'avez entendu, nous sommes en direct de midi à 13h30. Midi 13h30, donc midi 13h, nos invités, et 13h30, nos auditeurs, car c'est vous qui prenez les commandes de votre radio. Alors d'abord, notez bien les deux dossiers du jour. Dans un instant, niveau météo, cette semaine aura été marquée par des orages très violents, comme jeudi dans le Val-de-Marne, et même pire, comme avec cette tornade qui a quand même blessé le village de Pommas dans l'Aude, des vents jusqu'à 240 km/h. Alors est-on devenu un pays à tornades comme les États-Unis? Doit-on craindre des orages violents tout cet automne après cet été caniculaire? On en parle dans une minute. Et à 12h30, attention, nouveau rendez-vous que nous avons appelé le gigot du dimanche. Alors le gigot, c'est un plat star du dimanche. Et bien de temps en temps, comme ça, juste pour le plaisir, on recevra une star à votre table du dimanche. Une personnalité qu'on aime bien, qu'on a envie de déguster. Et pour introniser ce nouveau rendez-vous, alors Léon XIV, le pape catholique, sera là en septembre. Et bien lui, c'est le pape catholique qui fera sa 63e rentrée dans quelques jours. Michel Ier Drucker sera notre gigot du dimanche dans 20 minutes. Et puis, nouveauté donc depuis hier, dorénavant entre 13h et 13h30, c'est vous qui avez les clés de cette émission. C'est 30 minutes 100% rien qu'avec vous. Venez à l'antenne donc nous raconter vos youpis, vos moments heureux de l'été ou de la semaine, la belle rencontre, la jolie histoire. Venez nous faire un petit coucou. Venez réagir sur les thèmes du jour. Si vous voulez dire un petit mot à Michel Drucker, profitez-en. Si vous voulez nous parler des orages, voilà, est-ce que tout ça, ça vous inquiète un petit peu? 0810 055 056. Plus que jamais, ici, c'est chez vous. 0810 055 056. Il y a aussi le groupe Facebook,
13: oui,
10: Fabinou.
13: Si vous nous aimez, vous pouvez nous suivre sur le groupe Facebook Youpi,
10: oui,
13: la vie avec
10: venez.
13: C'est gratuit. On y partage uniquement des choses qui nous rendent heureux.
10: Voilà.
13: Aujourd'hui, la question du jour tourne autour de notre invité, Michel Drucker. Quelle émission vous a marqué? Si vous souhaitez lui laisser un petit mot, faites-vous plaisir. Tout se passe sur le groupe Facebook Youpi, la vie avec Willy Orovelli, et c'est gratuit.
10: Et c'est gratuit. Il y a aussi le WhatsApp, hein, quand vous faites 0810 055 056, aussi sur WhatsApp.
13: À tout moment, vous pouvez nous envoyer des messages, des photos ou des vocaux sur WhatsApp. C'est gratuit, 0810 055
12: voilà. C'est moderne, on est dans la modernité.
10: On est moderne, là.
13: Et quand vous passez
10: à l'antenne tout à l'heure pour y aller, les youpis, vous repartirez avec.
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10: Allez, ouvrons notre premier dossier. Bonjour Stéphane Schmitt.
14: Bonjour.
10: Bienvenue ici, mon cher Stéphane. Vous êtes expert météo-orage, filiale de Météo France, spécialiste des orages. Alors, depuis 10 jours maintenant, là, j'ai l'impression que la France est balayée par des orages de dingue. L'autre jour, parce que nous, on est à Paris, hein, je vais au cinéma, je sors du cinéma, c'était le chaos. Mais je n'ai plus rien compris, j'ai plus reconnu la ville. Est-ce que, déjà là, on peut faire un point météo, mon cher Stéphane, comment ça va se passer, là, ces prochains jours? C'est terminé, un petit peu, ces gros orages? Ou c'est la tendance du moment?
14: Ah, on a toujours
11: Alors il y a toujours on a des séquences orageuses en France depuis quelque temps, et tout ça c'est parce que on a emmagasiné du carburant, notamment avec avec la canicule. Donc il suffit pas grand chose, c'est-à-dire que on a ce carburant beaucoup de chaleur emmagasinée, et il suffit à un moment donné qu'on ait une dépression par exemple typiquement qui arrive de l'ouest pour que derrière ça régénère en fait une salve de d'orage, et c'est ce qu'on vit ici en France, et c'est ce qu'on risque de vivre. Vous le disiez tout à l'heure au départ, même encore jusqu'à l'automne et la fin de l'automne, même dans certaines parties de la France.
10: Donc ça, c'est à cause de la canicule. Vous nous dites, on a emmagasiné un petit peu de chaleur, même beaucoup de chaleur. Et donc voilà. Et c'est ça aussi la tornade, quand même, une tornade dans l'Aude. Non, mais ces images étaient démentielles. Ça aussi, c'est à cause de la canicule. Ça, c'est
11: c'est pas uniquement à cause de la canicule. Il y a plein de mécanismes, mais effectivement, le fait d'avoir, les mécanismes pour créer des orages, c'est il faut en fait toujours un conflit de masse d'air. Alors qu'est-ce que ça veut dire? Ça veut dire que à partir du moment où on va avoir de l'air chaud qui arrive, si au même moment, on a un air frais, un air froid qui est toujours quelque part, qui typiquement sous nos latitudes, il redescend de l'Arctique, le Nord, l'Atlantique Nord, etc. Et bien là, en fait, ça va générer des orages. Voilà. Donc ça, en fait, ce sont les mécanismes classiques. Ouais. Alors ces dernières années, on voit que ça peut commencer tôt. Typiquement, on a eu des records de foudroiement pour des mois de mars, des mois de mai en 2018-2022, parce que on a cet afflux qui vient typiquement d'Espagne, en fait du sud. Même parce que d'Espagne, et donc ça c'est pour les mécanismes. Et pour les tornades, on a de temps en temps quand vraiment toutes les conditions, parce que le problème des orages c'est que il y a énormément de conditions qui peuvent s'accélérer, qui peuvent être renforcées sur le plan local, et qui peuvent générer en fait des formes différentes d'orages, c'est-à-dire que l'orage c'est un cumulonimbus, c'est le même nuage effectivement pour tous les orages, mais dans certains cas, on peut avoir tout d'un coup des phénomènes accélérés de cisaillement de vent. Ça a été le cas dans l'Aude. Alors cisaillement de vent alors c'est vrai que le terme comme ça il peut être un peu abscon. Imaginez, c'est comme si vous aviez des assiettes que vous empilez, et en fait vous en avez, elles tournent, celle du bas elle tourne dans un sens, elle tourne dans l'autre sens, c'est ça qui génère en fait.
10: On peut les prévoir, les tornades, ou malheureusement non?
11: Non, c'est très difficile. Alors déjà, les orages, les orages, c'est le phénomène le plus compliqué, un des phénomènes les plus compliqués à prévoir en termes météorologiques. C'est-à-dire que même si on a fait d'énormes progrès sur plein d'autres phénomènes, sur la prévision de température, sur les prévisions de phénomènes, même sur les orages, c'est encore très difficile de déterminer où ils vont se produire. C'est-à-dire que exactement, c'est ça. C'est-à-dire qu'en fait, tout simplement parce que les orages, on voit des marqueurs d'instabilité, et on se dit là, effectivement, on a une zone propice où il faut pas grand-chose. Et donc, et de ce pas grand-chose, parfois il arrive pas. Voilà. C'est-à-dire que, comme je le disais, on a du carburant, mais à un moment, il manque l'étincelle. Et l'étincelle, c'est quoi? C'est par exemple des vents qui vont propulser l'air et qui vont générer des orages.
10: Mon cher Stéphane, nous sommes dans la période des orages. Donnez-nous quelques petits conseils là. Quand il y a un orage fort, là, comme il y a eu l'autre soir à Paris, un petit peu dans plein de régions en France, quand il y a l'orage, je fais quoi? Je peux rester au téléphone? Je prends un bain? Je fais ma vaisselle?
13: Mettez-vous sous un
10: si, si j'ai envie de faire une imitation de Claude François, je peux un soir.
11: Voilà. C'est ça. Exactement.
10: Faut éviter tout ça.
11: Voilà. Moi, je n'aurais pas osé.
10: Tu peux y aller.
11: Merci.
10: Donc, on évite vraiment tout ça. C'est toujours bon de le rappeler voilà.
11: Mais c'est super important de le rappeler. La première chose, il faut retenir qu'une chose. Quand on est à l'extérieur, c'est de jamais rester à l'extérieur. Alors, j'enfonce des portes ouvertes. On le voit. On le voit encore aujourd'hui. Jamais. Alors, dès que vous entendez l'orage, dès que vous pouvez aller vous réfugier dans un bâtiment en béton, en ciment, en dur, ne restez jamais à l'extérieur.
10: Dans la voiture,
13: c'est bien parce que moi, quand j'étais petit, on me disait avec les pneus, ça nous protège. Est-ce que c'est vrai ou c'est faux?
11: Alors, c'est pas les pneus, c'est mais c'est pneus. C'est ce qu'on appelle la cage de Faraday la voiture. Voilà, c'est-à-dire que elle exactement le courant va s'écouler le long de à l'extérieur de la paroi métallique et ensuite effectivement
10: à l'intérieur. Mais Stéphane, vous nous confirmez qu'on joue pas avec l'eau, c'est-à-dire on fait pas laver, on se prend pas un bain, une douche, tout ça, ça je savais pas moi.
11: Non, non. Exactement. Non, mais c'est effectivement ce que disait Willy sur l'effet Claude François, c'est horrible comme humour noir. Mais en tout cas, c'est vrai que le problème avec l'électricité, parce que la foudre, c'est de l'électricité. Et donc, ce qui fait que quand vous prenez un bain, alors même si aujourd'hui on a de moins ou d'une douche, aujourd'hui il y a de moins en moins de canalisations qui sont métalliques. On a de plus en plus de flexibles. Mais pour typiquement maison est constituée de canalisations même en cuivre, ben le risque c'est que la foudre frappe votre maison ou les alentours, que le courant se propage dans vos installations et dans tous vos réseaux. Et donc c'est pour ça qu'on dit peut frapper le réseau électrique.
10: On arrête tout dès qu'il y a de l'orage, Stéphane, on arrête tout. Voilà, on fait plus la vaisselle, on laisse tout tomber, on ne se lave pas, on se planque.
11: Non, mais c'est tout à fait.
10: C'était bon de le rappeler, mon cher Stéphane. Merci infiniment d'être passé nous voir. Expert météo orage, filiale de Météo France, spécialiste des orages. Merci mon cher Stéphane. Passez un bon dimanche. Et donc soyez prudents les amis. Dès que ça tonne, on se planque. Dans un instant, c'est vous que je veux entendre. C'est la libre antenne du week-end qui commence à 13h. Si vous voulez réagir là-dessus, nous faire un petit coucou, vous n'hésitez pas. 0810 055 056. On parle de quoi avec toi, mon Fabinou?
15: La tornade, Fabien.
13: L'actu web, on va évoquer les affiches créées par des intelligences artificielles qui ont énervé les Français tout l'été.
10: Ah bon, tout l'été?
13: Ah oui, j'explique tout dans un instant.
10: On sent que les Français s'énervent tout le temps.
13: Oui, pour rien.
10: Pour rien. Moi, le premier. Donc on peut gueuler, y allumer des roses. Oh là là,
13: ça gueule.
10: C'est vrai, hein.

0: Ding. C'était Toi mon toit, bien sûr, avec Helly Media Rose.
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0: Allez, dans un instant, on va vous présenter un invité pas banal, parce que cette saison encore, on aime vous présenter des invités
3: pas banaux.
0: Mais d'abord, lui aussi, il n'est pas banal. C'est notre Fabien Emo, notre geek. Alors, mon Fabinou.
4: C'est parti pour toute l'actu web. En moins de deux minutes, on démarre avec un gros dossier qui a énervé de nombreux internautes cet été. Les affiches créées par des intelligences artificielles.
5: Les affiches d'IA, là. On arrête, hein. C'est fini. C'est terminé.
4: Ouais, non, mais vous les avez sans doute repérés cet été. Ces affiches générées par l'intelligence artificielle étaient partout. Pour annoncer un tournoi de pétanque, IA. Pour annoncer une fête de village, IA. Pour un menu de restaurant, IA également. Bref, vous en avez forcément vu pendant vos vacances. Et bizarrement, notre œil s'est habitué et les repère très

0: différente de tous les autres.
1: Fin du dossier à Fichia, c'était le coup de gueule du dimanche. Perso, je ne me prononce pas sur le sujet car j'ai écrit cette chronique grâce
2: à l'IA.
1: À l'IA, bien sûr.
2: Et ça s'entend.
1: Toujours dans l'actu web, vous êtes nombreux à faire les courses de rentrée en ce moment pour renouveler les fournitures scolaires de vos enfants. Eh bien, sachez que beaucoup de marques vous proposent maintenant de s'occuper des fournitures scolaires à votre place grâce à qui ?
0: À l'IA.
1: Non, c'est vrai. Par exemple, l'enseigne de papeterie française Bureau Vallée s'occupe de tout. Il suffit en fait de télécharger l'application sur votre smartphone Bureau Vallée. Vous prenez en photo la liste de fournitures scolaires de votre enfant et l'intelligence artificielle de l'application convertit l'image en une liste de produits réels. En quelques minutes, le panier est prêt en click and collect dans le magasin le plus proche de chez vous. Comme quoi, l'IA n'a pas que des défauts et peut vous faire gagner du temps parfois. On termine l'actu web de ce dimanche avec une histoire qui vous a beaucoup fait rire sur les réseaux. Écoutez-moi bien, ça fait 17 ans qu'une professeure allemande est en arrêt maladie. Histoire vraie,
0: 17 ans,
1: histoire vraie, cette prof de 62 ans a loupé 17 rentrées scolaires. Petit détail, pendant toutes ces années, elle touchait quand même son salaire complet, un salaire estimé entre 5 000 et 6 000 euros par mois.
2: Ah oui, quand même.
1: Une situation confortable qui a pris fin en cette rentrée. La sexagénaire a été mise en retraite forcée. Le proviseur en fait, de son lycée ignorait son nom et même son existence. Et bien voilà, une prof qui n'avait pas le blues de rentrée. En revanche, elle avait du flouze qui rentrait.
0: Bravo, mais quel talent. Bravo, merci beaucoup, mon cher Fabinho. Je crois qu'on a des messages sur le WhatsApp.
1: Oui, bonjour. Vas-y, Willy. Tiens, Sylvie, bonjour Willy et toute l'équipe. J'étais en Touraine la semaine dernière et l'orage dans un chalet en bois était impressionnant. Tonnerre, vent, éclair et même la foudre.
0: Bon, bah, soyez Sylvie. Prudents, les amis. Et continuez à réagir. 0810 055 056. Si vous êtes timide, vous laissez un petit message écrit sur le WhatsApp. Mais appelez-nous parce que moi, je veux vous entendre. On veut vous entendre. Il y a la libre antenne qui démarre tout à l'heure à 13h. 0810 055 056. L'émission est à vous. Vous avez les clés. Entre 13h et 13h30, c'est nouveau. Le samedi, c'est Youpi la vie. Le dimanche, c'est Youpi aussi. 0810 055 056. Appelez-nous pour tout ce que vous voulez, réagir sur les thèmes, nous faire un petit coucou, nous donner des bonnes nouvelles, quelqu'un de super que vous avez rencontré cette semaine, mettre en avant une association.
1: Que du positif.
0: Ce que vous voulez. 0810 055 056. On vous attend.
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0: Et comme promis, place à la personne pas banale du dimanche. Bonjour Isabelle Diron.
5: Bonjour Willy, ça Isabelle Diron.
0: Eh ben voilà, je savais très bien que j'avais écorché votre nom. Ne vous inquiétez pas Isabelle, c'était pour savoir si vous vous souveniez de votre nom. Et apparemment oui. Vous êtes designeuse, c'est ça? Est-ce que pour l'instant ça va Isabelle? Je ne me suis pas trompée, designeuse.
5: Tout à fait, la petite, tout à fait.
0: Oui, allez-y. Oui, et vous.
5: Et je me permets, je dirige le studio IDAE, qui est une agence de création pluridisciplinaire.
0: Exactement. Vous avez la petite trentaine, vous êtes du côté de Ivry-sur-Seine, dans le Val-de-Marne. Et peut-être que bientôt, toute l'Europe connaîtra vos œuvres. Pourquoi, ma chère Isabelle ?
5: Eh bien, on a répondu à une consultation organisée par la Banque Centrale Européenne pour concevoir les futurs billets d'euro.
0: Voilà.
5: Et on est finaliste, on est dans les 10 équipes finalistes.
0: Pas mal. Donc, vous allez peut-être dessiner les nouveaux billets en euros.
2: Incroyable.
0: Incroyable. Vous faites donc partie des 10 finalistes. C'est la seule Française en lice.
2: Trop bien.
0: Alors, comment ça s'est passé? Alors, vous avez envoyé votre CV à la Banque Centrale Européenne en disant « Je veux dessiner les billets ». Comment ça se passe?
5: Oui, c'est un peu ça. Il y a un an, on a répondu. On a répondu à ce concours. Donc, il fallait forcément justifier d'une expérience en France, en Europe et à l'international à travers des réalisations, des prix, des publications. Ensuite, donc il y a eu plus de 1200 candidatures moment-là.
0: 1200.
2: Et vous n'êtes plus que 10.
0: Voilà, et plus que 10 là. Donc ça a été 6 mois de boulot. Six mois. Je crois que vous aviez le choix entre deux thèmes, c'est ça, Isabelle?
5: Exactement. Premier thème, culture européenne à travers des personnages historiques.
0: Ouais.
5: Et nous, on a répondu sur fleuve et oiseaux.
2: Deuxième thème
5: qui nous a tout à fait, enfin complètement convaincus de répondre à ce concours.
0: Voilà, donc parce qu'il paraît que la nature, l'eau, voilà, c'est des thèmes qui vous parlent, Isabelle. Déjà là.
5: Oui, on travaille beaucoup. Ouais. On travaille beaucoup sur ces sujets-là au sein du studio IDAE.
0: Ouais.
5: Et pour nous, c'est vrai que c'était une évidence. Les fleuves, les oiseaux, ce sont des entités qui dépassent en fait les frontières des

0: pays d'Europe,
1: exact.
0: Et qui les unissent par leur parcours, par leur vol. Oui.
1: Exactement.
0: Et par rapport aux enjeux de la transition écologique, ça nous semblait aussi extrêmement important d'aborder ces sujets-là.
1: Très bien. Donc, alors, il paraît que vous avez opté pour un format vertical. Expliquez-nous. C'est-à-dire que le billet, habituellement, les dessins, ils sont à l'horizontale. Et vous, c'est en vertical, dans l'autre sens.
0: Le format vertical, en fait, est vraiment plus cohérent par rapport à l'usage des billets. On s'échange rarement des billets à l'horizontale.
1: Eh bien oui, elle a raison, Isabelle.
0: Et puis, deuxième raison, en termes de composition, le format vertical, en fait, permettait d'incarner des notions de dynamisme et de mouvement beaucoup plus, en tout cas, convaincants que le format horizontal.
1: Voilà. Alors, Isabelle, maintenant, donc, vous l'avez dit, vous êtes donc dans les 10 finalistes. Comment ça se passe? Je crois qu'on peut voter,
2: On
1: peut voter pour vous, Isabelle, c'est ça,
0: hein? Oui, notre proposition, c'est la I. Comme Isabelle ou Idae.
3: Bien vu.
0: La Banque Centrale Européenne propose une consultation publique ouverte jusqu'au 21 septembre. Ouais. Donc, il y a un lien. J'imagine que peut-être que vous le
2: pourrez
0: le transmettre.
2: Oui, on va le partager sur les réseaux.
1: Voilà, on va le partager sur les réseaux.
0: Super.
1: Voilà.
0: Et donc, n'hésitez pas à donner votre avis jusqu'au 21 septembre.
1: Voilà, jusqu'au 21 septembre. Si vous gagnez, ma chère Isabelle, est-ce que vous m'offrez un billet? Mais je veux un billet de 200, pas un billet de 5, Isabelle. Hein, on va pas faire
2: une valise de billets, plutôt.
1: Je compte sur vous, Isabelle. Hein, tu me fais une petite dédicace sur un billet. On en reparle, Isabelle.
0: Ah oui, avec plaisir. Franchement,
1: peut-être qu'Isabelle va dessiner. Quand même, c'est la classe. C'est quand même un truc qui arrive qu'une seule fois dans sa vie.
2: Mais c'est à nous de décider. Donc, allez sur le site du gouvernement. Vous pouvez voter jusqu'au 21 septembre.
1: Voilà, il faut voter pour que Isabelle Dayron, on n'y arrivera jamais.
2: On est trois,
1: c'est pas possible.
2: Impossible de se mettre d'accord. Non, mais...
1: Bon, on recommence, on n'est pas en direct. Isabelle Dayron, bravo Isabelle en tout cas.
2: Bravo.
1: Finaliste, peut-être qu'on verra donc ses créations sur tous les billets de banque en Europe. Bravo Isabelle, on va vous soutenir évidemment. Merci infiniment, passez un bon dimanche. Vous aimez être ici? Vous aimez la pêche? Elle arrive juste après. 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
11: L'essentiel de vos actus pratiques et loisirs près de chez vous en 60 secondes, c'est chaque heure à la demi en Haute-Loire. Si vous avez plus de 60 ans et envie de bouger à la rentrée, préparez votre réveil pour lundi. Les inscriptions au programme sport senior de l'agglomération du Puy-en-Velay ouvrent lundi 31 août à 9h pétante. Plusieurs activités sont proposées, par exemple au programme de septembre, golf, via ferrata et VTT. Et puis tout au long de l'année, du pilates, de la danse country, du badminton ou encore de l'escalade. Comptez entre 12 et 25 euros selon votre tranche d'imposition. L'inscription se fait directement sur la plateforme citoyenne de l'agglomération. Et puis le mois de septembre, c'est la bonne période pour écouter le brame du cerf, ce cri puissant poussé lors de la saison des amours. La maison des étangs du Forêt à Artin propose des sorties encadrées pour assister à ce spectacle sonore. 4 dates proposées, les 11, 14, 16 et 18 septembre pour la modique somme de 15 euros. C'est à partir de 18h15.
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1: Allez, partons gaiement vers la deuxième demi-heure de votre grand talk show du dimanche. Alors ici, c'est comme la messe du dimanche.
2: Mais en pas pareil.
1: Dans un instant, Michel Drucker sera notre gigot du dimanche, notre premier gigot. Il arrive et votre tribu est là, notre enfant de la télé, Nicolas Malabeuf, et notre spécialiste web, Fabien Hémot. Et bien sûr, vous faites tous partie de cette tribu, mes amis. On fait l'émission ensemble cette année, mais plus que tout, on est ensemble. Vous êtes vraiment avec nous puisque c'est nouveau. Dorénavant, le samedi et le dimanche, entre 13h et 13h30, c'est vous qui avez les clés de cette émission. Vous intervenez pour nous parler de ce que vous voulez. 30 minutes rien qu'avec vous. 0810 055 056. Ici, on vous écoute. C'est la libre antenne du week-end et quand vous passez à l'antenne, vous repartez.
2: Et en plus, vous pouvez repartir avec un séjour dans un club Bel Embras d'une valeur de 2000 euros. Tirage dans moins d'une heure. Donc c'est marrant.
1: Alors appelez-nous. Il y a le groupe Facebook aussi, mon Fabien.
2: Qui est gratuit. Pour nous retrouver, vous tapez sur la barre de recherche Youpi la vie avec Willy Rovelli, vous tombez sur nous. Et tiens, si vous avez un petit message pour Michel Drucker, vous pouvez poster.
1: Bien sûr, profitez-en.
2: Il y a Christophe, tiens, qui a écrit, je voudrais le retour au moins d'une fois d'un Champs-Elysées en direct.
1: Ah,
2: c'est tellement cool.
1: Eh
2: bien, on va lui demander. Donc continuez à réagir, c'est gratuit. Facebook, Youpi la vie avec Willy Rovelli.
1: Merci beaucoup. Mais d'abord, si vous n'avez pas suivi l'actu, pas de panique. L'actu vous suit. Il est temps pour moi de mettre les points sur les i.
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1: Et on commence avec un point Patrick Bruel. Ma bite, à Liège, en Belgique, une dalle portant le nom de Patrick Bruel a été vandalisée. Après, s'il y en a bien un qui manifestement avait la dalle, c'est bien Patrick Bruel. Emmanuel Macron annonce officiellement que l'Arabie Saoudite va créer 3 parcs d'attractions près de Paris, dont un sur l'univers des mangas. Bruno Retailleau aurait préféré un parc Pokémon avec une attraction Attrapez-la tous, où tu dois essayer de capturer des migrants en situation illégale. C'est trop marrant, Tim Curry, le légendaire et terrifiant clown dans le film Ça, est décédé à l'âge de 80 ans. Et oui, plus de curry, d'habitude, cette phrase, on l'entend dans les restos indiens. Alors, ne pas confondre ça, c'est le clown qui fait peur aux enfants et Ronald McDonald, c'est celui qui les fait grossir. On rappelle que la peur des clowns, c'est la coulrophobie, à ne pas confondre avec la peur de grandir dans un congélateur. Ça, c'est la courgeophobie. Pris d'une envie pressante, un randonneur met le feu à son papier toilette pour faire disparaître les traces et il provoque un incendie de 5000 mètres carrés dans le Jura. Eh oui, une idée vraiment de merde. D'où l'expression « essuyer un échec ». Force est de constater en tout cas que contrairement au papier toilette, le cerveau de ce randonneur n'était pas triple épaisseur. Son QI n'est même pas à la hauteur de son PQ. Selon le Canard Enchaîné, le conseiller agriculture du Premier ministre a été viré pour consommation de cocaïne. Pardon, mais enfin, tester la qualité de la farine, moi j'appelle ça de la conscience professionnelle. Désolé. De nombreux touristes à Paris, marqués par l'insalubrité, la saleté de la capitale française. Au cinéma, Paris, c'est Amélie Poulain. Dans la réalité, c'est Amélie Poubelle. À Toulouse, un garagiste tombe nez à nez avec un boa caché dans le moteur d'une voiture. Eh ben oui, boa ou conduire, il faut choisir. Philippe Bouvard est mort lundi, Dolly Parton mardi. C'est un petit peu Madame Belle-Père de Loche qui s'en est allée. Philippe Bouvard qui a lancé plein d'humoristes, dont Mimi Mati, mais lancé au sens figuré. Enfin, la question du jour. Aujourd'hui, c'est l'anniversaire de Laurent Delahousse. Est-ce que chaque dimanche, il va à la mèche ?
2: Ouh !
1: Eh ben, vous avez 2 heures. Alors, heureusement, dans 123 jours, c'est fini 2026.
2: Bravo !
1: Voilà !
2: Bravo !
1: Bah, écoutez, c'était un récap de l'actu, et puis c'est tout, Ah, mes amis !
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2: Il est de retour.
1: Allez, avec moi !
2: Balabala !
1: Moment que je préfère dans l'émission. Voici Céline Dion et dans un instant, notre

0: Évidemment, c'était Céline Dion sur votre radio ici.
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0: Car comme promis, place à notre nouvelle séquence que nous avons appelée le gigot du dimanche.
3: Et quel gigot ?
0: Eh oui, parce que le gigot, c'est un plat star servi sur toutes les bonnes tables populaires. Alors, de temps en temps, on recevra quelqu'un de star et de populaire à notre table. Et notre parrain, notre premier gigot servi à point, c'est Michel Drucker. Wow ! Le vrai Michel Drucker. Et Michel, attendez, vous me confirmez vraiment que là, la semaine prochaine sur France 3, quasiment à cette heure-ci, à 13h30, vous allez faire votre 63e rentrée?
4: Oui, avec un spécial Céline Dion qui va durer 1h40. Tous les souvenirs que j'ai avec Céline Dion sur mes plateaux.
0: Mais, voilà. Mais 63 ans, mais vous mentez pas, Michel.
4: En réalité, c'est 64.
0: Ah, voilà, c'est ça, montez. Non, mais vous rendez compte, je sais qu'on vous a posé 1000 fois la question, Michel, mais 63 ans, mais ça n'arrivera plus jamais, une carrière comme celle-là.
4: Bon. Je sais pas, la médecine se penche sur mon cas.
0: Et donc, hors de question d'arrêter, il y aura une 64e, une 65e, une 66e.
4: Et puis, je sors un livre le 15 octobre.
0: Ouais.
4: Pour marquer mes 60 ans de prime time.
0: Ouais. Wow.
4: Il va s'appeler Je vous ai tant aimé.
0: Ouais. Il va raconter.
4: Il s'adresse aux artistes que j'aime, et vous le savez.
0: Ouais.
4: Et qui s'adresse également au public.
0: Au public, voilà.
4: Hein, au public d'ici.
0: Au public d'ici. On est vraiment très content de vous voir, mon cher Michel. Vous savez, regardez cette photo. Alors, bon, pour ceux qui verront la vidéo un jour, parce que cet entretien est filmé, il y a tout pile 3 ans, quasiment à la même date. Hein, il y a 3 ans, vous faisiez la une de TV Magazine et vous disiez Michel Drucker, chaque jour est un bonus, parce que vous avez fait cette couverture quelques jours après votre deuxième opération du cœur. Comment ça va, Michel? C'est la question qu'on a envie de vous poser, ça va?
4: Ça va bien. Je salue les infirmières et les cardiologues qui vous écoutent, Georges Pompidou, parce qu'ils m'ont sauvé la vie.
0: Bah, ils vous ont sauvé la
4: vie. Donc, mes vraies stars à moi, ce n'est pas les chanteurs, c'est le chirurgien. C'est et ce sont les équipes de cardiologie de Pompidou qui m'ont sauvé la vie.
0: Ouais.
4: Parce que je ne devrais pas être là, moi. Enfin, je devrais être là, mais avec un déambulateur.
0: Bien sûr, bien sûr. Et donc, vous dites vraiment, là, tous les jours, depuis 3 ans, que c'est un bonus?
4: Ah oui, alors. Il y a un avant et un après.
0: Oui.
4: Évidemment, tous ceux qui nous écoutent et qui ont eu des pépins de santé, qui s'en sont sortis, ils se disent, voilà, merci d'être là.
0: Ouais, c'est ça.
4: Et les plus belles années d'une vie sont celles qu'on n'a pas encore vécues.
0: Exactement, mon Michel, donc vous en avez encore pas mal à vivre. Oui,
5: et
0: Nicolas.
5: Vous avez toujours la passion pour ce métier, là, de continuer, vraiment.
4: C'est... Mais quand on m'a dit, Willy, t'invite à déjeuner ici, maintenant, j'ai dit, mais il n'y a pas de dimanche pour moi.
0: Bah, voilà.
4: Pas de dimanche. Oui, Willy, c'est Willy.
0: Bah, voilà.
4: La seule angoisse que j'ai... J'avais l'angoisse qu'il me fasse manger ce qu'il fait manger.
0: Ah non, rassurez-vous.
4: Il fait manger au
0: jamais je ne pourrais vous faire ça, parce que vous savez à quel point je vous aime et je vous respecte. Est-ce qu'en 63 ans de métier, on vous a déjà traité de gigot? Si vous êtes le gigot,
4: Ni gigolo. Mais c'est bon le gigot.
0: Ah, c'est bon le gigot. Ah, bah, je vous ai dit, c'est un plat.
4: Mais il faut que ça soit cuit à point.
0: Alors, apparemment, vous êtes cuit à point, mon cher Michel, donc là, c'est très très bien. Vivement dimanche, on revient dans une semaine, un spécial cinéma. Céline Dion, c'est ça. Mais sans Céline Dion, elle sera pas là.
4: Il y aura tout ce que j'ai vécu avec elle depuis qu'elle est là, depuis l'âge de 13 ans. Et il y aura des gens qui sont complètement légitimes, Robert Charlebois évidemment.
0: Ouais.
4: Il y a Vincent Niclot qui a chanté avec elle, Danny Briand qui a chanté avec elle, Jacques Vénérouzo, qui est l'arrangeur et le co-compositeur avec Jean-Jacques Goldman, et puis Icard,
5: qui a composé pour elle.
4: Qui a composé pour elle une nouvelle chanson.
0: Il ne le croit pas. Bonjour, pardon, au revoir.
5: Voilà,
0: merci de rien.
5: C'est ça. Adieu.
0: Adieu, c'est comme c'est bonjour, pardon, merci. C'est ça. Voilà. C'est la nouvelle chanson.
4: Mais on peut faire ciao, mais c'est trop court.
0: Oui, c'était trop court. Donc là, c'était bonjour, pardon, merci. Donc écrit par Icard, que vous recevrez donc dimanche prochain. Est-ce que vous avez eu vos places pour Céline Dion, vous, Michel?
4: J'ai mes places.
0: Comment vous avez fait?
4: J'ai appelé les producteurs directement.
0: Ah, il suffit de faire ça.
4: Je suis un ami de Willy Rovelli. C'est autre chose. Si vous êtes un ami de Willy Rovelli, c'est autre chose.
0: Je vous le donne, évidemment. Ah, donc vous avez la chance d'aller le voir.
4: C'est drôle parce que j'y vais le 12 ou 13 septembre, le jour de mon
0: anniversaire. Votre anniversaire.
4: Voilà.
5: Exactement.
0: Vous aurez quel âge là? Non, on le dit.
4: J'aurai plus de 80, c'est sûr.
0: Ouais.
4: Plus ou moins plus.
0: Ouais.
4: 80 plus, ouais. 82 plus, 83 ouais, plus, 84. On va s'arrêter là.
0: Bon, ouais, c'est bon, 84 ans.
4: L'année prochaine, je reviendrai pour 85.
0: Bah oui. Il a la forme, Michel. Hein. Franchement, ça nous fait tellement plaisir de vous voir, mon cher Michel.
4: D'abord, moi, je voudrais savoir comment va votre maman.
0: Comment va Anna? Anna Rovelli, elle va très bien. Là, elle écoute. Hein. Donc, il ne faut pas dire de bêtises.
4: Anna, je vous embrasse. Je vous ai eu au téléphone il y a quelques années.
0: C'est vrai.
4: Vous rappellerez tout à l'heure.
0: Oui, rappelez-la.
4: Parce que j'ai pas reçu les pâtes.
0: Rappelez-la. Mettez-lui un petit peu la pression, maman Rovelli, parce que sinon.
4: Il a une chance formidable. D'abord, il a un physique.
5: Vous avez vu le physique qu'il a.
4: Quand je pense qu'on lui a dit qu'avec cette voix, il ne va jamais réussir, mais c'est un cadeau de la vie d'avoir cette voix.
0: Voilà, merci beaucoup.
5: Et ce corps.
0: Mais oui. Ce corps de rêve.
5: Ce corps de rêve, on peut le dire.
0: Michel, ça fait combien Vivement Dimanche, ça fait combien d'années là?
4: Ça va être la 26e rentrée.
5: Depuis 1998.
0: Depuis 1998. Oui, c'est vrai, Nicolas Balabœuf, c'est l'encyclopédie de la télévision française. Donc, depuis combien de temps, Nicolas?
5: Depuis 1998, très donc 28 bien. Ans.
0: Alors, la star de Vivement Dimanche, c'est pas vous, mon cher Michel, c'est plutôt votre canapé.
4: Oui.
0: Le canapé rouge, c'est la vraie star de cette émission.
4: Bah, alors, vous êtes venu sur le canapé.
0: Ah, moi, j'ai adoré venir. Je reviens quand, d'ailleurs, Michel?
5: Il négocie son contrat, c'est bien.
4: Il faut que vous veniez parce que.
0: Ah, moi, je veux revenir.
4: Et je ne suis pas venu les mains vides.
0: Ah, alors, moi, je reviens, moi.
4: J'ai des dates de vos prochains concerts?
0: C'est vrai, j'ai les dates. Ah, mais vous avez les dates. Il a les dates de ma prochaine tournée. Ouais. Ah, ça, c'est gentil.
5: Bah, c'est bien d'avoir comme producteur Michel Drucker.
0: Je joue et quand alors?
4: Oui, vous êtes avec le spectacle Heureux à Fréming Merlebach, qu'on nous écoute.
0: En Moselle.
4: Ça, c'est À Billancourt, Haute-Selle. Le 14 novembre, vous êtes à Amiens, dans la Somme.
0: Ouais.
4: Et le 4 juin prochain, vous avez même dit, ça me fait du bien de retrouver un peu le public, parce qu'il faut savoir que Willy Robéi est aussi un homme de One Man Show.
0: Exactement.
4: Il aime pas être. Il n'aime pas être pris dans les cases, j'ai vu ça.
0: Michel, donc la star, c'est pas que vous dans cette émission, c'est le canapé rouge. On va donc faire une entrevue rouge.
3: Rouge, comme les joues d'un enfant quand il a trop joué.
0: Michel Sardou, bien évidemment. Qu'est-ce qui vous met rouge de colère, Michel? Parce que moi, j'ai bossé avec vous pendant quelques années.
4: Oui.
0: Je ne vous ai jamais vu en colère. Est-ce qu'il y a quelque chose qui vous met rouge de colère, Michel?
4: Moi, je suis en colère après moi souvent.
0: Parce que jamais satisfait?
4: Non, je me trouve jamais vraiment très bon.
0: Encore au bout de 63 ans?
4: Oh là là, c'est même pire.
0: C'est pire.
4: Oui, parce que comme les gens sont habitués à moi et ils sont habitués à ce que je fasse une télévision populaire mais plutôt digne, et j'ai peur d'un jour d'être indigne.
0: Ça, donc il y a toujours cette angoisse, imagine, au bout de 63 ans.
4: Et c'est ça qui fait durer.
0: Le moment rouge de honte, est-ce qu'une fois vous avez eu un truc de honte avec un invité, le truc où vous avez dit, mais quelle est honte? Jamais.
4: Si, il m'est arrivé de dire à quelqu'un comment va votre épouse.
0: Elle était plus là.
4: Elle est décédée.
0: Ah ben. Ça nous arrive tout le temps.
4: Je salue votre mari, il est décédé aussi.
0: Tout le monde était bien mort. Bon, très bien. Quand est-ce que vous avez écouté En Rouge et Noir de Jeanne Masse pour la dernière fois? Jamais. Ça fait un petit moment.
4: Ben, je l'écoute pas mal en ce moment parce qu'on l'entend beaucoup.
0: Oui, voilà.
5: Elle est revenue sur scène.
0: Voilà. Niveau vin, plutôt rouge ou blanc? Alors, vous ne buvez pas?
4: Non.
0: Mais jamais?
4: Ben, si, j'ai découvert une eau minérale. D'une année. Une eau minérale, tu vois, de 83.
0: Ouais.
4: Celle-là, je la garde.
0: Elle est bonne, celle-là.
4: Oh là là.
0: Non, mais jamais d'alcool, hein, Michel. Hein, jamais. Non. Comme nous, on est pareil. Quand on est dans vos restos, on prend une eau plate. Oui. Et puis voilà.
4: Même pas pétillante.
0: Pétillante. Non, mais nous, on est simple. Michel et moi, simple. Même pas pétillante. Cette semaine, Michel, nous ont quitté Philippe Bouvard, Dolly Parton et Dodo la Saumure.
4: Ouais.
0: Si vous deviez les recevoir tous les trois dans Vivement Dimanche, vous les introduiriez comment?
4: Dodo la Saumure, je l'ai croisé une fois. C'est un personnage extraordinaire. Extraordinaire, Dodo la Saumure. Dolly Parton, j'aurais bien voulu le rencontrer.
0: Jamais vu?
4: Non, mais je vois tous les documents qui passent en ce moment. Et puis, en ce moment, je me lasse pas de revoir les extraits des théâtres de Bouvard. Oui. Partager le studio avec lui.
0: Ouais.
4: Et puis Bouvard, quel monument, quoi. Quel monument sans diplôme.
0: Dis donc, c'est marrant, c'est un monument qui dit ça d'un autre monument.
4: C'est vrai. Et vous savez pourquoi Bouvard a réussi à 16 ans? Il était coursier au Figaro.
0: Ouais.
4: Et il découvre qu'après la conférence du matin à 11h30, M. Brisson, le grand patron du Figaro, va soulager sa vessie après la conférence du matin. Qu'est-ce que fait Bouvard?
0: Il
4: le
0: va.
4: Petit Bouvard. Il s'est dit, je vais y aller aussi. Donc il est allé pendant des mois soulager sa vessie. On imagine les deux en position verticale. Le patron, il se pense, et il voit un petit bonhomme dans la position que vous imaginez. Et un jour, le patron lui dit, Mais dis donc, je vous connais, hein, jeune homme. Il dit, voilà, je vais vous voir, parce que j'ai remarqué que vous allez faire pipi à 11h après la conférence.
0: Vous allez pisser après, Michel, après l'émission,
5: oui, parce que vous on va tous pisser.
4: Après l'émission de Willy, je vais toujours... le patron a dit, il a appelé la DRH, il a dit, il y a un membre de 16 ans, c'est un journaliste, il est engagé immédiatement.
0: Voilà. Comme quoi, la vie, hein, la vie.
5: Et Bouvard qui a pris sa retraite à 95 ans, donc voilà, vous suivez ses traces.
0: Vous voyez, vous avez encore du temps, mon cher Michel. Et j'ai recruté Nicolas, pareil, il me suivait tout le temps. Tout le temps. Dès que je me retourne, il y a Nicolas Malabos. Et alors, Nicolas, vous le connaissez, Michel, c'est tout à l'heure, vous l'avez vu, Nicolas, vous avez dit...
4: Non, mais oui, parce qu'on m'a parlé de lui, et maintenant je sais qu'il est, parce que je sais qu'il travaille ici avec Cyril Ferrand.
5: Exactement. J'ai deux beaux patrons.
4: Et ce qui est fantastique, tu as quel âge?
5: 26.
4: 26 ans.
5: Je suis né en 2000.
4: Et tu connais la télévision.
0: Mais mieux que nous.
6: Mais oui, mieux que nous.
0: Ouais. Mieux que nous.
4: Alors que t'étais pas né.
5: Exactement.
0: Et là, ça va être son moment. Et croyez-moi, il est très ému d'être face à vous.
5: Ému, et j'ai quand même la pression, car je vais parler de Michel Drucker. Devant Michel Drucker, nous recevons le pape du PAF. Michel Drucker est avec nous. Je n'en crois pas mes yeux. Dès la fin de l'émission, je pourrais mourir tranquille. Alors, Michel, je vous le dis quand même, grâce aux archives de l'INA, j'aurais pu faire 12 000 chroniques sur vous, je vous jure. Et dimanche prochain, on l'a dit, vous présenterez un numéro de Vivement Dimanche consacré à Céline Dion. On a passé et on va passer sa première télé, mais on passera rarement la deuxième fois que vous l'avez reçue. Ça, on la voit jamais. C'était 2 ans plus tard, février 85. Céline annonce une bonne nouvelle aux téléspectateurs et vous la taquiniez sur son accent.
7: Je suis un petit peu nerveuse.
4: Vous êtes nerveuse?
7: Non, je suis nerveuse parce que, je vais vous dire, mon impresario, il a rencontré l'impresario de Patrick Sébastien.
4: Oui.
7: Et on s'est rencontrés.
4: Rien à voir avec l'impresario de Patrick Sébastien, c'est pas le même, oui.
7: Sébastien.
4: Oui, j'ai compris, oui. Et vous allez faire l'émission?
7: Présentement, je serais supposée de faire l'Olympia, j'espère. Je croise les doigts parce que ça se peut que je fasse l'Olympia, la première partie. Ah,
5: et Céline, ensuite, avait fait la première partie de Patrick Sébastien à l'Olympia. 20 ans après, vous la recevez à nouveau au studio Gabriel et elle n'a pas oublié. Elle vous remercie chaleureusement.
8: Mais il faut quand même que je vous dise que vous avez quand même été extraordinaire avec moi. J'étais toute petite et vous m'avez toujours encouragée, vous avez toujours été là pour moi. Tu vas voir, Michel est extraordinaire, il va pas te mettre des pièges, là. Il va t'aider, tu vas voir, tu lui fais confiance. C'est la plus grande émission là-bas, c'est le mec le plus extraordinaire.
5: Le mec le plus extraordinaire, on le pense aussi. Une pensée maintenant, on en a parlé à Philippe Bouvard qui nous a quittés en début de semaine à 96 ans. Michel, c'est grâce à vous que les Grosses Têtes ont eu une version télévisée. À l'époque, vous animiez Star 90 depuis le pavillon Baltard sur TF1.
4: Il y a peu de gens qui savent ça.
5: Et vous recevez l'équipe des Grosses Têtes, j'ai retrouvé l'archive.
4: Oui.
9: Parce que c'est une occasion de visualiser quelque chose qui, absolument, avant que vous vous en mêliez, était strictement sonore.
5: Strictement sonore.
9: On ne voyait rien. Bon, vous me direz, parfois ça valait mieux, mais enfin...
10: Je suis venu avec quelques questions, car les Grosses Têtes sont aussi des questions.
11: De monsieur, qu'as-tu fait de Tinqueux?
9: Ne riez pas!
11: Tinqueux est à côté de Reims.
9: Mais je sais,
11: oui, qu'as-tu fait de Tinqueux?
9: C'est à côté de Tinqueux,
11: oui.
5: Monsieur, qu'as-tu fait de Tinqueux?
4: Oui, c'est de la famille de monsieur Belpère de Loche.
5: Oui, voilà, c'est ça, c'est les mêmes. Et donc, suite au carton de cette émission, c'est vous, Michel, qui avez glissé à Étienne Moujotte, qui était le patron de TF1, de continuer l'aventure des Grosses Têtes sur la Une. Et alors, dans cette émission, deux sociétaires, Léon Zitrone et Jacques Martin, se chamaillaient à propos de la reine d'Angleterre.
12: Alors Léon, avez-vous été reçu à la cour d'Angleterre?
13: Je n'ai pas été reçu à la cour d'Angleterre, mais je viens de faire un palais royal avec la cousine Germaine, l'une des cousines Germaines.
12: La cousine Germaine.
13: De la reine et d'un flûtier. Vous m'avez en conversation avec la reine, oui, une fois dans la galerie des glaces. Elle était en voyage à Paris, elle m'a dit, est-ce que ça marche? J'ai dit oui, madame.
4: Vous, Cognac, j'ai.
12: Ça, c'est de l'histoire, nom de Dieu.
13: Voilà.
12: Comment, vous ne l'avez pas interviewé?
13: Absolument pas.
12: Allez, continue.
13: Pas cette fois-ci. Ne m'interrompez pas tout le temps.
12: Vas-y.
13: Présente à la reine. Donc, tu ne vois pas sur l'antenne, je rends de ça.
12: Elle me dit, vas-y, ma grosse.
13: Oui, madame.
12: Oui.
13: Comment, ma grosse?
12: À toi, j'ai ma grosse.
13: Ah, bon, pardon, frère, je te dis, vous dites, en vrai.
12: Oui. Alors, la reine vous dit.
13: Elle m'a dit, est-ce que ça va?
12: Et vous avez répondu?
13: Oui, madame.
12: Vous vous rendez compte? Il t'aurait pu répondre, oui, monsieur.
5: Que de souvenirs, Et pour terminer, monsieur Drucker, je vous demande une seule chose, n'arrêtez jamais.
4: Oh, qu'est-ce que c'est gentil, mais j'ai pas l'intention de m'arrêter.
5: Eh bah, tant mieux.
4: Moi, c'est la chanson de Dalida.
0: Voilà.
5: Mourir sur scène.
4: Animé sur scène jusqu'au bout.
0: Mais c'est vrai, Michel, si vous arrêtez, vous mourrez.
4: Ah oui.
0: Ouais. Non, mais oui, mais je comprends.
4: Tu as dit mourir en direct sur ici, c'est pas
0: ça
4: mal.
0: Ça serait pas mal.
5: Non.
0: Il vous reste 8 minutes, Michel. Il vous reste 8 minutes.
5: Dépêchez-vous pour faire monter l'audimat.
4: Michel Drucker s'éteint devant Willy Revelli en direct sur ici.
0: Écoutez, bon, on va.
4: Peut-être que sur ici.
0: On vous donne 30 secondes de pub. Profitez-en pour nous faire un joli petit malaise. A tout de suite, mon cher Michel.
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0: Oui, de retour ICI, c'est Willy vient déjeuner chez vous. On passe à table tous ensemble le samedi et le dimanche en direct entre midi et 13h30. Mais vite, ce sont les 5 dernières minutes avant le journal de 13h. Alors, place à la bonne initiative du jour. Michel Drucker est notre gigot du dimanche.
5: Ouais,
0: bravo. Ouais. Notre et premier gigot.
4: Il est vraiment cuit à point.
0: Ah, il est cuit à point.
5: Saignant.
0: Mon cher Michel, restez là parce que d'habitude, à cette heure-ci, on fait toujours une belle initiative et là, elle va un petit peu vous intéresser, j'en suis sûr. Bonjour Arnaud Muchamblé.
17: Oui, bonjour.
0: Bonjour Arnaud. Bienvenue ici. Vous êtes chargé des familles d'accueil à la Fondation Frédéric Guélan à Lille-sur-la-Sorge. Voilà. Guéane à Lille-sur-la-Sorge. Voilà.
17: Exactement.
0: Pas très loin où aime se reposer de temps en temps notre cher Michel Drucker.
17: Oui.
0: Et votre fondation, Arnaud, est chargée de placer des chiens guides pour enfants malvoyants. Ah. Alors allez-y, expliquez-nous, parce que là, je sais que vous êtes en train de rechercher des familles d'accueil. Alors allez-y, expliquez-nous.
17: Oui. Alors, donc, la Fondation Frédéric Guélan donne des chiens pour des enfants malvoyants ou aveugles de 12 à 18 ans. Et aujourd'hui, nous avons des femelles qui mettent bas et avec beaucoup de chaud. Et nous sommes en manque de familles d'accueil.
0: Voilà.
17: Donc, c'est capable de prendre un chiot de 2 mois jusqu'à temps qu'on les donne aux enfants.
0: Il reste combien de temps à peu près en moyenne chez les familles et les chiots?
17: Ils vont rester à peu près 1 an et demi, 2 ans chez les familles d'accueil. Voilà. Ouais, quand même.
0: Et donc, ils restent chez les familles d'accueil et de temps en temps, ils viennent dans votre centre, c'est ça? Pour que vous leur appreniez.
17: Voilà.
0: C'est ça, hein?
17: De temps en temps, pendant 1 an, ils viennent au centre 1 fois par mois pour faire des cours d'éducation primaire, on va dire, la pré-éducation. Et après, ils rentrent dans le centre de formation à la Fondation Frédéric Guélan, à l'âge d'1 an et demi à peu près, pour 6 mois de formation pour être chez
0: lui. Voilà. Donc vous êtes en train de rechercher des familles d'accueil, au moins une petite vingtaine, je crois. Hein. C'est ça, de familles.
17: C'est ça, au moins une vingtaine pour la fin de l'année.
0: Bon, alors, allez-y, passez votre annonce si ça intéresse des gens. Comment on peut faire alors?
17: Alors, si vous êtes intéressé pour devenir famille d'accueil, vous allez sur le site de la Fondation et dans la rubrique famille d'accueil, vous allez voir, il y a un formulaire à remplir pour poser sa candidature.
0: Voilà.
17: Et moi, je vous recontacterai quand j'aurai les coordonnées de la personne.
0: Voilà, on redonne le nom de la Fondation, mon cher Arnaud.
17: Donc, c'est Fondation Frédéric Guélan.
0: Voilà, à
17: Lille-sur-la-Sorge.
0: À Lille-sur-la-Sorge. Restez avec nous, Arnaud, encore une petite seconde. Michel, d'où vient cet amour pour les chiens?
4: Ah, j'ai toujours été.
0: Toujours, ah, toujours. Mais pourquoi?
4: Pas loin de Lille-sur-la-Sorge, parce que je vais souvent en Provence.
0: Ouais.
4: J'ai la chance d'avoir un terrain très grand. Et avec ma femme, on a décidé de, de sauver des chiens. Pour l'instant, j'ai à peu près une quinzaine de chiens. J'ai 23 chats, j'ai 3 ânes.
0: Wow, bah là, ils sont là.
5: C'est nous.
4: Et ma femme me dit, ils sont vraiment bien. Ils ont des cages climatisées. Tout
0: oh,
4: ça.
0: Dis donc. Oh,
4: ils ont toutes les chaînes, etc. Je me demande si je n'ai pas terminé ma vie, moi,
0: dans une cage.
4: Tellement ils sont bien. Non, je suis fou des chiens.
0: Ouais.
4: La mienne n'est pas venue aujourd'hui parce qu'elle vieillit un peu.
0: Elle
4: voit moins, elle entend moins bien comme son maître. Et contrairement à son maître, elle mord.
0: Ah oui, alors que vous, non.
5: Non, c'est pas encore.
0: Vous, non.
4: Donc j'ai pas encore une muselière. Elle a une muselière, maître.
0: Vous avez le poil beaucoup plus soyeux, Michel. Voilà. Ah, beaucoup plus. Arnaud, merci beaucoup d'être passé nous voir. Arnaud Michamblé.
17: À vous,
0: et puis tenez-nous au courant. S'il y a besoin de repasser un petit coup d'annonce, on le fait. Hein, d'accord, vous n'hésitez pas à nous le redemander. Merci infiniment. Michel, il nous reste 2 minutes. Non, mais c'est terrible.
5: C'est passé trop vite.
0: Michel, si vous aviez les clés là, pour être le patron d'une chaîne.
4: Oui.
0: Quels sont les animateurs là que vous mettriez dans votre grille des programmes?
4: Willy Rovelli. D'abord Willy. Ensuite Rovelli.
0: Ouais. Voilà, c'est déjà deux.
4: Ça fait deux. Hein.
0: Après Willy Rovelli, ça fait 3.
4: And Friends.
0: Non, c'est qui les gens là que vous aimez bien dans ce métier qui a tellement changé?
4: Il y en a un que j'aime beaucoup, mais et il mérite qu'on l'aime, c'est Cyril Ferraud.
0: Ah bah oui, mais
4: parce que Cyril, c'est quand même extraordinaire ce qu'il fait.
0: Il bosse, c'est un bosseur, Cyril.
4: Oh là là.
0: Que je dis tout le temps, il bosse avant, pendant, après. C'est ça
5: le secret.
0: Le secret.
4: Oui, il faut bosser.
5: Le travail.
4: C'est bouffard. Mais la passion ne fatigue pas, Willy.
0: C'est ça.
4: Moi, je vous suis. Parce que il faut vous suivre, souvent en province.
0: Ouais.
4: Et puis, il y a Fort Boyard. Et puis, il y a la radio.
0: Il y a la radio, surtout.
4: Et puis, il y a le One Man Show.
0: Ouais. Faut bosser un petit peu. Après, vous dites, voilà, c'est une passion. Donc, on a même pas l'impression de travailler, mon cher Michel.
4: Ouais.
0: Donc, on vous voit encore là pour toutes ces prochaines années. Et je suis bien heureux.
4: Et j'en passerai peut-être vous voir quand mon livre sera sorti.
0: Je
4: vais vous l'offrir directement. Ça s'appelle Je vous ai tant aimé.
5: Le 15 octobre chez Michel Lafond.
0: Le 15 octobre, voilà. Et donc, dès la semaine prochaine, donc sur France 3, rappelez-nous, donc c'est le dimanche, à quelle heure, France 3, qui sont les invités la semaine prochaine?
4: La semaine prochaine, donc Céline Dion, Robert Charlebois, Vincent Niclot, Danny Briand, Jacques Vénéruzo, Ica. Je prépare aussi une émission sur De Gaulle.
0: Pas vrai.
4: Oui.
0: Vous avez vu ces deux films là qui sont exceptionnels.
4: Ça. Et Simon Apkarian qui joue De Gaulle.
0: Ouais.
4: Mon papa, dans l'adaptation de mon livre, Qu'est-ce qu'on va faire de toi, c'était lui qui jouait mon papa.
0: Allez voir les films de Gaulle qui seront d'ailleurs diffusés dans les écoles, il paraît, parce que le film est incroyable. Quand vous m'avez appelé mercredi, j'étais en train de regarder les De Gaulle au cinéma, justement, mon cher Michel. Michel Drucker.
17: Bravo.
4: Merci Willy. Et en déjeunant ensemble, le gigot va
5: refroidir. Le gigot va refroidir.
0: Restez là jusqu'à 13h30 si vous voulez. On partira déjeuner après. Merci infiniment, Michel, d'avoir été le
4: parrain. J'embrasse votre maman.
0: Évidemment. Merci d'avoir été le parrain de ce gigot du dimanche.
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0: Merci d'avoir choisi votre radio ici. Il est tout pile 13h. À 13h, on retrouve le journal avec Cyril Ardo. Bonjour Cyril.
19: Bonjour Willy, bonjour à tous. Une disparition en pleine mer. Des recherches sont en cours en ce moment au large des côtes anglaises pour retrouver 2 marins bretons dont on a perdu la trace hier soir. Laura Bléré, leur bateau de pêche immatriculé à Saint-Brieuc a coulé dans la Manche.
20: C'est vers 19h heure française que l'alerte est donnée. Un signal de détresse est mis depuis le Maranello, chalutier parti de Saint-Quay-Portrieux mardi dernier. Très vite, une importante opération de recherche et de sauvetage est lancée par les autorités britanniques. 4 moyens aériens et 4 bateaux de la marine royale sont envoyés sur place, aidés par 15 bateaux de pêche présents dans la zone, ainsi qu'un navire de la marine française. 3 membres d'équipage ont pu être secourus, mais 2 autres sont toujours portés disparus alors que les recherches se poursuivent ce dimanche. Des recherches rendues difficiles par les forts courants qui ont possiblement emporté les corps vers l'Atlantique. D'après les premiers éléments, un filet de pêche du navire s'est coincé dans le moteur, provoquant ce terrible naufrage.
19: Explication de Laura Bléré, ici Brazizel, à retrouver sur notre site et notre appli ici.fr. Un homme de 20 ans a été tué et 4 personnes blessées près de la gare Saint-Charles à Marseille la nuit dernière. 2 personnes sont hospitalisées en urgence absolue. Les victimes sont âgées de 17 à 23 ans. Les secours sont intervenus à proximité d'un point de deal. Une enquête est ouverte pour meurtre en bande organisée. En Suisse, une femme de 22 ans est morte et 5 personnes entre 24 et 27 ans ont été blessées après des coups de feu dans la nuit en marge d'une rave party près de Zurich. La recherche de ou des auteurs est en cours. Une enquête est ouverte. 13h02 sur votre radio locale ici. Du monde sur la route en ce dernier week-end des vacances. C'est orange dans le sens des retours en Auvergne-Rhône-Alpes et en Ile-de-France selon Bison Futé. Et pendant ce temps, les lieux touristiques se vident. Même les saisonniers commencent à quitter les campings. Mais Paul-Adrien Sicard, pas question pour autant de parler de fin de saison.
1: Les voitures commencent à partir peu à peu du camping paradis. Et pour certains vacanciers comme Caroline, c'est le dernier week-end avant la rentrée.
21: On reprend des forces, on va prendre surtout beaucoup de plaisir à être ici et à profiter de tout ce que le camping et le bord de mer nous proposent. La piscine chauffée avec le toboggan, c'est très cool pour les enfants. Il y a l'espace guinguette qui est hyper chouette. Donc vraiment, non, on est très bien ici.
1: Du côté du personnel aussi, la saison touche à sa fin.
22: On n'a vraiment que des chalets et ça va être plus en dur et plus confort.
1: Après un mois d'août moins chargé que d'habitude, Stella Lecossois, saisonnière au Camping Paradis.
22: On a eu une affluence différente de l'année dernière, puisque l'année dernière, on avait énormément de monde. Et cette année, ça a été un peu plus calme, plus des réservations à la dernière minute pour des petits séjours de une à deux nuits.
1: Pour une location standard, il faut compter environ 1200 à 1300 euros la semaine, un prix qui chute de 30% en septembre, moment où l'établissement attire un autre type de clientèle, comme l'explique Cléa Jean, 18 ans et alternante réceptionniste au camping.
22: Il y a aussi tous les étudiants qui vont arriver. On fait aussi location longue durée. Il y aura moins la clientèle qui sera là, il y aura moins la communication avec et ça sera un peu moins intéressant que si il y a du monde dans le camping. Quoi, en fait.
1: Moins de monde qu'en été donc, même si pour l'instant les deux premières semaines de septembre affichent complet au Camping Paradis d'Angoulins.
19: Un reportage de Paul-Adrien Sicard et Cyril La Rochelle. Cet été qui a été extrêmement difficile à vivre pour le monde agricole avec cette alerte lancée par le syndicat Jeunes Agriculteurs. Les exploitants ont besoin d'aide, de trésorerie à court terme et d'un accompagnement social face aux conséquences de la sécheresse. Le gouvernement prépare un plan de soutien au monde paysan. Des premières annonces sont attendues cette semaine. Et c'est l'un des plus grands mystères du cosmos, une force invisible qui régit tout notre univers et que les chercheurs vont tenter de percer. Un télescope spatial s'envole dans moins d'une demi-heure des États-Unis pour s'installer à 1,5 million de kilomètres de nous. Et il va tenter, Olivier Aymon, d'observer l'énergie sombre.
23: Tout au long du XXe siècle, depuis les travaux majeurs menés dans les années 20, l'histoire de l'univers a été à peu près cadrée. Il a eu un début, comme une explosion, le Big Bang, il y a près de 14 milliards d'années, suivi d'une période d'intense expansion qui s'est poursuivie ensuite à un rythme moindre et qui, selon toute vraisemblance, devrait se stabiliser ou décélérer. Mais voilà qu'arrive en 1998 une découverte qui vient bouleverser ce bel ordonnancement. L'univers connaît en fait depuis plusieurs milliards d'années une nouvelle accélération. D'où vient-elle? Quelle est la nature de cette force invisible, baptisée énergie noire ou énergie sombre? C'est ce mystère depuis près de 30 ans que va tenter de résoudre le nouveau télescope en s'appuyant sur les traces que cette énergie laisse dans l'univers autour des galaxies. L'appareil est ainsi doté d'un très grand champ de vision qui le permettra de fixer pendant plusieurs années une large portion du ciel, au moins 100 fois plus importante par exemple que l'un de ses plus célèbres prédécesseurs, le télescope Hubble.
19: Explication d'Olivier Aymon. Et ce télescope nommé Nancy Grace Roman, du nom d'une grande astronome américaine, doit décoller à 13h26. Et Willy Rovelli, retrouve jusqu'à 13h30.
0: Oh, ce que j'aime bien quand tu me lances. Quand, c'est quand un journaliste te lance, c'est tout de suite beaucoup plus sérieux.
4: C'est sérieux, là.
0: Merci infiniment, mon
4: et
0: cher.
4: Et tout de suite les infos avec Willy Rovelli.
0: Merci infiniment. Vous revenez à quelle heure, c'est vrai?
19: À 14h.
2: Merci infiniment. Willy, viens déjeuner chez vous.
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0: Hey yeah. On s'applaudit, t'as vu, on s'aime tellement qu'on s'applaudit. Merci mes amis d'être avec nous, merci d'être encore avec nous. Partons gaiement dans la troisième demi-heure de votre talk show du samedi, du dimanche, pardon, oui. en direct, excusez-moi, avec votre tribu, Nicolas Malabeuf, notre enfant de la télé, Fabien Aymon, notre geek.
4: Bonjour.
0: Et surtout avec vous, puisque le samedi, c'est Youpi la vie, certes, mais le dimanche, c'est Youpi aussi. Voilà, pendant 30 minutes, on vous donne les clés de cette émission. C'est la libre antenne du week-end, plus que jamais ici, c'est votre radio. Alors rappelez-nous, si vous voulez réagir sur les thèmes qu'on a développés aujourd'hui, on a développé qui Michel Drucker,
4: on l'a bien développé, Michel.
0: On a eu un bon gigot.
4: Ça a été incroyable.
0: Et on va vous dire la vérité, Michel est là, il est encore dans les couloirs là, et il a dit à Nicolas, il a dit à Fabien, venez, on va tous déjeuner ensemble, tu te rends compte?
4: Franchement, ça c'est quand même classe.
0: Je vous jure, écoutez-moi bien, dans le métier, je vous promets, qu'il n'y a que Michel Drucker qui fait ça.
5: Et voilà. C'est un vrai gentil.
0: Voilà, il n'est pas là à dire, bah, lui, il n'est pas connu, donc non, voilà. Oui.
5: Et il paye? Ah, l'addition. En j'espère cas, parce que c'est pas Willy qui paiera.
0: Oui, voilà, moi, je ne paye pas.
5: Ah, d'accord,
0: ça, c'est sûr.
5: Ça, c'est sûr.
0: Et après, on négociera avec Michel Drucker. Pour nous appeler 0810 055 056. Il y a le groupe Facebook.
5: Les groupes Facebook, voilà. Bien sûr, c'est complètement gratuit pour nous laisser des messages. Il y a aussi le groupe WhatsApp avec le même numéro. Et nous avons reçu là à l'instant un message de Yannick. Elle fait coucou. On est Suisse. Et en fait, on est chez vous en vacances dans votre belle Ardèche. Et on découvre votre émission.
3: C'est trop bien.
0: Bienvenue.
5: Donc, bienvenue, Yannick. Donc, continuez à nous rejoindre sur le groupe WhatsApp avec le même numéro 0810 055 056 et sur le groupe Facebook qui est complètement gratuit. Pour nous retrouver, vous tapez Youpi la vie avec Willy Rovelli.
0: Yannick, elle s'appelle la Suisse. J'ai un petit peu de pognon à planquer en Suisse. Tu me la mets de côté.
5: Eh bien,
0: celle-là.
5: J'ai son numéro.
0: Allez, dans un instant, on prend votre premier Youpi. Mais d'abord, tiens, on va écouter Marine avec Cœur maladroit. Merci d'être avec nous. C'est votre talk show jusqu'à 13h30. À tout de suite.

0: cœur maladroit de Marine sur votre radio ici, bien sûr.
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0: Eh oui, j'adore ces jingles. Le dimanche, c'est Youpi aussi. C'est votre émission. Là, vous avez les clés. Regardez, il est 13h10. Jusqu'à 13h30, il n'y aura plus que vous.
3: Bah, de toute façon, on n'a rien préparé.
0: Ah bah non, on n'a rien foutu.
3: Donc, alors, appelez-nous.
0: 0810 055 056. On discute de ce que vous voulez. Et vous repartirez tout à l'heure, parce qu'il y a le tirage vers 13h25 peu près. Hein. Et vous repartirez, tenez-vous bien.
4: Avec un séjour dans un club Bellambra. Alors déjà, Bellambra, c'est le numéro 1 des clubs de vacances en France. Et en plus, le séjour vaut 2000 euros.
0: 2000 euros. Wow.
4: Donc c'est pas une blague.
0: Et voilà, si vous êtes
4: tirage dans
0: vacances,
4: 15 minutes.
3: Voilà. On prolonge les vacances.
0: C'est pas mal. Voilà, super. Vous pouvez repartir en vacances. Qui est là en premier? Je ne sais plus. Allô, allô. C'est Jessica. Ça va, Jessica?
5: Oui. Oui, bonjour.
0: Comment vas-tu, ma Jessica?
5: Ben ça va, ça va.
0: Tu nous appelles d'où?
5: La fin du week-end.
0: Ah,
3: reprise demain.
0: Demain il y a le boulot.
5: Oui, demain matin, oui, de bonne heure.
0: Aïe, aïe, aïe, aïe, c'est quoi comme travail?
5: Maroquinerie.
0: Maroquinerie, d'accord. C'est des portefeuilles, des sacs à main. Ah, il y a que des sacs à main ou il y a des portefeuilles? Parce que j'ai des galères de portefeuilles.
5: Que
0: sacs à main. Très bien. Ils sont jolis, c'est en croco. J'aime bien le croco. Tuer des crocos. C'est bien parce qu'on peut tuer des animaux.
5: Non.
0: T'as vu, on peut plus dire ça maintenant.
3: Mais non, c'est fini.
0: Donc ils sont faits en quoi tes sacs à main? Ils sont faits en quoi, Jessica?
5: Pardon?
0: Tes sacs à main, ils sont faits en quoi? C'est quoi la matière?
5: En cuir.
0: Ah, en cuir quand même.
5: En cuir ou aussi un peu de textile aussi.
0: Ah, le textile. Un petit peu de textile. Bon, tu voulais réagir sur quoi, ma Jessica? Nous faire un petit coucou? C'est quoi le truc?
5: Parler justement de toutes ces catastrophes.
3: On parlait des orages.
0: Ah ouais, les orages et tout. Ouais,
5: voilà, les orages, que ce soit orages cellulaires, tornades. C'est un petit peu... ou même inondations, parce que... malheureusement, tout s'enchaîne.
0: Ouais, de toute façon, je pense que là, voilà, on va avoir droit à tout. Toi, tu es dans quelle région, Jessica? Je t'ai pas demandé, t'es dans quelle ville?
5: Dans l'Indre.
0: Dans l'Indre?
5: Je suis à Zéphiron.
0: D'accord. Et ça, c'est bien tombé, là, ces jours-ci? Je sais pas, t'as eu des trucs de grêle, de foudre?
5: Alors, on a vu, justement, en fait, ce qui n'est pas du tout rassurant, c'est que, régulièrement, on reçoit des SMS, de nos assurances.
0: Ah oui, c'est vrai.
5: Pour nous prévenir de ce genre de choses.
0: Ah oui, c'est vrai.
5: Par exemple,
0: on a ça maintenant.
5: Ouais, et par exemple, moi, j'habite pas sur place et j'ai reçu déjà 3 SMS en 3 semaines.
0: Et ça angoisse, en fait.
3: T'as dû avoir peur.
5: Oui, c'est ça. C'est un peu l'angoisse. Quel état on va retrouver notre maison ou...
0: T'as raison. C'est vrai qu'on a essayé. Moi aussi, maintenant, effectivement, depuis quelques temps, toi, Nicolas, non, t'as l'air de pas comprendre ce qu'on raconte. Non,
3: c'est même pas ce que c'est une assurance.
0: Assuré,
3: ah oui, non, j'ai rien.
0: Non, mais lui, là, c'est.
5: Croyez-moi, c'est pas
3: de sa mère qui s'en occupe.
5: Parce qu'on a une petite catastrophe.
0: Ah, bah voilà, tu vois. Donc, t'as vraiment eu. Donc, t'as un peu peur à chaque fois qu'on reçoit ces SMS. Mais enfin, normalement, ils sont là pour nous rassurer. Mais effectivement, tu as raison. Donc, effectivement, bah voilà, ça t'inquiète un petit peu tout ça. T'es partie un petit peu en vacances, Jessica, cet été?
5: Malheureusement, pas du tout, puisque j'ai acheté cette maison à Zéphiron. Mes 3 semaines de vacances, je les ai passées à faire des travaux.
3: Ça, c'est...
4: Et bah, peut-être qu'en fin d'émission, on va te rappeler, tu vas peut-être te remporter un séjour de 2000 euros.
0: Ça serait pas mal. Reste avec nous, ma Jessica, d'accord? Enfin, tu peux raccrocher, tu raccroches.
3: Oui, et peut-être
0: qu'on te rappellera tout à l'heure.
3: Il y a un tirage.
0: Vers 13h25 pour le tirage de cette semaine. D'accord, ma Jessica?
5: D'accord, merci
0: beaucoup de ta fidélité. Tu es fidèle au moins à l'émission? Déjà, à l'émission. Est-ce que tu es fidèle à ton mec et à l'émission? Alors, déjà, à l'émission. Tu es fidèle à l'émission?
5: Oui, je suis fidèle à mon chéri et. Évidemment, je suis fidèle à ici, Véry, ou
0: bravo, Jessica. Bravo, elle est formidable, Jessica. On t'embrasse fort. Merci d'être passé nous voir. Ciao, ciao.
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0: Eh oui, le dimanche, c'est Youpi aussi. Alors, hier, on avait un petit peu abrégé Annie.
3: Oui, Annie.
0: Elle nous avait appelé, elle voulait parler des pompiers. Mmh. Et je lui ai dit, écoute, on va te rappeler demain, Annie, parce qu'on veut pas bâcler ça.
3: Et on a failli ne pas la rappeler.
0: Ah, non,
3: parce que là, il est déjà 13h14.
0: Annie, ça va? Tu es là, Annie?
6: Oui, je suis là, je vous attendais. Un grand, grand, grand merci.
0: Bah, c'est normal, Annie. Attends, hier, on t'a promis. Et
3: on va te rappeler samedi plutôt.
0: Oui, mais c'était juste pour te dire qu'on allait te rappeler, d'accord? Au revoir, Annie.
3: Non, arrêtez, là.
0: Non, Annie, tu es là, Annie?
6: Oui.
0: Ah, Annie, dis-moi, j'ai une petite question à poser que je pense qu'on ne t'a jamais posée. Est-ce que tu aimes les sucettes à la nuit?
3: Ah, non, mais c'est la pauvre.
6: Mais attendez-moi, toute ma vie, on m'a posé ça.
3: Ah, ben oui.
6: La chanson, oh là là.
0: Voilà. Ça veut dire quoi que je ne suis pas originale, franchement, je le prends très mal.
6: Non, pardon. C'est rigolo.
0: Mais oui, je rigole, Mani. Donc, tu voulais nous parler des pompiers hier, c'est ça?
6: Oui.
0: Alors,
6: oui,
0: vas-y.
6: Je voulais les mettre, on les a un petit peu mis à l'honneur, c'est vrai, mais quand même, vrai. Il faut se souvenir de tout ce qu'ils ont fait.
0: Oui.
6: Et dans toute la France, là, parce que ça brûlait partout. Mais moi, je suis dans le sud, ça brûlait énormément dans le sud. Et ce petit village de Courance qui m'a tellement interpellée dans le Var, et j'ai envoyé un chèque, carrément.
0: Ah, tu as envoyé un chèque. Bravo.
7: Pour les soutenir.
6: Et ils m'ont répondu, Madame la maire m'a répondu des remerciements. Elle m'a dit qu'elle mettrait ça sur les pompiers, etc., pour aider.
0: Ah bah franchement. Alors,
6: franchement, il faut penser aux pompiers. Hein. Il y en a qui sont décédés dans les
0: incendies.
6: Les familles restent sans le papa, c'est terrible.
0: Tu as raison. Nous, cet été, on en a beaucoup parlé, parce que moi, je suis restée ici tous les week-ends de cet été. On en a parlé, on a eu plein de pompiers.
7: Vous avez été en Gironde également.
0: On a été en Gironde également, parce que là-bas, ils ont pas mal souffert aussi. Et c'est vrai que les sapeurs-pompiers volontaires, t'imagines? Et en fait, j'ai appris, parce que je savais pas, quand tu es donc sapeur-pompier volontaire, donc que tu travailles dans une entreprise, parce que la plupart du temps, tu bosses, il faut un milliard de trucs pour que ton employeur te laisse partir.
7: Ah,
0: tu vois, parce que tu peux pas partir tous les 4 matins, tu vois. Mais du coup, tu dis, te rends compte, le gars, il veut être volontaire, il veut y aller.
7: Ça peut démotiver.
0: Mais ça peut démotiver. Donc voilà, c'est un truc. Mais effectivement, j'allais dire, je mets plein de guillemets, hein, je vais mettre plein de guillemets, mais c'est vrai que grâce aux incendies, je mets plein de guillemets à cause des incendies, on va dire, mais au moins, on en parle.
7: On en parle, ouais, c'est vrai.
0: Donc bravo, Annie. Tu voulais redire quelque chose?
6: Vas-y. Oui, vas-y. Et rajouter, en parlant des volontaires et des bénévoles qui existent, qui font des vigies dans les collines, là autour de chez moi, autour de Septembre. Eh ben, il y a des personnes très âgées, hein.
0: Ah oui.
6: Ils ont passé 70 ans, ils sont encore dans les vigies. Et féliciter aussi les scouts de France que j'ai vu à la télé la semaine dernière. Les scouts de France sont dans les calanques et ils font également des vigies dans le parc national des calanques. Des petits gamins de 14 ans à 17 ans. Alors bravo les scouts aussi.
0: Bravo Annie, voilà Annie.
7: Bravo.
0: Voilà, merci infiniment Annie d'avoir passé ce message. Je suis sûre que ça va toucher toutes celles et ceux qui sont volontaires et qui prennent soin, dire d'abord de la nature, mais de nous
7: aussi, hein.
0: Mon cher Fabien. Annie, merci beaucoup, on t'embrasse très très fort. Si tu veux, on te rappelle samedi prochain, dimanche prochain, on peut t'appeler toutes les semaines Annie. Il n'y a aucun problème.
6: Je vous adore.
7: Nous aussi. On t'embrasse fort.
6: J'ai passé l'été à la maison, pas trop chaud. On fait une horreur. Pour les vacances.
0: Du côté d'Aix-en-Provence, Annie. Merci de nous avoir appelés. Je t'embrasse très, très fort. Merci beaucoup. Allez, hop là, jingle, tac, tac, tac.
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7: C'est la salle d'attente. On est chez le docteur.
0: C'est à qui? Et bien sûr, on a oublié de dire à Annie qu'elle repart avec sa sélection.
7: Pour le séjour, Belmoir.
0: Voilà. Et le tirage, là, il est 13h10.
7: Dans 10 minutes à peine.
0: Dans 10 minutes à peine. Qui est là? C'est Dominique? Ça va Dominique?
8: Ça va très bien.
0: Ah, on est très contents. De quelle forme Dominique? Tu nous appelles d'où?
8: De Merceul-les-Bains.
0: Merceul-les-Bains, c'est où?
8: Pas très loin d'Abbeville.
0: Pas loin d'Abbeville. Et Abbeville, c'est à côté d'où? C'est pas très loin d'où Abbeville?
8: Alors, Abbeville, ouais. Saint-Riquier.
7: Vous avez fait un spectacle à Saint-Riquier.
0: Voilà,
8: c'est là où on s'est vu, Willy.
7: Et voilà, je me souviens maintenant.
0: C'est vous à Saint-Riquier.
8: Oui, je vais à Saint-Riquier presque toutes les semaines.
0: Alors, attends, Dominique, on va expliquer un petit peu la salle de Saint-Riquier parce qu'en
7: fait. C'est exceptionnel.
0: C'est un endroit qui est unique. En fait, c'est une ancienne école.
8: Voilà.
7: Qu'ils ont aménagé en café-théâtre.
8: Voilà. Tout à fait.
0: Voilà.
7: On peut boire un coup, il y a des spectacles, c'est
0: exactement.
7: Super.
0: Et donc, ils ont une programmation qui est géniale tout au long de l'année, parce que quand tu lances, comme on dit, quand on lance son spectacle, on rôde.
7: Votre œuvre.
0: Voilà, on rôde. Donc là, j'ai rôdé mon œuvre à Saint-Riquier, et donc Saint-Riquier, c'est en Picardie.
8: Oui, et c'est là qu'on s'est vu.
0: Exactement.
8: Et l'avantage avec Saint-Riquier, c'est que la salle, elle est plate.
0: Parce que moi,
8: je suis allée voir Céline Dion au Stade de France.
0: Ah oui, c'est pas pareil.
7: Elle n'est pas plate, Céline Dion. Elle n'est pas passée à Saint-Riquier, Céline, non?
8: Non, et puis à la rigueur, c'est pas grave, parce que moi, Céline Dion, je l'ai vue derrière un grillage, toilette.
7: En prison? Ah oui.
8: Mais non, mais parce que j'ai le vertige, je savais pas qu'on était placé à l'avant-dernier rang.
7: Ah oui.
8: Je suis arrivée en haut et que je me suis retournée, pas bien. J'ai redescendu tout le Stade de France sur prends les fesses dans les escaliers.
0: Ah bah quand t'es tout en haut au Stade de France, t'es à Orléans en fait. Hein, c'est très très loin.
8: J'ai pas pu me relever.
0: T'es très loin.
8: J'ai fini à côté des toilettes.
0: Hein. Ah bah bon,
8: j'avais pas la petite soucoupe de Dame Pipi hein, quand même.
0: Ah, t'aurais dû gagner comme un peu d'argent.
7: Ça t'aurait remboursé la place.
8: Quand je te remercie. Ça m'aurait remboursé la place à l'époque. Bon, c'est vieux. Hein.
0: Je te remercie d'avoir vraiment bien incité auprès de toute la France entière pour dire que moi je joue dans des petites salles.
7: Oui, mais bientôt le Stade de France.
8: Non, j'ai compris. Au moins dans les petites salles, on a la chance de pouvoir discuter avec Willy,
0: avec de
8: boire un coup éventuellement. Oui. Bon, si on lui paye, hein, parce que c'est pas lui qui nous le paye. Hein.
7: Tu le connais bien.
0: Ça, bah, ouais, effectivement, elle m'a vu. Ouais. Je confirme qu'elle m'a vu.
7: Si elle a payé, c'est
0: elle
7: vrai.
0: Elle parle bien de moi. Tu voulais passer à l'antenne juste pour dire que j'étais radin. C'est pas la peine, les gens le savent.
8: Non, juste pour dire que j'adorais Michel Drucker et que je l'avais vu aussi en spectacle.
0: Ah ouais, oui,
7: c'est vrai. Il est monté sur scène tardivement.
8: Avec le seul avec vous.
0: Ouais, c'était donc, très bien d'ailleurs.
8: À Forges-les-Eaux. Ouais. Et à l'époque, je l'avais gagné avec Ici.
7: Et bah voilà.
8: À l'époque, c'était France Bleu.
0: Bah voilà, t'as vu. On est toujours ici, là. Voilà. Dès qu'il y a des beaux cadeaux à offrir, nous, on est là.
8: Dans 5 minutes.
0: Eh ben voilà, dans 5 minutes, peut-être qu'on va te rappeler, ma Dominique, d'accord ?
8: Oh, ce serait génial.
0: Oui.
8: Une petite retraitée.
0: Oh, ça y est, elle venait. Bah, va. Alors, tu sais, tu peux gagner, tu sais, il suffit d'un petit chèque, un petit truc, et tu gagnes.
8: Ça, quel ordre !
0: Le mien,
7: Willy Rovelli.
0: Oh mon nom, te casse pas la tête, Dominique.
7: Vous pouvez pas vous tromper.
0: Merci beaucoup, Dom. On t'embrasse très très fort, d'accord ? Tu prends bien soin de toi, et puis peut-être qu'on te rappelle là, dans 5 minutes, d'accord ? Merci beaucoup.

0: De Ramatuelle.
1: De Ramatuelle,
2: ah, c'est beau. C'est magnifique là-bas.
1: Attends, Émilie, tu habites de quoi? Dans une maison à Ramatuelle?
0: Alors, en fait, on est gardien de propriété dans une villa.
1: Ah, waouh! Alors, dis-moi, comment ça se passe? Alors, tu vas pas dire, évidemment, les noms, tout ça, mais ils sont sympas? Ils sont sympas, les...
0: Ça va.
2: Oula!
0: Ce fut très dur, mais ça va.
1: Ah, mais c'est quoi? Mais tu bosses avec les mêmes personnes ou c'est dans une maison où il y a des propriétaires différents, enfin, des vacanciers?
0: Non, c'est toujours les mêmes, ce sont des Parisiens.
1: Je cherche pas, Parisiens, évidemment, c'est des cons, quoi.
0: Ben oui.
2: Mais alors, la question, c'est quand ils partent, est-ce que toi tu restes et t'as la maison pour toi toute seule?
1: Bonne question.
0: Ah non, Nicolas. J'ose pas. Non, je fais le ménage et j'y vais plus.
1: Ah là là.
3: Hein, moi, j'organiserai des fêtes. Moi.
2: Ah ouais, grosse soirée.
1: Mais ils sont pas sympas.
0: Ben ça va, mais là, ça tire un peu. Cet été, ce fut difficile.
1: Ah merde. Genre, ils étaient là tout le temps.
0: Faire les courses, à manger.
2: Exigeant.
1: Dis donc, tu sais,
0: oui.
1: T'imagines si tu bossais pour moi, Émilie, mais tu me ferais des gnocchi à poêler tous les jours de l'huile sucrée.
3: Ah bah c'est pratique,
1: et c'est tout.
3: 3 minutes à la poêle,
1: gnocchi à poêler le sucré, basta. Moi, je te demande rien d'autre, moi.
0: Bah, je veux bien. J'aurais moins de courses à faire pour une personne.
1: Ah bah là, puis moi, tu viens dans mon appart à Paris, je te loge dans une cave merveilleuse que je peux t'aménager.
0: Ah oui.
1: Ah là. Non, mais c'est dur vraiment parce que sans parler de tes patrons à toi, hein, mais c'est vraiment un métier où genre faut être disponible tout le temps.
0: Oui, mais ça fait 17 ans qu'on fait ça. Là, ça fait 7 ans qu'on est là, au même endroit, donc on tient le coup quand même. Ouais. Mais avant, oui, ce fut dur. Oui, il y a des gens qui vous prennent vraiment pour de la merde.
1: Ah,
3: ça, c'est pas cool.
1: Quand
3: ça,
1: tu dis on, c'est parce que c'est avec ton chéri?
0: Oui, c'est ça.
1: D'accord. Ok, très bien. Bon.
0: Donc lui, il s'occupe de l'extérieur, la piscine, etc.
1: Ah ouais.
0: J'ai quand même un youpi.
1: On va y arriver, Mais donc voilà, c'est juste je voulais savoir par rapport à ton boulot parce que effectivement, on a rarement eu des personnes qui font ton job, donc c'était intéressant. Quel est ton youpi?
0: Alors, le premier youpi, c'est qu'on part en vacances enfin samedi prochain à Majorque.
1: Ouais, Majorque. Ah. Très bien. Ah, très bien. Là, c'est vos vacances d'été qui démarrent là.
0: Voilà, c'est ça.
1: Voilà. Très bien.
0: Et ensuite, on revient 3 jours et on part en Charente-Maritime pour les 40 ans de ma meilleure amie.
1: Trop bien. Tu sais quoi? Tu vas partir après tout le monde. T'auras la paix.
3: Personne.
2: Les 7 ans.
0: Ouais, c'est clair.
1: Et t'auras la paix, mais tellement tranquille. Tu verras pas tout. Normalement, tu verras pas tous ces comptes parisiens. Ça, c'est pas mal.
0: Oh ben surtout à Ramatuelle, il y a pas que ça. Il y a allemand, suisse, belge.
1: Il y a de tout. Il y avait Johnny avant.
3: C'est vrai.
1: Tu l'avais vu, Johnny, ou pas?
0: Non, pas du tout.
1: Il n'a pas vu Johnny. Est-ce que tu veux une imitation de Johnny? Ça fait longtemps que Fabien et moi n'ont pas fait une imitation de Johnny. Je rappelle, c'est à peu près.
2: C'est une phrase.
1: Alors vas-y.
3: Bonjour, c'est Johnny.
1: C'est pas mal. Nicolas, bon. Vas-y.
4: Bonjour, c'est Johnny.
2: C'est Johnny qui parle du nez, quoi. Qui est enrhumé, quoi. Et vous faites le malin. Alors là, il peut faire Johnny, mais qui...
1: Ah ouais, moi je fais...
2: Il s'est coincé l'orteil de pied sur le coin de meuble.
1: Bah écoute, Émilie, merci beaucoup. Peut-être qu'on te rappelle dans...
2: Maintenant.
1: Oui, Émilie, oui.
0: Attendez, j'ai une question. Est-ce que vous voulez un cadeau de Majorque?
1: Bien sûr.
2: Bien sûr.
0: Alors, il faudra me dire quoi et me donner l'adresse de Radio France.
1: C'est très simple. Si tu mets la maison de la radio, Paris, tu verras. Alors, tu mets maison de la radio, Paris, ça arrive. Tu casses même pas la tête.
0: Willy Revelli.
1: Sinon, c'est Nagui qui va récupérer le cadeau. Tu mets Willy Revelli, radio ici, tout ça.
2: Tu surlignes
1: bien. Et t'envoies le cadeau.
0: Qu'est-ce que tu veux?
1: C'est un truc cher. Un truc cher que je peux revendre. Et que je peux revendre. D'accord? Je compte sur toi. Je t'adore, Émilie. Merci beaucoup.
2: On t'embrasse.
1: Mais franchement, on a les meilleurs. Non, mais franchement, Fabinou.
2: Bah oui, c'est pour ça. Je sais que vous alliez dire ça.
1: Non, mais on a les meilleurs du monde. Mais c'est fou. Mais pourquoi on n'a pas fait cette émission depuis 8 ans? Pourquoi on s'embête à créer.
2: Et puis on pourrait durer des heures comme ça.
1: Mais des heures? Parce que là, il est 13h26, ça va bientôt qu'on arrête.
2: Non, pas déjà.
1: On appelle le gagnant, là.
2: C'est d'accord.
1: Et il veut un jingle.
2: Mais non,
4: c'est une manie.
2: Ah non, mais oui, là.
1: C'est
2: maladif.
1: Bon.
2: Alors, on appelle. Alors là.
1: Tu sais quoi? Je sais même pas qui on appelle.
2: Bah non, mais
1: c'est
2: le
1: tirage. On va voir.
2: On rappelle un séjour Bellambra.
1: Oui.
2: 2000 euros de vacances.
1: Alors, qui est là? Allô?
5: Oui, allô, c'est Jessica.
2: Oh, Jess.
1: Jessica, qu'on a appelé tout à l'heure?
5: Oui.
1: Oh là là!
2: En plus, c'est Jessica qui nous disait qu'elle n'était pas partie en vacances cet été, en plus.
1: C'est vrai? Bah écoute, moi, Jessica.
5: Ah ouais, c'est la première année où je pars pas parce que, faire un choix.
3: Mais bon, parce qu'elle vient d'acheter une maison.
1: Ah,

0: Voilà, tu viens d'acheter ta maison, il y a plein de travaux. Eh ben, écoute ma Jessica, écoute-moi. Tu es où là? Physiquement, tu es où?
1: Je suis à Zelferon, là, je fais mes travaux.
0: Donc t'es à la maison? T'es à la maison?
1: Oui.
0: Et il y a ton chéri qui est pas loin?
1: Oui, il est en train de bricoler, je sais pas où.
0: Alors il faut que tu le trouves, vas-y, trouve-le, écoute-moi Jessica. Il faut que tu le trouves, dès que tu l'as trouvé, je veux que tu lui susurres à l'oreille, mais vraiment un truc très érotique. Je veux que tu lui dises, oh, ici.
1: Ah bah si je commence comme ça, ça va finir mal.
0: Ah bah, tant mieux, c'est ce que je veux. Je veux que tu lui susurres, oh, ici. Ici, le nom de ta radio, bah oui. Bien évidemment. Vas-y Jessica, vas-y.
1: Alors où il est?
2: Il est où le mari?
0: Alors vas-y. Bah oui, c'est ça d'habiter dans des grandes maisons.
3: C'est ça. Il fait des travaux.
1: Non, c'est pas une grande maison, mais.
0: Si on appelait un Parisien, elle aurait vécu dans 9 mètres carrés, elle aurait bien trouvé son mec.
1: Chérie?
0: Faut qu'on aille. Ah, ça y est.
3: Ça y est, trouvé.
1: C'est ici, Berry.
0: Ah, tu lui as susurré ici? Vas-y, ici. Oh, ici. Vas-y.
1: Berry.
0: Vas-y, je veux entendre. Oh, ici.
1: Attendez.
0: Vas-y.
1: Ici.
0: Ah.
3: Wow. Et c'est un dimanche qui commence bien.
0: C'est pas mal, hein. Eh, hey, c'est pas mal, Jessica. Hein. Normalement, là, vous allez vite finir les travaux. Là, il va passer à autre chose.
3: Ah bah là, oui. Et il va jeter le marteau. Ah, il va dire, allez hop.
0: C'est terminé.
1: Il y a des chances.
0: Voilà, Jessica, bravo, ma chérie. Bravo. Tu repars donc avec ton séjour.
2: Bélambra. Qui vaut 2000 euros en plus.
0: 2000 euros. D'une valeur de 2000 euros, les parents, les enfants, tout le monde sera heureux et détendu grâce à Bélambra Club.
3: Tu vas pouvoir partir en vacances.
0: Numéro 1 des clubs et élu destination préférée des familles en 2025. Dis donc, c'est quand même pas mal.
1: Génial.
3: Bravo,
0: je crois que
1: merci beaucoup, merci pour votre bonne humeur.
0: Mais je t'en prie, ma Jessica. Bon, on est très heureux que vous puissiez partir en vacances.
3: Trop bien.
0: Dis donc, c'est chouette. Hein. Tu sais où tu vas aller? Plutôt mer, campagne, montagne? Qu'est-ce qui te... A priori, comme
1: aucune
0: ça.
1: Aucune idée. Va falloir que je prenne le temps de réfléchir.
0: Ouais, tu verras. Tu vas t'éclater, tu vas être extrêmement bien reçu parce que Bélambra, ils sont vraiment formidables, ils sont très heureux et on est très heureux de te permettre de partir en vacances. Merci infiniment Jessica, on t'embrasse très très fort. Voilà mes amis, c'est fini.
3: Oh bah déjà, Barbe, on vient d'arriver.
0: On en a marre, ça passe trop vite. On a une demi-heure de plus, on a l'impression qu'on a une demi-heure
3: en moins.
0: C'est scandaleux, je vais me plaindre à la direction, il y en a marre. Rendez-vous le week-end prochain mes amis.
2: On sera à la braderie de Lille grâce aux amis de Issinor.
0: Voilà, grâce à nos amis de Issinor, samedi prochain en direct, venez nous voir. On fera l'émission d'heure en public. Dans un instant, Ségolène Aluni qui nous parlera comment fabriquer de faux bébés au cinéma.
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21: Bonjour à tous, j'espère que vous passez une belle journée à l'écoute d'ici et de votre émission cinéma. Ça tourne, qui vous dévoile les métiers de l'ombre du cinéma. Toutes ces personnes, vous savez, dont on voit défiler le nom sur les génériques de fin des films, mais qu'on ne voit pas, qu'on n'entend jamais. Nous, on leur donne la parole sur ICI. Et aujourd'hui, j'ai le plaisir de recevoir Justine Ray Le Soliec, dont vous voyez le travail un peu partout au cinéma et dans les séries, puisqu'elle a cofondé Cinébébé, une société qui fournit quasiment tous les tournages en faux ventre, en faux bébé pour le cinéma. Justine est notre invitée en compagnie de la comédienne Anou Grimbert et du réalisateur Rémi Bassalé. Mais d'abord, votre rendez-vous rétro-ciné.
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21: Et aujourd'hui, dans ce premier ciné rétro, je vous conseille un retour en 1985 avec un film qui a marqué les années 80. Vous avez peut-être la ref, le premier film avec Madonna, Recherche Suzanne désespérément, réalisé par une Suzanne, justement, Suzanne Sedelman. Recherche Suzanne désespérément, c'est une histoire d'émancipation. Pas vraiment de la Suzanne en question, interprétée par Madonna, mais de Roberta, qui est la véritable héroïne du film. Roberta, incarnée par Rosanna Arquette, c'est une bourgeoise à la vie étriquée qui se prend de passion pour une mystérieuse Suzanne, dont le nom est évoqué à la page Petites Annonces d'un journal, avec pour message Recherche Suzanne désespérément.
22: Waouh, ça y est, un message de Jim, hein ? Recherche Suzanne désespérément et confiance mardi à 10h au Battery Park, quai numéro 1. Je t'aime, Jim.
23: Qui est Jim ?
22: Oh mon Dieu, mais c'est demain ?
23: Qui est Suzanne ? Tu la connais, cette femme ?
22: Non, écoute, Jim poursuit Suzanne à travers les États-Unis. En janvier, elle était à Mexico et ensuite à Seattle.
21: Mais qui est cette Suzanne ? Roberta va mener son enquête et développer une obsession pour cette fille qui, elle le découvrira plus tard, est son exact opposé. Niveau vestimentaire, Madonna a le même style que dans ses clips de l'époque, grunge, sexy, anticonformiste et un style de vie qui fait valser l'image de la femme au foyer. Mais ce qui est fou, c'est qu'au moment du tournage, Madonna n'est pas encore la star mondiale qu'on connaît aujourd'hui. Suzanne Sedelman l'a recrutée dans son film parce qu'elles habitaient à deux rues l'une de l'autre et qu'elles avaient des amis en commun. Et c'est seulement au bout d'un mois de tournage que la notoriété de la Madonna s'envole.
23: Gary, t'aurais dû me le dire qu'elle lisait les petites annonces. Toute cette histoire aurait été réglée hier.
24: Mais elle n'arrêtait pas de lire ses bêtises. Je croyais que c'était...
23: Ouais, bon, enfin, heureusement pour vous que je suis là, moi. Je suis pas aussi givrée que vous.
21: À travers ce film qui sent bon le New York des années 80, on célèbre la promesse d'une société à réinventer, où les hommes ne sont plus les symboles d'une toute-puissance, mais des êtres un peu paumés et désarçonnés par les femmes qui s'émancipent. Recherche Suzanne désespérément est donc bien plus qu'un simple divertissement, mais un film qui questionne les rôles imposés aux femmes. Disponible jusqu'au 31 août sur arte.tv. À suivre, ça tourne avec Anou Grimbert, le réalisateur Rémi Bassalé et notre métier de l'ombre du jour, une créatrice de faux bébés pour le cinéma. À tout de suite, juste après ce souvenir en musique de l'année 85, justement, un morceau tiré d'une bande originale culte, celle de Retour vers le futur. Vous en souvenez ? The Power of Love, Huey Lewis and the News sur votre radio ICI.

0: tiré de la bande originale de Retour vers le futur. C'était Huey Lewis and the News.
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0: Bonjour à tous et bienvenue dans votre émission cinéma, la seule à vous mettre en avant les secrets de fabrication du cinéma et ceux qui le font. Et aujourd'hui, je suis ravie d'accueillir un métier de l'ombre passionnant, assez récent dans l'histoire du cinéma, je crois. Mais ça, on va voir avec Justine Rey-Le-Souliec. Bonjour Justine.
2: Bonjour.
0: Co-directrice de Ciné-Bébé, société qui fabrique artisanalement des bébés de cinéma. À vos côtés, la comédienne Anouk Grimbert et le réalisateur Rémi Bassalaire, avec qui vous avez travaillé sur le film La Dernière Patiente. C'était en 2025, le tournage. Anouk Grimbert, est-ce que avant de travailler avec Justine sur ce film, vous connaissiez la société Ciné-Bébé qui fabrique tous ces faux bébés? Non, c'était la première fois.
2: Ouais.
0: Justine, vous êtes une société entièrement composée de femmes, c'est une petite structure, et votre spécialité, donc, c'est donc vraiment de fabriquer des bébés et des nourrissons hyper réalistes pour le cinéma, c'est comme ça qu'on dit?
2: C'est exactement ça, oui. Alors, nourrisson est un petit peu plus grand, mais oui, on est en fait un atelier d'effets spéciaux avec les mêmes techniques que d'autres ateliers d'effets spéciaux. Et on s'est spécialisé dans tout ce qui est bébé, maternité, donc la grossesse aussi, donc toutes les étapes de grossesse, les accouchements, le postpartum. Et on essaye de coller au plus juste à tout ce que les femmes vivent pendant ces étapes-là de vie.
0: Waouh. La société existe depuis 2008, vous avez repris le flambeau en 2020. Avant 2008, ça veut dire quoi? Qu'on faisait tourner de vrais bébés au cinéma?
2: Alors, plusieurs solutions qui existent encore. Hein. C'est pas parce qu'on est là qu'on a arrêté de tourner avec de vrais bébés. Mais soit on tourne avec des vrais bébés, soit après, on peut aller sur des faux bébés, mais plutôt plastiques qu'on va avoir tendance à un peu cacher dans des draps ou des choses comme ça.
0: Ouais. Il y a donc une vraie demande dans le secteur. C'est aussi pour ça que vous vous êtes lancé là-dedans. Vous travaillez pour combien de projets par mois, par année?
2: Par année, entre 100 et 110 projets, à peu près.
0: Ah ouais?
2: Quand même, il y a, ouais, les bébés sont demandés, ouais.
0: Et parmi eux, il y a donc eu un faux bébé sur le film La Dernière Patiente, dans lequel vous avez joué Anouk Grimbert, dans lequel vous avez manipulé ce bébé. Est-ce qu'on peut voir, justement,
2: bien
0: ce
2: sûr.
0: Bébé, même si ça va être compliqué à la radio, mais on va quand même le montrer à nos invités. Oh là là, c'est incroyable. Anouk Grimbert, ça vous fait quel effet de voir ce faux bébé?
3: Ben, c'est celui que j'ai accouché.
0: Oui.
3: Il a pas grandi, hein, depuis. Non, mais c'était assez merveilleux de travailler avec un enfant faux qui ressemble, qui a tellement de vérité. Il a la petite gueule toute fripée. Il est, voilà. Et puis, ce qu'il faut dire, c'est que dans le film, il y a une scène, vraiment importante d'accouchement et c'était comme un peu comme une transe à jouer parce que un accouchement et pour la femme qui accouche et pour celle qui la sage-femme quoi que je me suis improvisée, c'est comme une transe hein, c'est une scène, c'est vraiment on n'y va pas facilement quoi dans ce genre de scène et mais c'était pas rien quoi de j'avais vraiment l'impression de sortir un bébé de son ventre.
0: Oui, parce que tout est travaillé, Justine Rey-Le-Souliec, c'est-à-dire que vous travaillez aussi sur le poids. Alors déjà la texture texture est assez incroyable, on a vraiment l'impression de toucher de la peau. C'est quoi?
2: Alors tout est fait en silicone, c'est ce qui se rapproche le plus de la peau et c'est ce qu'on utilise beaucoup en effets spéciaux. Et avec le silicone, le gros avantage, c'est qu'on peut reproduire la peau, mais aussi changer un peu la souplesse, la dureté du silicone, ajouter du poids, de l'articulation. En fait, on fait un peu ce qu'on veut, ce qui nous permet, nous, d'arriver à quelque chose qui soit assez proche d'un vrai bébé. Par exemple, quand on leur tient pas la tête, la tête bascule en arrière. Donc, ça oblige, en fait, quand on les manipule, à les tenir comme des vrais.
0: Ouais. Et il a un prénom, elle s'appelle Athéna. Vous leur donnez tous des prénoms, pourquoi?
2: Oui, tous nos modèles ont des prénoms pour simplement les reconnaître en fait.
0: Hein. Et vous en avez combien au placard des faux bébés?
2: Alors j'ai refait un petit compte hier exprès, on en a 57 aujourd'hui. Oh,
0: est-ce que je peux le prendre?
2: Bien
0: juste
2: sûr.
0: Pour tester dans les bras. Ouais, c'est vraiment très très impressionnant. Ah là là, j'ai l'impression. Ah oui, c'est vrai qu'il est très lourd. Il est très lourd. Ah oui, il faut tenir la tête. Oh, ouais, c'est vraiment très. Et c'est votre best-seller, hein, vous nous l'avez confié, Athéna.
2: Athéna tourne beaucoup quand même. Hein.
0: Elle a tourné dans combien de films, Athéna?
2: Plus d'une dizaine, c'est sûr.
0: Ah, pas autant qu'Anouk Grimbert, alors. Quand même.
2: Non, on n'en est pas encore là.
0: Alors, Justine, je vous propose qu'on passe à la phase recette. Est-ce que vous pouvez nous dire comment on fabrique un faux bébé pour le cinéma? Ça commence par, comme un, pour la fabrication d'un gâteau, je crois.
2: Oui, un petit peu. Alors, on commence par sculpter tout le bébé, la tête, l'expression, en faisant bien attention à la position des membres, etc. Mmh. Une fois qu'on a une sculpture, donc tout ça est fait à la main, hein, donc ça prend beaucoup de temps de sculpter. Une fois qu'on a une sculpture, on va faire le négatif, donc le moule de ça. Et là, en effet, c'est un peu comme un moule à gâteau. Une fois qu'on a ce moule qui est en résine, on le réutilise. On fait des tirages en silicone et une fois passé en silicone, on peut peindre et implanter les cheveux. Et tout est à la main, il y a zéro machine.
0: Tout est à la main ?
2: Tout est à la main.
0: C'est-à-dire que là, la couleur, c'est de la peinture à la main, la petite veine et tout sous la peau ?
2: Tout est à la main et la peinture, c'est de la peinture au silicone. Donc on fait à l'aérographe, donc c'est un petit spray. Mmh. Et après, on utilise des pinceaux pour les détails, des éponges, choses comme ça.
0: Ah, c'est incroyable. Et ça coûte combien un bébé comme ça ?
2: Ça dépend.
0: C'est-à-dire
2: on les loue, la plupart du temps, on les loue. C'est pour ça qu'on a un stock. Donc, sur 3 jours de location, on est autour de 700-720 euros.
0: Mmh. Voilà. Mais vous les vendez pas ?
2: Ça nous arrive très peu de les vendre. On les vend plutôt quand c'est du médical. On travaille avec des hôpitaux comme Necker, par exemple, ou des CHU qui ont besoin de faire de l'éducation thérapeutique. Dans ce cas-là, vu qu'ils s'en servent tous les jours et pendant plusieurs années, on leur vend. Mais les tournages, non, en général, on les loue.
0: Est-ce que vous voulez le porter à nos Grimbert? Allez-y, vous nous dites.
4: Les retrouvailles.
0: Ben oui, parce que vous avez tourné avec Athéna.
3: Pour la dernière fois, c'était pas Athéna, mais ce qui est, en tout cas pour le film, ce qui est, je trouve émouvant, c'est que c'est une petite fille qui naît. Mmh. C'est une future femme. Donc c'est quelqu'un qui va sans doute endurer, parce que voilà, depuis des milliards d'années ou milliers d'années, la vie des femmes est rendu plus difficile que celle des hommes. Et quand on apprend que c'est une petite fille, c'est comme s'il y avait une lignée interminable de femmes qui à la fois vont endurer et à la fois vont bagarrer pour avoir une vie digne, quoi. Donc c'est ce bébé, il a une
0: Vous le prenez, vous le caressez vraiment comme si c'était un vrai bébé. Ah, il y a même les petits doigts qui bougent.
3: Oui. Oh, et puis pour jouer la scène, par exemple, de l'accouchement, on me demandait à moi qui prenais le bébé de faire bouger son bras, parce que si moi je fais bouger le bras, après Justine, elle peut animer le bras comme si c'était vraiment le bébé. Donc moi j'étais un peu comme un marionnettiste qui devait voilà. Mais c'est ma petite fille, quoi. Enfin pas la mienne, mais c'est une petite, c'est l'héroïne du film. Et j'espère qu'elle n'aura pas une vie trop dure.
0: Ouais. Voilà. Justine Rey-Le-Soliec, est-ce que vous assistez au tournage quand vous confiez vos faux bébés pour les films?
2: Alors la plupart du temps non, ils sont très indépendants ces bébés, ils partent sans nous en tournage.
3: Nous sur le tournage.
2: Mais par contre quand il s'agit de scènes d'accouchement comme là c'était le cas sur le film, là en effet on envoie quelqu'un, donc on a une équipe en atelier de techniciennes qui est la même équipe qui va en plateau, donc elles fabriquent et ensuite elles vont en plateau et elles sont là pour guider comme Anouk Grimbert vient de le dire sur comment le tenir, comment l'animer, quel est le bon geste médical, mais aussi comment on l'anime parce que c'est un objet en fait, et que si on l'anime pas, il va pas prendre vie. Donc on est là pour ça, on est là pour maquiller aussi, mais ça dépend des scènes.
0: Pour maquiller, c'est-à-dire
4: avec un cordon ombilical, les fluides,
3: du corps et tout ça. Ouais. J'étais pleine de liquide moi quand.
0: Ah ouais.
3: Et alors c'était Rémi, il avait fait un truc intelligent, c'est que Loana que j'accouche, donc
0: Loana Bajrami,
3: elle était sur le lit. Et pour vraiment donner la sensation que le bébé sort du corps et même du bas-ventre de Loana, ils ont fait un trou dans le matelas. Ce qui fait que j'avais les mains qui allaient chercher vraiment le bébé, comme si j'allais le chercher dans le je sais pas quoi, le vagin.
0: L'utérus.
3: Voilà, l'utérus. Vraiment. c'est moi aussi, même ce trou-là m'a aidé à jouer, parce que bon, c'était un matelas un peu éventré, mais il y avait vraiment les gestes de la sage-femme. Parce que moi, j'ai appris ce ce que j'ai pu apprendre d'une sage-femme pour apprendre les gestes
0: spécifiquement
3: techniques.
0: Pour ce personnage dans la dernière patiente.
3: Ah oui, bah sinon ouais. J'apprends pas à coucher moi.
0: On va y revenir. Vous écoutez Ça tourne sur votre radio ici. On se retrouve dans quelques instants pour la séquence Nostalgie avec nos trois invités, la comédienne Anouk Grimbert, le réalisateur Rémi Bassalaire et la co-directrice de Ciné Bébé, Justine Rey-Le Solier.

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2: Ça tourne à la suite. Toujours en compagnie d'Anouk Grimbert et du réalisateur Rémi Bassalaire et notre métier de l'ombre du jour qui fabrique de faux bébés pour le cinéma, Justine Rey-Lesoliec, qui est venue donc avec Athéna, qui est une comédienne inanimée pour le coup, mais à laquelle Anouk Grimbert donne vie. Qu'est-ce que. Ah ouais, mais on dirait
3: c'est
2: vraiment.
3: Incroyable,
2: c'est incroyable. Laquelle... Ouais, ça vous fascine, ça aussi, Anouk Grimbert, la magie du cinéma, de l'aspect technique qui se cache derrière ce genre de création.
3: J'adore quand la technique ouvre la voie de la vérité humaine. Et là, vous avez compris ce que j'ai dit ou pas?
2: Oui, c'était très, très profond, il faut se concentrer un peu, mais
3: Non, mais quand la technique nous rend vrai, quand la technique, alors ça c'est génial, c'est comme quand on ouvre une porte et que le son est pas juste, ouais. Ah putain, on n'a pas envie de passer la porte, alors que si c'est une vraie porte, c'est bien quoi.
2: Mais par exemple en ce qui concerne les faux bébés, vous préférez vous tourner avec un faux bébé de ciné bébé ou avec un vrai bébé?
3: Bah honnêtement, quand j'ai eu ce bébé là, je me suis dit non quoi, ça va être super dur de faire croire que c'est vrai et que moi je veux dire, c'est quand même un objet. J'aurais mieux aimé accoucher un vrai bébé, mais on peut pas accoucher comme ça fastoche
2: pour le cinéma.
3: Bah
2: ouais,
3: non,
2: c'est
3: puis
2: compliqué.
3: Surtout on fait les prises et la fille elle peut pas réaccoucher tout ça quoi. Mais finalement l'accouchement était faux, mais on s'est tellement on a tellement plongé dans ce moment, Loana et moi, que en fait on y croyait quoi. Quand j'avais Loana en face de moi, vraiment j'avais l'impression quoi qu'elle accouchait vraiment, et elle m'a dit hier que elle avait vraiment l'impression que je l'accouchais.
2: C'est dingue.
3: Et le bébé quand je lui ai donné sur le ventre, elle avait un visage tellement chaviré d'émotions, et moi je me souviens que à un moment juste après lui mettre le bébé sur le ventre, elle était comme enfin, elle était sonnée de
2: par la situation.
3: Voilà, et je l'étais vraiment. J'étais sonnée d'avoir vécu ça, quoi. C'était une scène forte, quoi.
2: Ouais. Rémi Bassalaire, vous êtes donc le réalisateur du film La dernière patiente, qui a utilisé donc Ciné Bébé avec la petite Athéna que tient Anouk Grimbert dans ses bras. C'est aussi plus intéressant pour vous en tant que réalisateur de tourner avec un faux bébé, parce qu'il y a des contraintes quand on a des bébés ou des nourrissons sur un plateau.
4: Oui, déjà tourner avec un bébé de moins de 6 mois, c'est pas autorisé.
2: Ouais,
4: quand ça
2: d'accord.
4: se passe dans les films de cinéma, c'est beaucoup du coup dans des hôpitaux, et c'est avec la magie du montage un peu que on peut passer du visage de l'actrice qui fait semblant d'accoucher à un vrai accouchement qui se situe dans un hôpital sous contrôle. Là, nous, c'est dans une tour au 20e étage, donc c'est
3: la nuit.
4: Donc c'est des contraintes différentes, mais moi ce que j'ai adoré dans cette expérience en fait, c'est que c'est vraiment le mélange d'un artisanat, tout ce qu'il y a de plus beau dans l'artisanat du cinéma, et avec une couche ensuite en post-production d'effets spéciaux aussi pour participer à animer le visage du bébé.
2: C'est retouché après en post-production pour l'animer, ouais. Parce que le visage ne bouge pas, en l'occurrence.
3: Oui, mais elle l'a fait bouger. Il pleure, il fait des mimiques,
4: avec les effets spéciaux
2: avec
4: du coup qu'on rajoute en post-production. Ouais. Et ce qui est fou, c'est que c'était une scène tellement importante, et je trouve que c'est celle qui apporte le plus de lumière dans le film, et donc c'est un enjeu quoi.
2: Justine Rey-Lesoliec, ça c'est l'un des meilleurs compliments qu'on puisse vous faire sur vos bébés justement.
5: Ah bah vraiment oui, enfin là je vais mettre dans ma petite réserve, puis je vais ramener à l'équipe après
2: le ressort
5: tout ça, mais oui, ça c'est évidemment pour ça ce que disait Anouk Grimbert tout à l'heure, ce truc de rendre la vérité sur un tournage ou dans un film, c'est hyper important pour nous et c'est clairement pour ça qu'on est là.
2: Et c'est entre 2 et 3 semaines de fabrication pour un bébé comme ça. Enfin, c'est plusieurs mois quand on part de zéro, hein, c'est ça, quand on sent le moule, etc.
5: En fait, ça dépend d'où on part. Ça peut prendre plusieurs mois, voire un an. Là, on est en train de développer des choses complètement nouvelles, des yeux ouverts, des très grands bébés avec des squelettes et tout.
2: Ah oui.
5: Ce bébé ferme les yeux. Jusqu'ici, tous nos bébés ferment les yeux parce que c'est très compliqué de rendre vivant un œil, un regard. Donc, on est en train de développer ça, mais ça nous prend un an et demi. Donc, ça peut être très long. Et après, ça peut être aussi très rapide. Si on veut refaire Athéna, je pense qu'en 3 semaines, allez, c'est fait.
2: Ah ouais. Ouais, ça va plus vite qu'un accouchement, quoi, du coup. C'est quand même plus...
5: Ça va beaucoup plus vite. Qu'une grossesse, en tout cas.
2: Qu'une grossesse, ouais, voilà, c'est ça que je voulais dire. Et du coup, combien de personnes derrière? C'est une quinzaine de personnes qui travaillent artisanalement sur...
5: Ça dépend. Alors on a une équipe en atelier de techniciennes et en général elles sont entre 3 et 4 pour faire complètement un bébé selon les étapes. Il y en a qui sont plus sur de la sculpture, plutôt sur de la peinture, plutôt sur les cheveux. Et après elles savent un peu toutes les étapes, mais elles sont chacune spécialisées, quoi.
2: Pour rester dans les métiers de l'ombre, Anouk Grimbert, quel autre métier de l'ombre vous fascine sur un plateau de tournage? Ceux auxquels on ne donne pas forcément la parole.
3: Alors les accessoiristes, parce que je suis une folle dingue des objets.
2: Ouais.
3: C'est comme si j'étais animiste, c'est-à-dire un objet c'est quelqu'un, quoi.
2: Pour ah oui, moi, donc,
3: c'est...
2: d'autant plus là, ouais, votre attrait, ouais, pour le bébé que vous avez
3: mais
2: toujours dans
3: assez...
2: les bras.
3: Ouais. Mais je suis assez... donc les gens qui manipulent les objets et qui là encore apportent de la vérité à un décor à travers des petits détails comme ça me passionne vraiment. Et d'ailleurs Rémi, quand je suis arrivée dans le décor, je me suis mêlée des objets. J'ai bougé, je lui ai dit non, ça. J'étais chez moi quand même.
2: Bah oui,
3: j'étais chez moi, donc il fallait que ce soit vrai, quoi. Et il fallait pas que ce soit un décor. Mais sinon, j'aime beaucoup aussi j'aime beaucoup regarder les gens qui travaillent le son. Parce que je sais pas pourquoi, mais je trouve que c'est la caméra suprême, un micro. Quand on est vrai au son, c'est imparable, alors qu'on peut trafiquer l'image.
2: Ouais.
3: Enfin, un acteur peut trafiquer son jeu à l'image, mais au son, non.
2: Merci beaucoup, Anouk Grimbert. Merci, Rémi Bassalaire, d'avoir été avec nous dans Ça Tourne. Je rappelle que votre film, La dernière patiente, sort en salle mercredi prochain et que c'est un magnifique film sur l'entraide féminine. Pour ne dire que ça, bravo à tous les deux. Et merci, Justine Rey Le Soliec, d'être venue avec Athéna, le faux bébé qui a joué aussi dans le film. Je rappelle que vous êtes co-directrice de Cinébébé, société qui rassemble des artisans qui travaillent à l'élaboration de faux ventres et de faux bébés pour le cinéma. Ça tourne, ça revient la semaine prochaine. Nous serons avec Marie Gillin, Élie Chouraqui et notre métier de l'ombre, Antonio Correa, qui est repéreur pour le cinéma. Très bon dimanche à tous.
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2: Vous écoutez ici, il est tout pile 14h, soyez les bienvenus. Tout de suite, les infos avec Cyril Ardo-Redon.
6: Les recherches se poursuivent pour tenter de retrouver 2 marins bretons portés disparus dans la Manche. Leur bateau immatriculé à Saint-Brieuc a coulé hier soir au large des côtes anglaises. 3 membres d'équipage ont pu être secourus. Le filet s'est pris dans les moteurs et c'est ce qui a provoqué le naufrage, selon les premiers éléments. La traque en Suisse pour essayer de retrouver le ou les auteurs de la fusillade qui a tué une femme de 22 ans et fait 5 blessés entre 24 et 27 ans. Les faits se sont déroulés la nuit dernière en marge d'une rave party près de Zurich. Une enquête est ouverte. Un homme interpellé après l'agression homophobe d'un responsable d'association LGBT à Paris samedi matin. Le suspect, âgé de 20 ans, a jeté une bouteille d'alcool vide sur la victime qui a un œil au beurre noir et le crâne ouvert. Une enquête est ouverte pour violence en raison de l'orientation sexuelle. En Haute-Corse, le feu de végétation parti hier en début d'après-midi au niveau de la commune de Cagnano est désormais fixé après avoir parcouru 109 hectares. Quelques 137 sapeurs-pompiers et militaires restent mobilisés, notamment pour surveiller plusieurs points chauds réapparus ce matin en raison des conditions météo. Décollage réussi pour le télescope Roman de la NASA qui doit scruter l'univers à la recherche de l'énergie noire. L'un des grands mystères de notre cosmos, la fusée SpaceX a décollé avant 13h30 de Floride. Et puis la Ligue 1, deuxième journée, suite et fin. Paris FC Nice à suivre à partir de 15h, Rennes Le Mans dès 17h15 et puis Monaco-Marseille à partir de 20h45.
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6: Les nuages et la pluie gagnent une grande partie du pays, à l'exception de l'arc méditerranéen cet après-midi. Quelques coups de tonnerre attendus en Bretagne, en Normandie et en Auvergne. Côté température, 20 à Brest, 21 à Lille, 23 à Paris et à Biarritz, 24 à Bourges, 26 à Aurillac, 28 à Nice, 30 à Lyon et Ajaccio et jusqu'à 33 à Montélimar. Ce soir, les orages restent actifs en Bretagne, en Normandie, en Auvergne et apparaissent dans le Grand Est et en Bourgogne-Franche-Comté. 18 à 27 degrés en fin de journée.
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0: Laissez-moi vous souhaiter un excellent dimanche. Soyez les bienvenus sur Ici. C'est Sophie Nolvaux pour vous tenir compagnie cet après-midi. Nous sommes le 30 août, avant-veille d'un jour très important pour nos petits loulous. Et j'espère que vous aussi, vous êtes fin prêts pour cette rentrée et que vous avez fait le plein de vitamine D durant ces vacances. Pour les vitamines, comptez sur nous. Il nous en reste en réserve puisqu'ici, on vibre au son de vos chansons préférées. Dans le prochain quart d'heure, des conseils utiles près de chez vous et les trois chansons françaises à la suite.
1: Quelque chose de Tennessee. Oh, et Tennessee.
0: Avec Johnny Hallyday et Nathalie Baye, un nouveau duo, Marc Lavoine et Patrick Fiori, ainsi que le groupe Lily Cube.
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0: Si vous aimez voyager dans l'histoire du XXe siècle, on a de bons conseils pour vous.
1: Ici, nous sommes au cimetière américain de Colville-sur-Mer. Il regroupe à lui seul 9389 tombes de soldats qui sont morts lors de la Seconde Guerre mondiale. Je pourrais vous parler de celle du général Theodore Roosevelt Jr., fils du président américain, qui est la plus populaire, ou celle des frères Nyland, dont l'histoire a inspiré Steven Spielberg pour son film « Il faut sauver le soldat Ryan ». Ce cimetière est immense. Mais ce qui fait qu'il est spécial, c'est qu'il surplombe la mer et que quand on est face aux tombes, derrière, on voit Omaha Beach. Et à titre personnel, je trouve que c'est un endroit particulièrement beau et paisible.
0: Mais si vous préférez les régions qui pétillent, rendez-vous en Champagne.
2: Dans une cave, c'est l'âme de la Champagne qui se raconte. Dès les premières marches, la fraîcheur me saisit, 12 degrés constants. Je distingue la hauteur sous plafond dans une demi-obscurité. Le champagne n'aime pas la lumière. Les bouteilles alignées sur des pupitres semblent figées dans le temps, couvertes de poussière, comme si elles gardaient des secrets anciens. Les caves se visitent toute l'année et incluent une dégustation. Mais je vous le dis tout de suite, hein, mieux vaut réserver à l'avance.
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c'est le plus grand succès de sa carrière. En 75, Joe Dassin enregistre ce titre, L'été indien, qui est diffusé dans 25 pays et traduit en plusieurs langues, allemand, italien, espagnol ou encore anglais. Et bingo, le slow de l'été va rester bien ancré et résonnera encore 50 ans plus tard. Il sera bientôt 15h avec toute l'info en français dans le monde en 90 secondes. Juste avant, on poursuit en musique avec le groupe Supertramp, une nouveauté signée Benabar avec Elle danse, mélodie pop et lumineuse. On écoutera aussi la chanteuse britannique Desiree. Bel après-midi à l'écoute d'ici.

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1: Vous écoutez ici, excellent après-midi, il est 15h. Toute l'info en français dans le monde en 90 secondes avec Cyril Ardo-Redon.
2: D'importants moyens mobilisés pour rechercher deux marins bretons portés disparus dans la Manche. Trois membres d'équipage ont pu être secourus. Leur bateau immatriculé à Saint-Brieuc a coulé hier soir au large des côtes britanniques. Le filet s'est pris dans les moteurs et c'est ce qui a provoqué le naufrage selon les premiers éléments. Une enquête ouverte à Marseille pour meurtre en bande organisée après la mort d'un homme de 20 ans la nuit dernière. Quatre personnes de 17 à 23 ans ont été blessées, dont deux hospitalisées en urgence absolue. Les secours sont intervenus à proximité d'un point de deal près de la gare Saint-Charles. Incendie fixé en Haute-Corse. Le feu était parti hier en début d'après-midi au niveau de la commune de Cagnano. Il a parcouru 109 hectares. Près de 140 pompiers et militaires restent mobilisés, notamment pour surveiller plusieurs points chauds réapparus ce matin en raison de la météo. Face au risque élevé d'incendie, justement, trois départements sont placés aujourd'hui en orange par Météo France. Il s'agit des Pyrénées-Orientales, de l'Aude et de la Corse du Sud. Le niveau élevé concernera demain les Pyrénées-Orientales, l'Aude et l'Hérault. Du monde, ce dimanche, sur la route, Bison Futé voit orange dans le sens des retours en Auvergne-Rhône-Alpes et en Île-de-France. Ce sera rouge demain pour les retours en région parisienne. Et puis le foot, deuxième journée de Ligue 1, coup d'envoi à l'instant de Paris FC contre Nice, toujours 0-0 après 30 secondes de jeu. À suivre aujourd'hui Rennes-Le Mans à partir de 17h15 et puis Monaco-Marseille, coup d'envoi à 20h45.
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2: Les nuages et la pluie gagnent une grande partie du pays à l'exception de l'arc méditerranéen cet après-midi. Quelques coups de tonnerre attendus en Bretagne, en Normandie et en Auvergne. Côté température, 20 à Brest, 21 à Lille, 23 à Paris et à Biarritz, 24 à Bourges, 25 à Strasbourg, 26 à Aurillac, 28 à Nice, 30 à Lyon et Ajaccio et jusqu'à 33 à Montélimar. Ce soir, les orages restent actifs en Bretagne, en Normandie, en Auvergne et apparaissent dans le Grand Est et en Bourgogne-Franche-Comté, 18 à 27 degrés en fin de journée.
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cette avant-veille de rentrée, je vous souhaite de profiter pleinement de votre week-end. C'est Sophie Nolvaux avec vous et je vous ai préparé dans le prochain quart d'heure des conseils utiles à côté de chez vous, des infos pratiques qui débarqueront juste après les trois chansons françaises à la suite.

0: avec Jackie Quartz, le nouveau titre de Florent Pagny intitulé Le braquage des sentiments. Il y aura aussi Jean-Louis Aubert. Je vous souhaite un bon dimanche sur votre radio ici.
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0: Un grand jour, c'est la rentrée. Pour fêter ça, on vous a préparé une toute nouvelle émission sur votre radio ici. Enora Malagré et toute son équipe viendront passer une heure en votre compagnie du lundi au vendredi, de midi à 13h. On vous doit bien ça, c'est le nom de cette nouvelle émission qui vous aidera à mieux comprendre et à améliorer votre quotidien. Alors notez-le dans l'agenda, la première c'est demain à midi. Dans quelques minutes, place à l'info en France et dans le monde en 90 secondes, ce sera à 16h. Mais avant, on va retrouver Stéphane Echer, Manon Lisa et le groupe Earth, Wind & Fire.
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1: Vous écoutez ici, il est 16h, très bel après-midi. Toute l'info en français dans le monde en 90 secondes avec Cyril Ardo-Redon.
2: Les recherches sont toujours en cours dans la Manche pour tenter de retrouver deux marins bretons. Trois membres d'équipage ont pu être secourus. Leur bateau immatriculé à Saint-Brieuc a coulé hier soir au large des côtes anglaises. Selon les premiers éléments, le filet s'est pris dans les moteurs et c'est ce qui a provoqué le naufrage. En Suisse, une femme de 22 ans est morte et cinq personnes entre 24 et 27 ans ont été blessées après des coups de feu dans la nuit en marge d'une rave party près de Zurich. La recherche de ou des auteurs est en cours. Une enquête est ouverte. Une enquête ouverte également par le parquet de Paris après l'agression homophobe du président d'une association LGBT samedi matin en plein cœur de la capitale. La victime a un œil au beurre noir et le crâne ouvert. Un suspect de 20 ans a été interpellé. Le maire de la capitale et la présidente de la région Île-de-France condamnent l'agression. Au Népal et au Tibet, le bilan s'alourdit une nouvelle fois après la gigantesque crue. Près de 800 morts et plus de 3000 personnes disparues, dont 4 Français. Le risque d'incendie en France, les Pyrénées-Orientales, l'Aude et les en orange pour un risque élevé demain selon Météo France. Aujourd'hui, les Pyrénées-Orientales, l'Aude et la Corse du Sud sont concernées par cette vigilance. Le foot, deuxième journée de Ligue 1. On suit Paris FC Nice. En ce moment, c'est la mi-temps. Il y a actuellement 1-0 pour le Paris FC. Dans un peu plus d'une heure, à 17h15, coup d'envoi de Rennes-Le Mans avant Monaco-Marseille. Le coup d'envoi, ce sera ce soir à partir de 20h45.
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2: Des nuages et de la pluie cet après-midi pour une grande partie du pays, à l'exception de l'arc méditerranéen. Quelques coups de tonnerre attendus en Bretagne, en Normandie et en Auvergne. Côté température, 20 degrés à Brest, 21 à Lille, 23 à Biarritz et à Paris, 24 à Bourges, 25 à Strasbourg, 26 à Aurillac, 28 à Nice, 30 à Ajaccio et à Lyon et jusqu'à 33 à Montélimar. Ce soir, les orages restent actifs en Bretagne, en Normandie, en Auvergne et apparaissent dans le Grand Est et en Bourgogne-Franche-Comté, 18 à 27 degrés.

16h passé de quelques minutes de Commune Arts avec Don't Leave Me This Way. Sophie Nolvaux avec vous sur votre radio ici. C'est un bonheur de vous accompagner tout le week-end. On partage ensemble le goûter, on prépare les cartables et on croise les doigts pour ne rien avoir oublié pour la rentrée des classes, bien évidemment. Dans les 10 prochaines minutes, Jean-Jacques Goldman viendra toucher nos cœurs avec Je marche seul. Mais tout de suite, on se met sur son 31 pour une soirée mondaine en compagnie d'Oria.

0: bel après-midi, on écoutait Status Quo avec Indy Army Now. L'humour en tube arrive dans moins de 15 minutes. Avant ça, on va faire le plein de conseils utiles près de chez vous et on va se relaxer avec le groupe Opus. Juste après le nouveau Zazie, bien entraînant, peu importe. C'est ici, sur votre radio, qu'on se change les idées le dimanche.
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0: Bon dimanche après-midi à l'écoute de Vita avec Ça fait mal. Vous avez fêté un anniversaire ce week-end. On n'a pas toujours envie de s'y résoudre, mais c'est à mi-parcours que la machine commence à se gripper, que la vue commence sérieusement à baisser. Et oui, alors pour garder l'œil pétillant, Fred Ballard a accompagné un quinca frétillant chez l'ophtalmo, dans l'humour en tube, bien évidemment.
1: Je monte des lettres, tu dois lui dire quand tu les vois, tu dois lui dire quand tu les vois pas. Mais nous, pour des raisons qui m'échappent, même quand on les voit pas, on lâche pas l'affaire, on veut absolument réussir le test.
2: Ah ben oui, le quinca est réputé pour sa ténacité hors du commun. Le quinca ne lâche rien, c'est son corps qui lâche un petit peu par endroit. Et l'ophtalmo est en général le premier à nous faire comprendre que nos 20 ans sont très loin.
1: Il m'a vraiment fait réaliser que j'avais vieilli, parce qu'il commence le test de vue, il passe derrière moi, il me parle, tu vois, et il s'éloigne. Et j'entends Monsieur Elmaleh sur le droit déjà. Et je réalise en même temps que j'entends moins bien. Là, je suis en panique. Il me dit, je vais vous envoyer chez un confrère pour l'audition, il n'y a pas de problème. Mais dites-moi plutôt, depuis combien de temps vous ne voyez plus de près? Je lui dis, je sais pas, j'ai oublié. Il m'a dit ça, c'est un autre confrère encore.
2: Voilà, bah c'est très rassurant hein, pour ceux qui ont peur de s'ennuyer en vieillissant. Il n'y a aucun risque. Hein, vu le nombre d'organes qui nous composent et le nombre de spécialistes pour chaque organe, bah ça occupe. Et puis, il y a aussi tous les spécialistes en médecine parallèle conseillés par nos potes quand on a mal au dos.
3: Pourquoi tu vas pas voir mon ostéo? Elle est à 20 minutes à pied. Bah c'est pour ça que je peux voir ton ostéo. À chaque fois que j'y vais, franchement, elle appuie là où ça fait mal, elle tire là où ça fait mal, et ensuite elle me dit, bon, pendant quelques jours, ça va encore faire mal. C'est quoi ton taf, en fait? Moi, je pense que le boulot des ostéos, c'est de te faire plus mal que t'as déjà mal à la base. Comme ça, après, tu ressors en disant, eh ben, finalement, ça allait.
2: Eh ben oui, c'est ce qu'on appelle soigner le mal par le mal. Hein. Les ostéos n'ont rien inventé. Mais pour soulager toutes les petites douleurs liées à l'âge, suivons les prescriptions des docteurs Verino et Gad Elmaleh. Un fou rire matin, midi et soir, c'est le secret pour pas grincer. Ni des dents, ni des genoux.

0: Me and Mrs. Jones, cette très belle fin d'après-midi avec nous, on écoutait Billy Paul. Dans la suite, pour nous emmener à 18h, il y a l'info en France et dans le monde en 90 secondes, deux titres que vous allez aimer, Youssoundour et Néné Cherry, et une petite nouvelle sur nos ondes, Estelle, avec Te rencontrer encore. Bonne route si vous êtes dans la voiture en ce moment, et très bon dimanche, ici, sur votre radio.
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1: Vous écoutez ici, très belle fin d'après-midi, il est 17h. Les infos sont présentées par Cyril Ardo-Redon.
2: D'importants moyens toujours mobilisés pour tenter de retrouver deux marins bretons portés disparus dans la Manche. Leur bateau immatriculé à Saint-Brieuc a coulé hier soir au large des côtes anglaises. Trois membres d'équipage ont pu être secourus selon les premiers éléments. Le filet s'est pris dans les moteurs et c'est ce qui a provoqué le naufrage. La traque en Suisse se poursuit pour essayer de retrouver le ou les auteurs de la fusillade qui a tué une femme de 22 ans et fait 5 blessés entre 24 et 27 ans. Les faits se sont déroulés la nuit passée en marge d'une rave party près de Zurich. Une enquête est ouverte. Une enquête ouverte également à Marseille, cette fois pour meurtre en bande organisée. Un homme de 20 ans est mort la nuit dernière près d'un point de deal à proximité de la gare Saint-Charles. Quatre personnes de 17 à 23 ans ont également été blessées, et dont deux hospitalisées en urgence absolue. Le bilan s'alourdit d'heure en heure au Népal et au Tibet après la gigantesque crue mercredi. On comptabilise désormais près de 800 morts et plus de 3000 personnes disparues, parmi lesquelles 4 Français. En Haute-Corse, 109 hectares de végétation parcourus par les flammes dans un incendie désormais fixé qui est parti hier en début d'après-midi au niveau de la commune de Cagnano. Quelques 137 sapeurs-pompiers et militaires restent mobilisés, notamment pour surveiller plusieurs points chauds réapparus ce matin en raison des conditions météo. Justement, les incendies en France, les Pyrénées-Orientales, l'Aude et la Corse du Sud sont en orange pour un risque élevé d'incendie selon Météo France. Cette vigilance concernera demain les Pyrénées-Orientales, l'Aude et l'Hérault. Du monde ce dimanche sur la route avec actuellement 300 km de bouchons cumulés dans tout le pays. Et Bison Futé voit orange dans le sens des retours en Auvergne-Rhône-Alpes et en Île-de-France. Ce sera rouge demain pour les retours en région parisienne. Et puis le foot, deuxième journée de Ligue 1. Le Paris FC vient de battre Nice 3-0 et prend provisoirement la tête du classement. Dans un quart d'heure, coup d'envoi de Rennes-Le Mans avant Monaco-Marseille à 20h45.
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2: Les nuages et la pluie gagnent une grande partie du pays, à l'exception de l'arc méditerranéen cet après-midi. Quelques coups de tonnerre attendus en Bretagne, en Normandie et en Auvergne. Et côté température, 20 degrés à Brest, 21 à Lille, 23 à Paris et à Biarritz, 24 à Bourges, 26 à Aurillac, 28 à Nice, 30 à Lyon et Ajaccio et jusqu'à 33 à Montélimar. Ce soir, les orages restent actifs en Bretagne, en Normandie, en Auvergne et apparaissent dans le Grand Est et en Bourgogne-Franche-Comté de 18 à 27 degrés.

votre radio ici, Laurent Voulzy avec Les Nuits sans Kim Wilde. Sophie Nolvaux avec vous, ravie de passer ce dernier week-end de vacances en votre compagnie. Et même si c'est la rentrée scolaire le 1er septembre, la reprise du boulot, on prolonge l'été ici sur votre radio préférée avec beaucoup de sourires et les artistes que vous aimez comme Sergio Mendes et Brazil 66 et ce nouveau titre de Céline Dion, composition d'Icard et Renaud Robillot. Voici Bonjour, Pardon, Merci.

0: toujours branché sur votre radio ici avec Coldplay et Feels Like I'm Falling in Love. Des infos utiles près de chez vous, c'est dans un instant. Juste avant, place à Charlotte Cardin de Way We Touch, son nouveau single, et Les Innocents avec Color. Vous avez choisi ici, merci.
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0: Vous écoutez ici et chaque jour, avant les infos de 8h, Stéphane Bern nous invite à voyager dans le temps. La rentrée approche à pas de géant et je vous propose ce dimanche de repartir au temps des craies blanches et des bonnets d'âne.
1: Cartable en cuir, blouse grise, plume sergent-major, bienvenue dans une rentrée scolaire à l'ancienne, sans émoji, sans wifi et sans pitié. Rentrée des classes, 1882. Pas de photos souvenirs, mais le maître surveille et le poil est froid. C'est la première rentrée scolaire d'un nouveau genre. L'école républicaine devient obligatoire en France en 1882. Garçons et filles de 6 à 13 ans sont sommés de rejoindre l'instituteur. Leurs parents s'en méfient. L'église la désigne comme une fabrique d'incroyants. Je n'ai pas dit d'un culte. Ça viendra plus tard. Et les enfants, eux, n'ont pas leur mot à dire. La journée commence souvent par une inspection des mains. Les ongles sales peuvent valoir une punition. Au tableau, lecture, catéchisme, calcul mental, morale laïque, pas de pause goûter et gare aux fautes d'orthographe. Elles peuvent coûter un coup de règle ou le redouté bonnet d'âne. Les filles brodent, les garçons dessinent des locomotives, on apprend par cœur les rivières de France, la liste des préfets et surtout la Marseillaise. Et pourtant, c'est une révolution. Une génération entière accède à la lecture, à l'écriture, à la citoyenneté. La rentrée, alors, n'est pas seulement une obligation. C'est une porte ouverte vers la République, une initiation nationale à la plume, au drapeau et à l'ordre en rang par deux. Alors, la prochaine fois que votre enfant râle parce qu'il n'a pas le droit d'utiliser son téléphone en classe, dites-lui qu'en 1882, le seul TikTok, c'était l'horloge murale et que l'unique story, c'était la vie de nos ancêtres les Gaulois.
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0: pris la coiffure typique des années 80, on écoutait Kim Wilde avec You Keep Me Hanging On. Dans quelques minutes, il sera déjà 18h. On va profiter encore de la musique avec le nouveau Benjamin Biolay dans un instant. Ce sera après Bernard Lavilliers sur votre radio ici. 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
1: Vous écoutez ici, il est 18h, bon début de soirée. Les infos avec Cyril Ardo-Redon.
2: Prudence, si vous êtes sur le littoral aquitain, le risque maximal au Bain est reconduit demain, indique la préfecture de la région Nouvelle-Aquitaine. Les départements des Pyrénées-Atlantiques, des Landes, de la Gironde et de la Charente-Maritime sont concernés, comme c'est le cas depuis vendredi. La baignade est déconseillée aux enfants, pour les autres, elle est recommandée uniquement dans les zones surveillées. Le risque d'incendie en France, les Pyrénées-Orientales, l'Aude et l'Hérault en orange pour un risque élevé de feux de forêt demain selon Météo France. Aujourd'hui, les Pyrénées-Orientales, l'Aude et la Corse du Sud sont concernées par cette alerte. Les recherches se poursuivent pour tenter de retrouver deux marins bretons portés disparus dans la Manche. Leur bateau immatriculé à Saint-Brieuc a coulé hier soir au large des côtes anglaises. Trois membres d'équipage ont pu être secourus. Le filet s'est pris dans les moteurs et c'est ce qui a provoqué le naufrage selon les premiers éléments. Une enquête ouverte à Marseille pour meurtre en bande organisée après la mort d'un homme de 20 ans la nuit dernière. Quatre personnes de 17 à 23 ans ont été blessées, dont deux hospitalisées en urgence absolue. Les secours sont intervenus à proximité d'un point de deal près de la gare Saint-Charles. Un homme interpellé après l'agression homophobe d'un responsable d'association LGBT à Paris samedi matin. Le suspect, âgé de 20 ans, a jeté une bouteille d'alcool vide sur la victime qui a un œil au beurre noir et le crâne ouvert. Une enquête est ouverte pour violence en raison de l'orientation sexuelle. Au Népal et au Tibet, le bilan s'alourdit une nouvelle fois après la gigantesque crue de mercredi. Près de 800 morts et plus de 3000 personnes disparues, dont 4 Français. Et puis on passe au foot, la deuxième journée de Ligue 1, suite et fin. Le Stade Rennais mène actuellement 2-1 face au Mans. Un peu plus tôt aujourd'hui, le Paris FC a pris provisoirement la tête du classement en battant Nice 3-0. Dernière affiche ce soir à partir de 20h45, ce sera Monaco-Marseille en clôture donc de cette deuxième journée de Ligue 1.
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2: Ce soir, les orages restent actifs en Bretagne, en Normandie, en Auvergne, apparaissent dans le Grand Est et en Bourgogne-Franche-Comté. Des pluies en Loire-Atlantique et en Charente-Maritime. Et côté température, 18 degrés à Brest, 19 à Lille, 20 à Metz, Bourges et Auxerre, 21 à Paris et Bordeaux, 22 à Biarritz, 23 à Gap, 26 à Montélimar et jusqu'à 27 à Perpignan. Demain matin, du soleil sur le pourtour méditerranéen, des averses attendues dans les Hauts-de-France, le Grand Est et localement en Normandie, en Bourgogne-Franche-Comté et en Nouvelle-Aquitaine, et de 17 à 28 degrés.
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Quelques minutes, on écoutait du disco funk par le groupe In Deep avec Last Night DJ Saved My Life. C'est Sophie Nolvaux avec vous jusqu'à 19h pour vous donner la pêche. Vous avez bien raison à nous écouter car vous allez voir, la suite va vous plaire avec un souvenir de Vanessa Paradis, époque Gainsbourg, et le tout dernier Vianney, un petit bijou que l'on découvre ensemble. Voici D'or et d'étain sur votre radio ici.

0: Swims avec Lose Control. Vous écoutez ici et dans les prochaines minutes, on fait ensemble le plein de conseils utiles autour de vous et on s'immerge dans les coulisses télé en compagnie de Patrice Gascoigne. Ce sera juste après Marine avec Escro et le groupe français Bandolero avec Paris Latino.
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0: sur votre radio, on écoutait Mylène Farmer avec Sans Contrefaçon. C'est l'heure de retrouver Patrice Gascoigne pour les coulisses télé. Salut Patrice.
1: Bonsoir.
0: Vous nous parlez d'une série documentaire à voir sur Canal+, une série qui nous dresse un magnifique portrait d'une légende française du football.
2: Quand vous avez une série documentaire dont le titre c'est juste votre nom, bah c'est que vous êtes quand même un peu grand dans votre domaine.
3: Vous savez, il y a plus de 65 ans, je me suis passionné pour un ballon. Un ballon au milieu de copains, milieu où tu essayes de gagner, des fois tu perds, tu fais match nul, tu marques des buts. J'imaginais jamais que cette passion serait le plus beau sport du monde, le seul sport universel. Je souhaite que, à travers ce film, je fasse aimer ma passion aux téléspectateurs.
2: Si vous ne l'avez pas reconnu, cette voix, c'est celle de Michel Platini. Parce que oui, Canal+, nous fait un énorme cadeau. Une série documentaire intitulée sobrement Platini, dont les derniers épisodes sont diffusés ce soir. Une série où il se raconte comme jamais de Jeuf, en Meurthe-et-Moselle, où il est né, jusqu'à Nancy, Saint-Étienne, en passant par Turin et l'équipe de France. Il parle de sa passion pour le football. Il n'élude aucun sujet, même les tempêtes qu'il a subies à la FIFA. Mais justement, sachant que Michel Platini a un goût modéré pour les médias, j'ai demandé au réalisateur de cette remarquable série documentaire s'il y avait eu un sujet où il a fallu batailler pour le convaincre de revenir dessus. Disons un sujet plus difficile que les autres. Guillaume Priou.
4: On a fait, je crois, plus d'une douzaine d'heures d'interview avec Michel Platini. Et c'est vrai qu'il y a quelques thèmes qui étaient plus sensibles pour lui, et dont un en particulier, qui est le Heysel, le drame du Heysel, en 1985, les 39 supporters italiens qui sont morts juste avant la finale de la Coupe d'Europe. On a senti au moment de l'interview que c'était toujours quelque chose qui était difficile pour Michel Platini. Ça s'est passé il y a plus de 40 ans, mais on sent que c'est toujours une cicatrice pour lui, qu'il n'aime pas en parler, qu'il n'aime pas revenir dessus. Alors il a répondu à toutes les questions, mais voilà, on sent que c'est toujours une cicatrice plus de 40 ans après.
2: Effectivement, c'est l'un des moments forts de cette série documentaire réalisée par Guillaume Priou. Mais je vous rassure, il y a plein de moments joyeux, lumineux avec celui qui fut triple ballon d'or. Platini, suite et fin, ce soir sur Canal+. Et demain, c'est pas Platoche, le surnom de Platini, mais votre Patoche qui reviendra demain avec de nouvelles coulisses télé.
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1: Boulevard des Arts qui signe un retour solaire avec l'artiste montpelliérain Carbone pour ce titre, c'est pas si facile. Bientôt les infos 19h, suivi par Laurent Petit-Guillaume pour 100% années 80. Nous, on a juste le temps d'un baiser déposé par Alain Souchon sur votre radio ici. Je vous embrasse, belle fin de week-end et bonne rentrée.
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1: Très belle soirée, vous écoutez ici, il est 19h. C'est l'heure de s'informer avec Cyril Ardo-Redon.
2: Et plus que quelques heures de vacances avant la rentrée, ce sera mardi le 1er septembre pour beaucoup. La majorité des vacanciers sont rentrés chez eux, mais quelques irréductibles profitent encore un peu avant la reprise. Comme vous l'avez constaté, Marie Stariki à Cherbourg en Cotentin.
3: Sur le marché d'Octeville, Lilia flâne entre les étals. La lycéenne de 17 ans n'a pas vraiment envie de retourner à Reims pour la rentrée.
4: Dernière année, le bac, etc. C'est compliqué.
3: Alors pour repousser le moment de reprendre ses affaires de classe, elle passe sa dernière semaine de vacances ici.
4: Il y a la mer, etc. Du coup, on profite quand même, malgré qu'il fasse pas très beau. Moi, c'est surtout pour profiter avant la rentrée, mais jusqu'au bout. Et là, visiter le plus possible avant la rentrée, pour profiter de tout l'été vraiment au maximum.
3: Même mot d'ordre pour Evelyne et sa mère, deux Anglaises attablées à Collignon. Il leur reste quelques précieux jours.
5: Just going lots of places every day.
6: Je vais beaucoup bouger tous les jours, aller nager, faire des activités et visiter plein d'endroits.
7: C'est agréable de ne pas avoir à penser aux devoirs, n'est-ce pas ? Aux échéances, aux révisions pour les examens et tout le reste, pouvoir décompresser et ne pas stresser, c'était important pour nous.
3: Et puis pour celles et ceux qui ont déjà repris, cette manchoise a quelques idées.
8: Se faire des petits week-ends, ne serait-ce qu'une petite balade en bord de mer, profiter d'un petit café en terrasse, essayer de prolonger l'été, même en travaillant.
3: Même si d'ici là, c'est plutôt de la pluie qui est prévue dans la Manche, mais le soleil devrait faire son retour la semaine prochaine.
2: Un reportage ici Cotentin de Marie Stariki. Sur la route du retour des vacances ce soir, environ 250 km de bouchons cumulés dans tout le pays après un pic à 300 km cet après-midi. Demain, bison futé, voire rouge dans le sens des retours en région parisienne. Les enseignants, eux, normalement, sont déjà à la maison ou alors pas très loin. C'est leur pré-rentrée demain avec parmi les nouveautés l'interdiction du téléphone portable au lycée ou un questionnaire pour détecter les violences sexuelles et aussi la question des chaleurs extrêmes dans les classes. Au moment de l'été, le ministère confirme qu'aucun examen n'aura désormais lieu l'après-midi. Pas suffisant pour Elisabeth Alain-Moreno, la secrétaire générale SE-UNSA.
9: On est très inquiet parce que c'est pas la première année où on se retrouve confronté à cette difficulté et que, comme chaque année, ça a été à chaque fois des mesures dans l'urgence. La seule mesure qu'on a pu avoir, c'est justement l'anticipation sur des dates à modifier avec des dates de repli, mais absolument pas la question du bâti scolaire. Alors qu'aujourd'hui, nous, on a nécessité à ce qu'il y ait déjà des lieux identifiés qui seront réaménagés, qui seront climatisés, qui seront ventilés et rafraîchis pour pouvoir déjà être les lieux des examens de la fin de l'année 2026-2027 et c'est pas uniquement des changements de date qui vont résoudre la difficulté. En plus, il y a une vraie disparité entre les territoires. On peut pas avoir une mesure unique pour tout le monde alors que peut-être il y a des centres d'examen qui sont déjà adaptés.
2: Elisabeth Alain-Moreno, la secrétaire générale SE-UNSA. Face au risque de feux de forêt, Météo France place 7 départements en vigilance orange. Demain, il s'agit des Pyrénées-Orientales, de l'Aude, de l'Hérault, du Gard, des Bouches-du-Rhône, du Var et de la Corse du Sud. Prudence, si vous êtes sur le littoral aquitain, le risque maximal au Bain est reconduit demain, dit que la préfecture de la région Nouvelle-Aquitaine. C'est le cas déjà depuis vendredi. La baignade est déconseillée aux enfants. Pour les autres, elle est recommandée uniquement dans les zones surveillées. Les recherches sont toujours en cours dans la Manche pour tenter de retrouver deux marins bretons. Trois membres d'équipage ont pu être secourus. Leur bateau immatriculé à Saint-Brieuc a coulé hier soir au large des côtes anglaises. Selon les premiers éléments, le filet s'est pris dans les moteurs et c'est ce qui a provoqué le naufrage. 19h04 sur votre radio locale ici. La NASA a lancé aujourd'hui un télescope dans l'espace. Il va être positionné à 1 500 000 km de nous pour scruter l'univers à la recherche de l'énergie sombre. C'est ce qui contribue au mouvement des galaxies, selon l'astrophysicien David Albaz, directeur de recherche au commissariat à l'énergie atomique.
10: Les seules choses qu'on peut voir dans l'univers, c'est les galaxies, c'est des points de lumière, et ils s'écartent. Ils s'écartent les uns des autres. Donc c'est comme ça qu'on sait que les galaxies sont comme des bateaux sur l'océan et qui sont portés par des courants invisibles. C'est ça ce qu'on appelle cette énergie noire. C'est un courant invisible qu'on essaye de voir. En fait, c'est Einstein qui a eu cette idée-là en 1917, une idée complètement folle. Il a découvert l'existence d'une espèce de trame sur laquelle est passée la matière et la lumière, ce qu'on appelle l'espace-temps. Mais l'espace-temps, c'est vraiment un objet physique. C'est comme une sorte de caoutchouc sur lequel sont posées les choses. Et jusqu'à maintenant, tout ce qu'on voyait de l'évolution de cette trame de l'espace-temps collait parfaitement avec la théorie d'Einstein de 1917. Depuis quelque temps, on a des indices que ça colle pas. Et là, on est peut-être arrivé à ce qu'on pourrait appeler le jour d'après Einstein, c'est-à-dire le moment où il va falloir inventer une nouvelle histoire.
2: Et puis le foot, suite et fin de la deuxième journée de Ligue 1 avec le dernier match Monaco-Marseille ce soir à 20h45. Aujourd'hui, le Paris FC a battu Nice 3-0. De partout en ce moment entre Rennes et Le Mans, il reste 10 minutes de temps additionnel.
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2: Ce soir, les orages restent actifs en Bretagne, en Normandie, en Auvergne et apparaissent dans le Grand Est et en Bourgogne-Franche-Comté. Et des pluies en Loire-Atlantique et en Charente-Maritime. Côté température, 18 degrés à Brest, 19 à Lille, 20 à Metz, Auxerre et à Bourges, 21 à Bordeaux et à Paris, 22 à Biarritz, 23 à Gap, 26 à Montélimar et jusqu'à 27 à Perpignan. Demain matin, du soleil sur le pourtour méditerranéen, des averses dans les Hauts-de-France, le Grand Est et localement en Normandie, en Bourgogne-Franche-Comté et en Nouvelle-Aquitaine.

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1: Bonsoir à tous, c'est l'heure d'écouter les étoiles, enfin les stars 80 qui ne cessent d'illuminer nos soirées ici. Et elles sont pas prêtes de s'éteindre. Hein. Allez, une fois de plus, on a sélectionné pour vous les plus brillantes et ça commence comme ça.

0: Elton John, c'était Nikita.
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0: La chanson parfaite pour réviser notre histoire. Elton John, qui a écrit ce texte, s'imagine tombant amoureux d'une gare de frontière entre les deux Allemagnes. Une relation impossible parce que lui, il est à l'ouest et elle, elle est à l'est. Eh ben oui, ce titre est sorti en 85, 4 ans avant la chute du mur de Berlin. D'ailleurs, je suis sûr que vous aussi, vous vous souvenez où vous étiez le 9 novembre 89. Pour l'anecdote, dans les chœurs de ce tube, il y avait un certain George Michael. Allez, on part à l'est, mais très à l'est, hein, grâce à Hong Kong Star, France Gall.
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0: I Got You Babe, c'était UB40 et Chris Hind. À ma gauche, un groupe de reggae britannique. À ma droite, une chanteuse rock américaine. Et au centre, une reprise de Sonny and Cher, sortie en 65. Vous mélangez le tout, vous obtenez un tube des années 80 qui nous a fait du bien. Dans un instant, on va prolonger le plaisir. Tiens, on recule de 5 ans. Septembre 80, Police s'installe dans le haut des hit-parades du monde avec Don't Stand So Close To Me. Ça arrive dans un instant.
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0: lacs du Connemara. C'était Michel Sardou.
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0: Et voilà encore un hymne à la fête que l'on a entendu tout l'été. Bah ça c'est sûr, hein, dans les fêtes, les soirées, les férias et autres lieux où il fait bon chanter, voire même très très fort, en groupe, entre amis. C'est la magie de ce tube de Michel Sardou, qui fait partie du patrimoine. Pour l'anecdote, ce titre a été écrit dans la propriété de Sardou, dans l'Eure, et non pas au retour d'un voyage en Irlande où le chanteur n'est jamais allé. En 1981, l'année de la sortie des lacs du Connemara, on entendait beaucoup à la radio également Get Down On It, Cool On The Gang.
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0: c'était John Lennon. Lors de l'enregistrement de ce titre de John Lennon, il fit une demande particulière à ses musiciens. Il leur demanda de jouer comme s'ils s'adressaient à leur mère, leur sœur, bref à une femme. « C'est pour elle que vous devez jouer », leur dit-il. « Woman », c'est un hommage magnifique fait aux femmes. À venir dans un instant, celui qu'on surnommait le Zoulou Blanc, Johnny Clegg, Scatterlings of Africa. Et belle nuit à tous.
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1: Belle soirée, bel été à l'écoute d'ICI, il est 20h.
2: Salut à toutes, salut à tous et bienvenue dans Décibel. C'est la dernière de notre sélection d'été. Et oui, dès demain, c'est la rentrée des classes de votre émission préférée. Et on termine en beauté, dites donc, avec Claudio Capeo. Claudio Capeo qui a partagé avec vous ses chansons préférées.
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2: Et à 20h sur votre radio ici, c'est l'heure de Décibel, petite originalité du samedi. La programmation musicale est assurée par un invité. Ce soir, c'est un invité chanteur, auteur, compositeur, accordéoniste. Là, ça vous donne quand même un bon indice, hein. En tout cas, ça réduit le champ des possibles dans nos invités. Son petit nom, c'est Claudio. Vous avez découvert il y a une dizaine d'années dans The Voice avec ce premier tube Un homme debout et ce soir l'invité de Décibel. Les chansons préférées de Claudio Capeo. Vous vous demandez ce que c'est ? Vous avez raison de vous poser la question parce que j'ai rarement vu une sélection aussi éclectique. Salut Claudio !
4: Salut, tu vas bien ?
2: Très très bien, merci.
4: C'est vrai que c'est un foutoir. Hein. Quand je revois la liste, je me suis dit... Mais je voulais vraiment donner un peu tout. C'est un peu toute ma vie en fait, tout ça quoi.
2: Alors c'est ça qui est super. C'est quand on demande à un artiste de choisir une dizaine de chansons, au début il nous dit « Ah bon, c'est difficile d'en choisir que 10 ouais. ».
4: Après on peut plus s'arrêter quoi.
2: Voilà, mais après ça permet aussi quand même de te raconter et voilà, et de raconter aussi ton parcours. C'est super éclectique et on va vraiment se régaler ce soir jusqu'à 21h. Claudio, je rappelle tout de même que ton album Nouveau Souffle est disponible et que j'ai choisi des petites chansons à toi qu'on pourra écouter aussi pendant l'émission, puisque pas de raison, t'es là, donc on a envie de t'entendre chanter quand même. Voilà, c'est important. Alors, parlons peu mais parlons bien. On commence par un classique rock français, c'est Téléphone. Ça, c'est vraiment toi. C'est quoi ton souvenir avec cette chanson ?
4: Mais écoute, tout simplement, comme tu l'as dit, c'est un classique, c'est le patron, voilà. Ah oui, tu sais, quand on se retrouve aux Enfoirés et tout, quand il prend sa guitare, ben Jean-Louis, c'est le patron pour moi, quoi. Tu sais, il pose son truc, il pose le décor, il y a tout le monde qui se lève. C'est vrai, un joyeux bordel. Et puis même nous, les artistes, tu sais, pendant ces interludes, donc c'est entre ce que tu vois à la télé pendant le show, ben ouais. Nous, tous les artistes, on monte sur scène et on chante pour faire passer le temps aux gens et pour passer du bon temps avec eux. Et voilà, et puis Jean-Louis, il arrive avec sa guitare et il claque le premier accord et puis voilà, ça part en...
2: C'est fou, hein ?
4: Ouais, c'est fou furieux, quoi. Tu sais, c'est juste énormissime. Donc voilà, il devait commencer par ça, en fait, quoi. Parce que c'est le rock français, parce que c'est fort, parce que ça fait du bien, parce que c'est dans l'ADN, quoi. Voilà.
2: Vous l'entendez, il a envie de l'écouter, cette chanson.
4: Eh oui,
2: aussi.
4: Eh oui.
2: Alors, ça, c'est vraiment toi. Téléphone sur votre radio ici, premier choix de la soirée pour notre invité, Claudio Capeo.

0: Et ben voilà, ça pose le décor dès le départ. Ça, c'est vraiment toi. Téléphone, ça y est, vous êtes chaud, les amis. On passe une heure en compagnie de Claudio Capeo qui choisit la musique. Et comme vous l'entendez, Claudio est suédois. Non, c'est pas ça. Il est italien, évidemment.
1: Hey, bonjour à tous. Voilà, le Claudio, l'italiano.
0: Se pasta, c'est una bella canzone. Évidemment.
1: Qu'est-ce que ça fait du bien.
0: T'allais nous mettre un Italian lover.
1: Ah, mais oui.
0: Et t'as choisi Eros Ramazzotti.
1: Ouais. Tu sais, ouais, parce que il y a cette partie, disons-moi, qui est en Italie, qui reste en Italie. Mais tu sais, il y a ce voyage qui est constant, c'est tout le temps comme ça, ouais. Tu sais, c'est la pasta, c'est la mamma, c'est la France avec, tu vois, avec moi en Alsace, la choucroute. Mais c'est juste que voilà, parce que ça fait partie intégrante de ma vie. C'est toutes mes vacances, encore une fois, c'est le sang qui coule dans mes veines. C'est quelque chose que je ne pouvais pas passer à côté de ça. Et puis voilà, c'est des moments de... je ne sais même pas quoi te dire, en fait.
0: Non, mais
1: quoi.
0: C'est de la nostalgie. Bah,
1: c'est totalement naturel, en fait. Hein.
0: Quand tu grandis dans une famille italienne, c'est sûr. Et Eros Ramazzotti, enfin, tous les Italiens, on a tous une maman ou une tati, déjà, qui est amoureuse de Eros.
1: Eh ben oui.
0: Déjà, c'est géré. C'est qui chez toi? C'est qui chez toi, Claudio?
1: Ouais, c'est tout le monde.
0: Tout le monde
1: est tous
0: amoureux d'Eros Ramazzotti.
1: Bien sûr.
0: Non, en plus, c'est vrai, il est beau, il est classe, il a cette voix et tout. Mais au-delà de la nostalgie, est-ce que ils ont une façon de chanter quand même, les chanteurs italiens, avec la voix rauque et tout. Et il y a quelque chose chez toi comme ça aussi.
1: Oh, je sais pas, en tout cas, tu sais, ils prêchent l'amour, ça parle énormément d'amour, et puis ils le font tellement bien, ça. Enfin, faut leur laisser, quoi. Ouais. C'est les champions du monde pour tout ça. Et puis, tu te laisses toujours transporter par tout ça. Et puis, moi, je continue, tu sais, le matin, quand j'ai envie d'être un peu frais, sous la douche, je mets toujours des chansons italiennes. Je sais pas pourquoi, mais c'est un truc. Tu vois, c'est ça.
0: Tu chantes des chansons italiennes sous la douche?
1: Mais totalement. Oh, aïe, aïe, aïe. Ouais, parce que j'aime ça, parce que ça fait du bien. Après, tu vois, on va continuer la liste. Oui. Ouais, je peux mettre du rap comme je peux mettre du métal, hein, tu
0: D'accord.
1: sais.
0: Mais
1: voilà, quand il y a un beau soleil, on a envie de se pimper un peu pour sortir et se trouver beau, tu sais. Moi, c'est Italia, tu vois, ça me fait du bien.
0: Alors, c'est parti, Eros Ramazzotti, pour toutes celles et tous ceux qui sont amoureux. C'est Sébastien.

0: très très bien hein, cette soirée avec Claudio Capeo. On te demande des fois de faire le DJ comme ça, de choisir des chansons, tu fais ça bien hein.
1: Oh, non, en fait pas si bien que ça au final hein, tu
0: faudra
1: vois.
0: Faire ça.
1: Là c'est parce qu'on est ensemble, tu m'accompagnes, tu vois, du coup, voilà, c'est un travail de groupe, du coup c'est vachement plus simple parce qu'à deux on est plus fort, mais...
0: C'est vrai.
1: Mais voilà, mais pour vous, pour toi, on s'en sort plutôt pas mal, je trouve.
0: Carrément. Alors après deux énormes tubes, Téléphone et Eros Ramazzotti, là c'est une découverte que tu nous proposes, ouais. Claudio. Mima, ça s'écrit M-I-M-A-A, et la chanson VFC, là il va falloir décoder pour celles et ceux qui en entendent parler pour la première fois.
1: Je peux le dire ou pas?
0: Tu dis tout ce que tu veux.
1: C'est vafan cool. Tu vois, c'est tout simplement, on est encore dans un truc italien, tu vois.
0: C'est
1: vrai que c'est une découverte.
0: C'est la culture italienne.
1: Ouais, bah c'est comme ça.
0: Mais on
1: peut le dire avec un grand sourire et puis tout va bien.
0: C'est vrai.
1: Et c'est ce qu'elle fait dans sa chanson. Et c'est vrai que c'est une découverte. J'ai envie de te dire, c'est un jeune talent alors que je me suis un peu renseigné. Ça fait comme très très longtemps qu'elle veut être artiste, qu'elle fait de la musique.
0: Je la connaissais pas moi.
1: Ouais, ben tu vois, moi je la connais depuis pas longtemps et je suis tombé amoureux de sa musique, de la personne, de ses potes qu'on voit sur les clips, les trucs. Parce qu'en fait, tu sais, je trouve qu'il y a, il y a une belle énergie. Il y a un renouveau, quelque chose qui fait du bien. Et il me devait de faire en sorte qu'elle soit présente dans cette playlist aujourd'hui.
0: Bah merci,
1: parce que tu sais, des fois, des jeunes talents, ça. J'aurais aimé qu'on me lance, moi, à l'époque, comme ça. Personne n'a. Enfin, je l'ai fait ou pas, je ne sais pas. Mais en tout cas, moi, j'oublie pas tout ça. Dès que je peux aider un peu, je le fais. Voilà, tu sais, on ne se connaît pas du tout, mais.
0: Comment tu découvres, toi, la musique? Là, par exemple, Mima, t'as découvert quoi sur Spotify?
1: Sur Instagram. Sur Mongolito, hein, tu vois, je suis comme ça. Et je suis tombé dessus. Ensuite, à force de regarder, je fais un partage d'amis, de trucs qu'elle m'a écrit. Me dit non, mais c'est incroyable. Non, c'est moi qui lui ai écrit en disant ouais, j'adore ce que tu fais, très cool et tout. Non, c'est dingue, Claudio. Non, vraiment. Yo, voilà.
0: Ah, c'est tout simple.
1: Ouais, c'est tout simple. C'est comme tout le monde, quoi.
0: Mima.
1: Voilà, on l'adore.
0: M-I-M-A-A, comme Claudio Capeo. Allez lui donner de la force, pourquoi pas sur Instagram, oui. Sur ses réseaux sociaux. Et donc, répétez après moi le son de italien niveau 1, vafanculo.
1: Eh.

0: fait du bien.
1: Elle s'appelle Mima, et ça, c'est la découverte du jour. Il y en aura d'autres d'ici à 21h, puisque Claudio Capeo, il vous a fait une playlist absolument formidable. Alors là, ce début d'émission ne serait pas complet sans un grand classique de la chanson française, puisque là, on a eu de l'italien, de la variété, du rock, tout ça, ça se retrouve dans ta musique. Mais il y a aussi la chanson avec un grand C, et donc tu as choisi Charles Aznavour.
2: Oui.
1: C'est une référence pour toi, Aznavour, Claudio ?
2: Ah, c'est, tu sais, on a eu le patron, on a eu le taulier, ça c'est vraiment toi, avec téléphone. Et puis là, cette fois-ci, on a le monument, quoi, avec un grand M. On a juste le droit de faire une seule chose, c'est l'écouter, et puis se taire, et puis parce que tout est beau, parce que ces chansons sont des peintures, parce que t'arrives à te projeter dans sa cuisine quand il chante dans n'importe quelle chanson, tu sais exactement où est-ce qu'il va.
1: Oui.
2: Tu fermes les yeux et tu comprends tout, quoi.
1: C'est comme des petits films.
2: C'est assez merveilleux, quoi. Tu sais, je dis, putain, il s'en est donné de la peine et il l'a bien fait parce que on continue à rêver en écoutant ses chansons. Ça nous fait du bien.
1: C'est intéressant ce que tu dis. Il s'est donné de la peine parce que il a toujours été là, Aznavour. Ouais, quand on était petit, il était déjà vieux. Et donc, on sait jamais. Non, mais voilà.
2: Ouais.
1: Et en fait, en regardant, alors, notamment le film de Grand Corps Malade qui raconte la vie de Charles Aznavour, qui est génial, avec Tahar Rahim dans le rôle d'Aznavour, on se rend compte à quel point il a galéré au début.
2: Bien sûr. C'est vrai qu'il arrivait assez tard. Hein.
1: Mais oui.
2: Tu vois. Hein,
1: et que l'on lui disait qu'il était trop moche, et puis qu'il avait une voix pas possible. Enfin, il se prenait vraiment des critiques terribles et tout. Le mec n'a rien lâché. Donc ça aussi, c'est inspirant, mine de rien, de se dire qu'un mec qui est devenu une légende, au début, il n'était pas très bien traité, quoi.
2: Bah ouais. Mais après, tu sais, c'est la vie de chaque artiste. Et puis, faut passer par ces moments-là. C'est ça qui peut-être qui l'a rendu plus fort.
1: Ouais.
2: Mais quand même, pour la petite histoire, il a toujours été presque incapable, non, c'est pas comme ça que j'ai envie de le dire, mais de chanter deux fois la même chanson de la même façon, quoi. Tu sais, ça a toujours été. Tu vois, quand il le sentait pas, en fait, en répétition et tout, il arrêtait, quoi. C'était pas, on va réessayer pour un titre. C'était du one shot. Donc, la chanson, elle enregistrait. C'était tout d'un coup, quoi. C'est pas comme aujourd'hui où on coupe le petit mot. Là, on va récupérer celui-ci de la prise d'avant. Et tu sais, on triche un peu, quoi. Tu vois, on est devenu un peu.
1: Oui, peut-être on est devenu un peu paresseux. On se dit, voilà, tiens, le premier couplet, là, dans mon premier enregistrement, il était bien. Ensuite, on prend le refrain ailleurs.
2: Voilà, et tout, exactement. Ouais. De ce que je sais de lui, c'est que lui, quand ça marchait pas, c'était pas d'un coup.
1: Il s'en allait. La chanson d'Aznavour que tu as choisie, c'est pas n'importe laquelle, c'est Comme ils disent, et c'est une chanson qui était courageuse à l'époque, puisque l'homosexualité était encore considérée comme une maladie par l'Organisation Mondiale de la Santé. Elle était illégale dans plein d'endroits, et donc il dit cette phrase, je suis un homo, comme ils disent.
2: Ouais.
1: Alors, il ne l'était pas, mais n'empêche, il a pris position pour un groupe qui était opprimé. Ça aussi, ça te touche?
2: Ouais, tout à fait, parce que j'ai beaucoup d'amis, et puis après, aujourd'hui, ça va mieux, on peut en parler ouvertement, tout se passe bien, mais ça reste compliqué pour d'autres personnes, d'autres amis à moi, et puis en fait c'est, je sais pas, c'est pas une maladie, quoi, hein, tu vois, celui qui l'accepte pas, qu'il aille se faire foutre, en fait, hein, va faire un coup, là, tu vois.
1: On n'a pas appris ce mot pour rien tout à l'heure dans notre cours d'italien.
2: Voilà, non, mais c'est...
1: Charles Aznavour, voilà. Comme ils disent, merci Claudio Capeo.

disent. Et comme l'a dit Claudio Capeo, un monument de la chanson française avec un grand M à l'instant, Charles Aznavour. J'en profite pour vous dire que le film sur sa vie réalisé par Grand Corps Malade et Mehdi Idir est disponible sur Netflix. Elle est la suite des choix musicaux éclectiques et réjouissants de notre invité Claudio Capeo. C'est dans quelques secondes. Vous écoutez ici Décibel jusqu'à 21h.

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3: Ce soir, c'est Claudio Capeo qui est l'invité de Décibel et qui choisit toutes les musiques jusqu'à 21h. Tu vas piquer mon boulot, tu vas devenir animateur radio.
4: Ah, je ne pourrais pas, tu es trop fort. Et même, faut même être mathématicien, je ne le savais pas. Ça, pour les personnes qui ne le voient pas, tu as quand même des chiffres partout. Elle compte toutes les microsecondes entre chaque moment de chanson, de trucs. Elle n'a pas besoin de calculatrice en plus.
3: Sur mes doigts.
4: En fait, je me suis dit dans la radio, je pensais pas que les mathématiques étaient aussi importantes. Ben, franchement, bravo, félicitations.
3: Merci.
4: Quel génie, quoi.
3: Claudio, puisqu'on en est aux félicitations, félicitations pour ton nouvel album.
4: Oh, c'est gentil, merci.
3: Qui cartonne. Là, pour le moment, tu prépares ton retour sur scène. Il y aura les festivals d'été, puis cette énorme tournée de Zénith et d'Arena à partir du mois de novembre 2026. Je me suis dit que ce serait chouette qu'on écoute Speranza, qui est vraiment un grand moment de ce nouvel album. Tu peux nous en dire plus sur cette chanson?
4: Bah, quoi dire, assez rapidement, tout simplement. C'est une chanson qui vient d'un artiste que j'adore, qui s'appelle Pétrole Brut, tu vois, que je ne connaissais pas. Et c'est la seule chanson qui est venue d'ailleurs. C'est une chanson qu'on m'a proposée avec le texte, avec tout ça.
3: C'est toi d'habitude, c'est toi qui écris.
4: Bah, habituellement, voilà, nous, on compose. Ouais. Après, ça m'arrivait à l'époque de prendre aussi des titres comme ça, mais cette fois-ci, genre, on a changé de ça avec ce nouveau souffle. On compose. Oui. On est réellement, c'est nous qui faisons toute la popote, hein, tout le temps, tu vois.
3: D'accord.
4: Et là, cette fois-ci, c'est juste un gros coup de cœur, parce que c'est tellement bien dit, parce que j'ai trouvé ça beau, parce que le mec est merveilleux, parce qu'il y a du cœur, parce qu'il y a de l'action, parce que ça parle de vérité, à la fois c'est droit, c'est juste, c'est dur, c'est profond. Je ne pouvais pas passer à côté de ce titre-là, et vu qu'il est, en plus il est artiste, et puis je lui ai dit l'autre jour, je lui ai dit, mais c'est quand même marrant, quoi, tu vois, t'as fait une pépite, t'as fait une chanson qui est juste merveilleuse, pourquoi tu l'as pas gardée pour toi,
3: en fait? Très bonne question, qu'est-ce qu'il a dit?
4: Bah, il m'a dit non, qu'il n'était pas, qu'elle était pour moi, qu'il n'était pas pour lui. Je disais, mais quand même, putain, t'as fait, c'est un gros titre, quoi. Pour moi, c'est mon petit chef-d'œuvre de l'album, quand même, tu vois, ce truc. Enfin, c'est le nôtre, tu vois, avec Pétrole. Et puis, non, c'était, pour lui, c'était comme ça. Fallait que je prenne la main dessus. Et c'est super beau. Et ouais, je trouve que c'est courageux de sa part. Et à la fois, bon, ça reste une chanson, tu sais, mais les chansons, passent des messages qui sont tellement forts. Et
3: ça t'a touché.
4: Et je le remercie encore une fois. Ouais, ça m'a énormément touché. Ouais, vraiment, c'est pris dans les bras, ça fait des gros câlins. Voilà, et puis.
3: Merci. Voilà. Monsieur Pétrole Brut, à qui, en plus, Claudio Capeo donne de la force, ça fait toujours plaisir. Voici Speranza, donc, sur le nouvel album de Claudio Capeo, Nouveau Souffle.
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Claudio Capeo, Speranza, vous connaissez la chanson, mais connaissez-vous les goûts musicaux de Claudio Capeo? Si ça vous intéresse, vous êtes au bon endroit, puisque c'est lui qui choisit les disques jusqu'à 21h dans Décibel. Alors je dois dire, Claudio, que dans ta liste, au début, il y avait un peu plus que 10 chansons. Il y avait du rap. Vous connaissez Assassin, les amis? Écoutez quelques secondes.

0: Tous d'espoir, Assassin, fait partie des pionniers du rap français, époque début d'NTM et compagnie. Bon, c'est important pour toi le rap?
1: C'est mes 14 ans, c'est des moments qui sont super forts. C'est du rap bien lourd, quelque chose qui dégaine bien, c'est important, ça l'est toujours. Tout ça fait partie de périodes de vie, tu sais, entre ce métal qu'on va.
0: Oui, il arrive. Longtemps. Ouais.
1: C'est des moments où ouais, qu'on n'oublie pas, et puis voilà, ça reste des pionniers, quoi. Donc il me devait de les citer.
0: Exactement. Assassin, donc Touche d'espoir, et le fameux métal dont nous parlions, c'est celui de System of a Down.

0: le métal, pareil, Claudio, c'est associé à ton adolescence comme le rap ou c'est encore une autre période?
1: Ouais, c'est le moment où tu grandis, puis t'as 14 ans, et puis l'accordéon, c'est pas forcément ce qu'il y a de plus chouette, hein, tu vois, avant l'adolescence. Donc du coup, ben, tu le remets dans sa petite boîte, tu la fermes pendant 2 ans, et t'achètes des platines, et puis tu vas faire du métal avec tes potes, et puis ça a duré 2 ans, tu vois, 2 ans de scène où c'était les guitares à fond, où c'est tout. D'ailleurs, ça m'a apporté mes acouphènes aussi, tu vois.
0: Ouais,
1: Non, mais c'est des moments qui sont merveilleux. Ma sœur faisait de la basse dans un autre groupe de métal. Moi, j'étais au platine. Enfin, ouais, c'est.
0: Et j'en écoute. Et j'en écoute toujours autant. T'avais le look.
1: Ah, j'avais les dreadlocks.
0: Ah ouais.
1: La petite veste Adidas, tu sais, truc des années 60.
0: Ouais.
1: Je piquais les pulls à mon père, les trucs. Tu sais, c'était voilà. Et ensuite, je m'étais rasé les cheveux. Enfin, c'était un peu. Tu sais, il fallait en débattre un peu avec la vie, quoi. C'était un combat, quoi. C'était permanent.
0: Commençons une pétition, les amis, pour que sur la tournée de Claudio Capeo sur les écrans géants, il y ait des photos de ses looks d'ado.
1: Eh ben pourquoi pas.
0: Ah ouais, j'aimerais bien, franchement. Et en attendant, on écoute, alors pas du rap ni du métal, mais la musique de Calypso Rose, qui est une artiste absolument merveilleuse, qui vient... elle vient d'où, Calypso Rose? D'ailleurs, je crois que c'est les Antilles, mais c'est à côté des Antilles, c'est pas les Antilles françaises, mais c'est ce coin-là...
1: Elle vient de la vie, quoi.
0: Elle vient de la vie, ça c'est sûr.
1: Du soleil, quoi.
0: Oui.
1: Oh là là, c'est bien.
0: Je crois que c'est Trinidad et Tobago, Calypso Rose, et la chanson s'appelle Abatina. Tu l'as choisie pour nous, et croyez-moi les amis, ça c'est

0: Trinidad et Tobago dans vos oreilles sur votre radio ici. Franchement, on remercie Claudio Capeo pour le voyage. Ça va, Claudio?
1: Écoute, ça va très très bien. Très bien.
0: Tant mieux.
1: Merci.
0: Dis-moi, Christophe Maé est dans ta sélection de chansons.
1: Oui.
0: Est-ce à dire que c'est ton pote, par exemple?
1: Oui. Ouais. Oui, bien sûr. Mais tu sais, je pensais du coup, ça c'est vraiment toi, je pensais à Jean-Louis, tu vois. Je me dis, voilà, on a le taulier, on a commencé par le taulier. Par,
0: oui.
1: Tu vois, et puis là, on arrive par l'excellence scénique, en fait, tout simplement. Et puis encore une fois, les enfoirés, pendant ces interludes-là, les moments où on chante notre chanson, bah, lui, il prend son harmonica, il va se balader dans la foule, il fait des câlins à tout le monde, il met de la joie.
0: Il est hyper à l'aise, hein, Christophe.
1: C'est complètement fou, quoi. Tu sais, tu prends du plaisir à le regarder, même si tous les soirs il fait la même chanson. Bah, tous les soirs, moi je suis comme ça dans la salle, je regarde, je fais, ah putain, il est bon, ça fait du bien. Et puis le jour, je dis, comment il va le patron? Il me dit, oh, écoute-moi bien, quel patron? Non, mais franchement, il est d'une excellence pure. Et ça fait du bien à voir, tu sais, autant dans ses chansons, autant sur scène, autant dans la vie. Il a ce comportement de folie, de, je sais pas, c'est un fou furieux, quoi. Il apporte que du bonheur.
0: Voilà. Il s'appelle Christophe Maé. Justement, parlant de bonheur, t'as choisi, Claudio, la chanson « Il est où ?» Le bonheur, eh bien, je crois qu'il est ici, tout simplement. C'est Décibel avec Claudio Capeo.
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0: C'est Christophe Maé qu'on vient d'écouter à l'instant, choisi par Claudio Capeo. Bon camarade, donc vraiment dans cette playlist, ouais. Claudio, t'as mis plein de gens, soit qui avaient besoin d'un petit coup de projecteur, hein, comme Mima tout à l'heure, ou alors voilà des artistes confirmés mais que tu aimes beaucoup comme Christophe Maé. Anis, qu'on va écouter maintenant avec la chanson Mon Métro. Alors c'est encore un autre profil, c'est-à-dire ouais. C'est un artiste qui est reconnu par ceux qui connaissent.
1: Ouais, tout à fait.
0: Tu vois ce que je veux dire?
1: Ouais,
0: alors c'est un peu niche.
1: Puis, c'est un peu sorti aussi du monde, hein, tu sais. Voilà, il a décidé de se mettre de côté. Après, je pourrais pas en dire beaucoup plus. C'est juste que moi, en fait, j'ai tous ces albums dans mon téléphone et ça fait 20 ans que je l'écoute. Tu vois, c'est quelque chose en fait qui me fait du bien.
0: Tu comprends?
1: Sa voix
0: ça
1: me fait du bien. Bah, je sais pas. C'est juste t'es attiré par par quelque chose. Et ben, faut y aller, ouais. En fait, tout simplement.
0: Mais tu comprends sa démarche à lui d'avoir sorti des albums et puis finalement de dire non, mais je vais arrêter. En fait, je fais autre chose.
1: Je pourrais pas dire. J'ai pas envie de me prononcer, mais il me semble qu'en soi, ça l'a un peu gonflé, et puis
0: oui.
1: Le système, et puis c'est rangé, quoi, c'est mis de côté. Je comprends totalement. Parce que tu sais, je vais pas commencer à me plaindre, hein, mais c'est pas forcément toujours évident, tu sais.
0: Mais c'est intéressant de le dire, quand même.
1: Autant pour moi que pour toi, tu sais, ça reste. On est dans le public, on est dans tout ça, c'est tout le temps. Quand tu cherches ta baguette, faut être un peu coiffé, quoi, tu vois.
0: Ah, tu peux pas sortir en pyjama, hein.
1: Ah ouais, mais
0: c'est fini, ce temps-là.
1: Moi, parfois, je sors avec le jogging et la petite paire de claquettes, je dis que ma femme, elle kiffe pas trop, quoi. Mais bon, on fait ce qu'on peut.
0: Allez.
1: Non, mais ouais, tout simplement, je l'adore. J'adore ce qu'il fait, j'adore sa voix, j'adore ses compositions, ses textes. Il me devait de faire passer aujourd'hui.
0: Alors, il s'appelle Anis, comme l'épice, l'Anis étoilée. Ah. Et la chanson, c'est Mon Métro.
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0: Nice et mon métro. Dites donc, ce serait pas l'heure de se refaire un petit Claudio Capéo? Je l'ai sous la main en plus. Ça va, Claudio?
1: Oui, ça va très bien. Merci beaucoup.
0: Merci de passer la soirée avec nous.
1: Avec toi, non, c'est génial. Super, on est bien.
0: Et puis de partager avec nous toutes ces chansons qui te plaisent, qui t'animent, qui t'inspirent. Claudio, je rappelle que Nouveau Souffle est disponible et qu'il cartonne évidemment, d'où l'énorme tournée. Quelques festivals cet été. Et puis ensuite, à partir du mois de novembre jusqu'en février 2027, tous les zéniths de France et de Navarre. Donc ça va être formidable. Et est-ce que tu chanteras Qu'est-ce qu'il me restera?
2: Bien sûr. Bon. Bien sûr. En tout cas, on attend ce moment-là très très fort. Ça va être une régalade. Ça va être, tu vois, on va pouvoir se revoir. On va pouvoir partager des choses exceptionnelles sur scène. On va pouvoir, tu vois, se refaire des câlins et puis se dire toute la vérité, rien que la vérité. C'est les moments qu'on attend.
0: Tu sais, qu'est-ce que tu fais après les concerts quand c'est fini? Parce que t'es super excité, à la fois fatigué, mais il doit falloir du temps quand même pour redescendre. Comment ça se passe l'après-concert pour les artistes?
2: Je sais pas. L'après-concert, il est simple. Hein. Déjà, il faut, enfin, pour ma part, pour notre part à KPE, c'est nous, on s'enferme. En fait, on se met à huis clos vraiment dans une pièce, juste en
0: que ceux qui étaient sur scène.
2: Et
0: quoi.
2: Puis ouais, et puis on, voilà, on fait ce petit débrief musique, tu vois.
0: D'accord. Voilà, c'est tout de suite en sortant.
2: Ouais, tout de suite directement. Wow. On part, tu sais, c'est comme on est des animaux, quoi.
0: Ouais.
2: Allez, on est rangés, tu sais, les poules au poulailler. Et puis on y va, c'est notre moment à nous. On débrief, on fait tout de suite toutes nos listes, les trucs pour le lendemain, pour essayer de rattraper des choses, pour essayer de changer la playlist, l'ordre des chansons, les trucs. Et puis ensuite on ouvre la porte et puis là on partage tout avec tout le monde parce
0: les
2: que c'est là où ça fait du bien et ça permet de redescendre aussi parce que on se prend des grosses charges d'amour, de force quand même. Voilà, là après il faut revenir à la vraie vie assez rapidement parce que sinon tu peux perdre la tête et ensuite t'en dors pas, quoi, tout simplement, parce que tu sais, ça part dans tous les sens, quoi. Tu vois, donc
0: drôle de vie,
2: ouais, drôle de vie quand même. Putain.
0: Claudio Capéo, qu'est-ce qu'il me restera? On l'écoute avec joie sur votre radio ici, c'est Décibels.

0: Claudio Capeo, invité de Décibel ce soir. Nouveau souffle, c'est son nouvel album. Et les amis, la billetterie est ouverte donc pour la tournée des Zéniths. Claudio Capeo, ça commence le 19 novembre 2026 à Montbéliard. Rendez-vous à Bordeaux le 3 décembre ou encore à Pau le 5 décembre. Une tournée qui continue évidemment en 2027. Montpellier le 15 janvier, Paris le Zénith le 23 janvier ou encore Dijon le Zénith le 6 février. Dis donc, Claudio, est-ce qu'on n'aurait pas encore un peu le temps, juste pour une dernière, un dernier petit voyage en Italie?
1: Eh bien sûr, allons-y. Hein.
0: Alors, tu as trouvé une chanson que je ne connaissais pas, un truc ça s'appelle Farfalla Bianca, donc c'est des pâtes blanches.
1: Ah non, la farfalla, c'est le papillon.
0: Ah, c'est le papillon,
1: hein. Oui.
0: Pour moi, ça se mange, la farfalla.
1: La farfalla, c'est la pâte, mais en force de papillon, tu sais, avec ses petites ailes comme ça.
0: Alors, j'ai pas compris, c'est pas une chanson qui parle de pasta, c'est une chanson qui parle de papillon.
1: Parle de papillon.
0: C'est beaucoup plus poétique.
1: Non, et puis il est merveilleux, tu sais, du dieu de ses 25 ans, le mec qui remplit des stades en Italie. Enfin, pour moi, ça a été une découverte énormissime. Jamais été fan à ce point-là d'un mec.
0: Ultimo.
1: Ouais, c'est génial.
0: Ultimo.
1: Ouais.
0: Mais c'est alors c'est qui? Vas-y, raconte-nous un peu.
1: Écoute, c'est un petit mec.
0: Un gars tout seul.
1: Ouais, il est tout seul, il est avec son piano, il compose tous ses albums et puis il fait de la chanson italienne, quoi. Tu sais, ça parle énormément d'amour, tu sais, de ses peines, de pâtes.
0: Folle. Comme un lapin.
1: Mais je l'adore, tu sais, il y a un coup de foudre pour ce petit mec et.
0: Ok.
1: Et puis on aime ça tout simplement.
0: Et juste en parlant d'Italie, toi, tu vas en Italie voir des concerts, tu en fais? Des concerts en Italie, c'est prévu?
1: On a fait des concerts avec Gianna Nannini, on a fait quelques trucs et tout, ouais, on a été. Et puis on en refera encore.
0: Ouais.
1: En tout cas, moi, quand je vais en Italie, c'est plus pour la famille, pour le bon temps que pour le travail, tu vois.
0: Ouais. Mais, voilà. Mais t'es pas opposé à l'idée d'avoir un bout de carrière là-bas, quoi.
1: Oui, ce serait super, mais. Voilà.
0: Et ben, tu pourrais faire un duo avec Ultimo.
1: Je sais pas si je suis assez fort pour tout ça, tu sais.
0: Écris une chanson sur les pattes, moi, ça me ferait plaisir. Et tu fais un duo avec Ultimo.
1: Allez.
0: Franchement,
1: je vais en parler à mon manager.
0: Voilà, il est là.
1: Écoute.
0: Non, il est là, il m'est fait cuire des pâtes. Du coup, il est déprimé. Allez, Ultimo, Farfalla Bianca. Donc, c'est ton dernier choix de ce soir. Merci, Claudio.
1: Merci à toi, merci à vous. C'était super.
0: Tu sais que t'es à la maison.
1: On s'est régalé.
0: Merci beaucoup.
1: Merci à vous, merci beaucoup.
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0: chanson qui parlait de papillons et pas de pasta al dente. Merci à vous d'avoir écouté Décibel. Merci à Claudio Capeo pour sa sélection de chansons. Et puis à l'équipe d'ici et celle de Claudio pour avoir permis cette rencontre. À demain. Claudio Capeo, un bon ami d'ici qui nous a offert un joli concert ici live que vous pouvez retrouver si vous n'avez pas eu votre dose là ce soir. Vite, vous tapez ici.fr, l'application ici, Claudio Capeo. Vous allez tomber sur des merveilles. Allez, bonne soirée, les amis.
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0: Michel Sardou, La maladie d'amour, la chanson préférée de Dany Briand.
2: J'ai découvert, je devais avoir 7 ou 8 ans, et j'essayais de recopier les textes, donc je prenais le 45 tours, et je remettais le saphir tout le temps pour essayer de copier le texte, et je la chantais à ma mère, et j'adore cette chanson, elle est sublime d'émotion. J'aime beaucoup parce que vocalement, je crois que c'est très très puissant ce qu'il fait. C'est une voix incomparable. C'est quelqu'un qui est vraiment le chanteur modèle des années 70 à aujourd'hui. Je pense que c'est le plus grand.
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2: Attention, je vous emmène dans vos souvenirs, des souvenirs avec vos enfants.
3: Oh, oh tiens, voilà quelqu'un, petit ours brun. Coucou, c'est toi mon copain, petit ours brun.
2: Le petit ours brun, vous l'avez sûrement en livre chez vous. Eh bien, sachez que l'entreprise Le Jouet Simple assemble les jouets de petit ours brun à Entrammes. Et ça fait un succès de dingue. Pierre Véron, le gérant, nous raconte cette histoire.
4: Qui fêtait l'année dernière ses 50 ans. Et en fait, à cette occasion, on a sorti une gamme de jouets, donc des petits véhicules, des petits camions, des jouets de bain. Et ça a été un véritable virage pour nous. On a sorti ces jouets en septembre dernier. Et on a eu des très bons retours sur cette gamme de produits.
2: La preuve, l'entreprise existe depuis 4 ans et au début, elle n'avait que 3 petits jouets.
4: Aujourd'hui, on a plus de 300 points de vente en France. Et l'année dernière, on aura vendu un peu plus de 60 000 jouets.
5: T'en as beaucoup des jouets.
2: Ça, c'est vrai. Et Le Jouet Simple est la seule entreprise à fabriquer ce style de jouets.
4: Entièrement fabriqué en France, en matière recyclée et à partir d'un seul matériau. Pas de colle, pas de vis, pas d'autocollant. Pour que nos jouets soient entièrement recyclables, lavables et démontables.
2: Et le concept est hyper poussé parce que les jouets sont même consignés.
4: On leur propose de nous renvoyer les jouets quand l'enfant ne jouera plus avec. Et ce qui va nous permettre, nous, de les reprendre et soit de les revendre en seconde main s'ils sont en bon état, soit de les recycler en nouveaux jouets s'ils sont en trop mauvais état. On va réutiliser la matière première.
2: C'est pas bête quand on sait qu'un enfant utilise un jouet que 6 à 8 mois.
6: Pauvre petit lion abandonné au milieu des trucs cassés. Il doit être triste tout seul.
2: Mais heureusement, petit ours brun est là pour prendre soin de lui. Alors, je sais que l'entreprise a un point de chute en région Auvergne-Rhône-Alpes, mais la Mayenne a une place efficace et sentimentale.
4: On a aussi notre propre atelier d'assemblage qui est basé à Entrammes, et notamment ma maman d'ailleurs qui gère tout cet atelier d'assemblage.
3: Oh, oh tiens, voilà quelqu'un.
2: Eh bien, c'est Mireille,
4: voilà, qui est sûrement en train d'assembler des jouets aujourd'hui.
2: Ah, mais c'est tout ce qu'on aime, les histoires familiales. Et de la Mayenne à la France, en passant par l'Europe, l'entreprise continue d'évoluer.
4: Parce qu'en fait, il s'avère qu'on a eu pas mal de commandes venant pour l'export, donc notamment des pays européens. On a fait évoluer le nom de la marque en passant donc de Le Jouet Simple à Simple.
2: C'est simple, on n'a pas fini d'entendre parler d'eux. Pierre Véron continue les partenariats avec d'autres personnages. Mais en attendant, je crois que petit ours brun a aussi envie de participer à l'économie circulaire.
5: Tu sais quoi ? Ce soir, en rentrant de l'école, on va voir si on trouve d'autres pluches à soigner.
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7: Hier, vous étiez supporter du MIG 72. Aujourd'hui, vous êtes supporter du Mont FC. Bravo, Vincent Malère. Et comme vous, Vincent Malère, qui se partage entre la France et l'Autriche, est parvenu à se constituer une incroyable collection de maillots authentiques de joueurs de l'équipe sartoise. Vincent Malère, légende ici.
8: Bonjour, je m'appelle Vincent Malère, j'ai 45 ans, je suis né au Mans. Je me partage aujourd'hui entre le Mans, où j'ai une maison, et puis l'Autriche. Mon métier, c'est vice-président pour un grand groupe logistique français, où je m'occupe de tous les entrepôts en Europe. Et ma particularité, c'est que j'ai réuni une collection de maillots du Mans FC MUC 72 de plus de 100 pièces. Et moi, j'étais à l'école au Mans, j'ai fait Bellevue, j'étais pas un très très bon élève. Et puis, j'ai financé mes études avec de la logistique. J'étais préparateur de commandes pendant les week-ends. Aussi chez Ouest France, où j'ai travaillé 10 ans sur le circuit en animateur commercial. J'ai fait pas mal de courses. Comment je suis arrivé à mon poste de vice-président avec un effectif de plus de 30 000 personnes? Eh bien, par la base, petit à petit, j'ai augmenté donc mes effectifs, mes fonctions, pour arriver maintenant à gérer une équipe en Europe. Toutes les semaines, je prends l'avion. J'ai réussi à constituer une collection de plus d'une centaine de maillots du MUC 72, puis ensuite du Mans FC. C'était pas intentionnel au départ. Quand j'étais enfant, je faisais des revues de presse. Je collectionnais tous les articles de journaux. Et puis j'ai eu l'idée de faire une revue de presse pour chacun des joueurs que je distribuais en fin d'année. J'ai reçu un jour de la part d'un joueur, Aziz Alouali, je m'en souviens comme si c'était hier, son sac de sport à la fin du dernier match de l'année contre l'Olympique de Marseille, avec son maillot que j'ai gardé précieusement. Ça m'a donné l'idée en fait de continuer, d'aller voir, d'aller à la rencontre des joueurs de foot qui étaient pour moi intouchables à l'époque. J'étais très jeune, de fil en aiguille, un maillot, deux maillots, 10 maillots, et puis cette collection de maillots qui, la collection démarre des années 90, j'avais 10 ans à l'époque, jusque dans les années 2010 quand je suis parti du Mans pour des raisons professionnelles. Aujourd'hui, ma collection, donc c'est plus d'une centaine de maillots du Mans. Ce que j'aimerais faire de la collection, ça c'est une vraie question. Je suis en lien avec la ville du Mans, avec le département, pourquoi pas. Et j'aimerais beaucoup la mettre à disposition pour pouvoir en faire profiter un maximum de personnes. Voilà, c'était Vincent Malherbe. J'ai été heureux de vous parler de mon parcours, de mes passions. Et je voudrais vous dire que l'important dans la vie, c'est de vivre chaque jour des choses magiques.
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10: Quelle qualité doit avoir un sportif de haut niveau ?
11: Des forces, des muscles, manger sain. Et beaucoup boire.
12: Il faut beaucoup, beaucoup s'entraîner pour faire le sport qu'on veut.
13: Pour faire marcher ses muscles.
12: On s'entraîne beaucoup, genre on fait de la muscule, prendre des poids de genre 40 kilos sur ses bras et tenir le plus longtemps pour avoir des muscles.
10: Et vous connaissez des sportifs de haut niveau ?
13: Ah oui. Oui, Cristiano Ronaldo,
12: Teddy Riner, Kylian Mbappé,
13: Lionel Messi,
12: Léon Marchand,
13: Félix Lebrun et Alexis Lebrun.
10: Et ils faisaient quoi, eux ?
13: Du ping-pong.
10: Vous les avez regardés pendant les JO ?
12: Oui, de temps en temps. Moi, je les ai pas regardés, mais
13: j'ai vu surtout...
12: J'ai vu juste Teddy Riner parce que j'aime bien karaté, mais j'ai arrêté.
13: Moi, j'ai vu beaucoup, beaucoup plus de fois Léon Marchand, même si je préfère beaucoup plus le ping-pong. Il faisait vraiment des trucs magnifiques.
12: Will Bayama, je crois, pour la France, le basketteur. Et après, il y avait un Américain. Après, je sais pas comment on l'appelle, mais ma belle-mère, elle avait crié le King, mais je crois pas que c'est son prénom.
10: Est-ce que vous aimeriez être un sportif ou une sportive de haut niveau, vous ?
12: Oui.
13: Non.
12: Parce que ça demande trop d'exercice. Faire de la piscine, j'aime bien. Ça fait marcher les bras, les jambes en même temps. Et ça demande beaucoup d'entraînement, du coup j'adore.
13: Moi, oui, parce que j'aimerais bien faire beaucoup de ping-pong. Parce que c'est mon sport préféré. Et Félix Lebrun, il m'a donné un bon coup d'énergie. Maintenant, j'en fais un club et voilà.

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1: Dans Toujours à la page, je vous emmène dans une forêt extraordinaire. Extraordinaire et inquiétante à la fois. Celle de Chimère tropicale, dernier livre de Corinne Morel-Darleux, paru chez Dalva. Femme politique repentie, écologiste convaincue, Corinne Morel-Darleux a d'abord écrit des essais pour transmettre ses convictions, mais depuis quelques années, c'est aussi à travers le roman que cette drômoise a choisi d'exprimer sa fascination pour la nature. Et c'est en Inde du Sud, lors d'une résidence d'écriture, que l'autrice a imaginé cette histoire, l'histoire d'Ariane, infirmière en psychiatrie qui n'a jamais quitté ses montagnes, mais rêve de jungle. Alors le jour où un double accident d'avion improbable se produit dans une forêt tropicale éloignée, Ariane trouve l'occasion de rejoindre cet univers fantasmé. Un univers de moiteurs, de crocs, de mystères, de magie, où elle croisera un homme jaguar, des chamans, des morts inaccomplis et l'inquiétant Cadillac qui la poursuit comme une ombre. Vous l'aurez compris, la place de l'imaginaire dans le livre de Corinne Morel-Darleux est centrale. Alors je lui ai demandé quelle était pour elle la place de l'imaginaire, son importance dans la vie.
2: Ouais, j'ai l'impression que c'est un sujet d'une actualité brûlante, cette question de la place de l'imaginaire. D'abord parce que j'ai l'impression qu'on est nombreuses et nombreux à avoir de plus en plus besoin de se réfugier dans l'imaginaire pour de temps en temps échapper au réel qui semble de plus en plus dystopique et difficile à affronter. Et ensuite, parce que l'imaginaire, c'est aussi ce qui nous permet éventuellement d'imaginer autre chose. Comment le monde pourrait être de manière différente, de cultiver une forme d'empathie aussi, de pouvoir se mettre à la place de l'autre, d'envisager qu'il puisse y avoir des réalités multiples et pas une seule manière d'aborder la vie, d'aborder les événements, les faits. Toute ma question, moi, c'est de savoir comment on nourrit nos imaginaires, qu'est-ce que ça nous permet de produire qui n'est pas encore là? Qu'est-ce que ça peut faire advenir dans nos vies?
1: Alors, dans ce que vous nous racontez, il y a de l'extraordinaire, il y a du magique, il y a cette jungle qui est presque hantée.
2: Oui, cette forêt tropicale, elle est à l'image de la symbolique de la forêt qui est à la fois dans l'imaginaire collectif, un endroit, un milieu qui attire et en même temps qui a souvent provoqué aussi la peur, la crainte, parce que c'est un lieu mystérieux, étrange, sombre. Parce que finalement, je trouve que c'est beaucoup à l'image de notre époque, de nos vies, d'apprendre à cheminer sur cette ligne de crête entre émerveillement et inquiétude. Et donc, c'est finalement assez logique que ça se soit retrouvé dans mon écriture et dans l'histoire de Chimère tropicale.
1: Chimère tropicale, c'est un objet littéraire étrange, un roman organique qui nous enlace, nous emporte, sans laisser voir ce qui relève de la réalité ou de l'illusion. C'est sûrement pour cela qu'il est présélectionné pour le prix Ouest France Étonnant Voyageur, verdict attendu le 24 mai 2026. En attendant, à vous de vous plonger dans ces Chimères tropicales parues chez Dalva.
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3: Et le cocktail américain, c'est quoi?
4: C'est un cocktail grillé avec une sauce américaine, tomate, échalote, une pointe de cognac, du vin blanc. C'est un peu relevé.
5: Un déca.
6: Pâté, jambon, c'est du pain, gruyère, cantal, rôti, jambon de pays.
7: Eh ben tout ça, ça va aller dans la blanquette.
4: Bon appétit.
8: Dans la plupart des cas, on ne remplace jamais son père, on lui succède. Et encore faut-il traverser la Seine quand on s'appelle Michel Oliver, fils de Raymond, figure tutélaire de la gastronomie parisienne, chef triple étoilé au Grand Véfour et premier cuisinier de la télévision française.
9: Mon père avait fait un restaurant de luxe, je voulais faire un bistrot. Il était rive droite, je voulais être rive gauche. Et je suis parti de cette idée-là. Et j'avais un vieux copain qui était génial, qui s'appelait André Allard, le restaurant Allard, rue de l'Éperon. Allard m'a pris sous sa coupe et il m'a dit « Michel, on va chercher ensemble ». Et c'est lui qui a trouvé cet endroit, rue de Lille, qui s'appelait les anciens établissements Poinçat, qui était un bouillon 1900, quoi. Et j'ai flashé.
10: J'ai travaillé des années sans répit, jour et nuit.
8: Ainsi, en 1965, au 33 rue de Lille, dans le 7e arrondissement, Michel Oliver fonde le Bistrot de Paris dans un décor néo-art nouveau signé Slavik, designer talentueux. En plein milieu des Trente Glorieuses, Paris s'amuse sans se faire du souci. On mange, on boit, on fume et on couche librement. La capitale ressemble à un film de Claude Sautet ou une chanson de Charles Aznavour.
5: Mes amis, mes amours, mes emmerdes.
8: Et le soir venu, on laisse ses emmerdes pour aller dîner chez Oliver qui propose des plats bistrotiers canailles de qualité. Chaque chef rêve d'ajouter au grand livre de la cuisine française sa propre recette. Pour Michel Oliver, ce sera le pot-au-feu en vessie.
9: Oui, alors ça c'était fantastique. Et j'avais créé le pot-au-feu en vessie. Le pot-au-feu était cuit en demi. D'abord, ensuite je le mettais dans ces vessies de veau, ficelées, et je les jetais dans un bouillon et terminais leur cuisson là. Le problème, c'était l'ouverture de la vessie. On disait aux clients, couvrez-vous avec les... On aurait dû leur donner des caouets. Le garçon perçait la vessie et là, chouf, il y avait un jet brûlant qui partait. C'était un spectacle extraordinaire.
10: C'était un succès.
9: J'ai fait un malheur. Les gens applaudissaient. Hein.
8: Et oui, c'est pas dans Top Chef qu'on verrait ça aujourd'hui. Alors le tout Paris réserve chez Michel Oliver. Le succès est tel que le restaurant se voit récompensé d'une étoile au Michelin. Le plus de bien manger, la clientèle aime saluer et discuter avec ce chef atypique, sympathique, vedette de télévision et qui présente aux côtés d'Anne-Marie Pesson ou de Maurice Favière la vérité est au fond de la marmite.
5: Mes amis étaient pleins d'insouciance.
11: Oui.
12: Vous voyez apparaître à la reine des sauces, ah, la sauce béarnaise. Et cette sauce béarnaise se mange avec la côte de bœuf.
8: Oui, c'était le bon temps des années 60 et 70 à Paris, télé, radio, bistrot, affaires, comme les frites, tout baigné dans l'huile. Michel Oliver et son associé Roland Pozzo di Borgo montent une des premières chaînes de restaurants concept, l'assiette au bœuf. Et son plat emblématique, une pièce d'aloyau finement tranchée, saisie minute, servie avec sa sauce paradis. Le paradis ne dure qu'un temps, les étoiles pâlissent, Michel Oliver vend le bistrot de Paris. Bonne nouvelle, l'enseigne existe toujours, rue de Lille, le pot-au-feu en vessie n'est plus le clou du spectacle, mais les plats canailles subsistent pour le plus grand bonheur de Michel Oliver.
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13: Nous sommes à Brun, près de Nantes. Voici Johan, c'est un passionné qui a beaucoup donné, jusqu'à en être limite dégoûté. Il a su se recentrer sans jamais perdre l'essentiel, l'envie de transmettre. Parce que s'engager pour les autres, c'est dans son ADN.
14: Pas un déclic, mais plutôt un sens de la responsabilité. Dans le sens où, pour moi, si on veut continuer à vivre le sport, il faut que des gens expérimentés, des gens qui ont vu des choses, prennent le relais de gens qui l'ont déjà fait et puis qui veulent le faire après à suivre.
13: Comment votre engagement a évolué au fil des années, Johan ?
14: Bah, au début, beaucoup d'idées, beaucoup d'énergie, forcément. Après, j'ai aussi mon métier qui m'a pris de plus en plus d'énergie. Donc, du coup, je pense que c'est l'attitude des gens qui, tout doucement, voilà. Alors, surtout avec le Covid, où là, il y a vraiment eu un fossé qui s'est creusé, ou en termes de comportement, où les gens, c'est ce que je disais à la fin, c'est que j'avais plus de négatif que de positif. Même si le positif était très beau, était très bien, et j'arrivais pas à passer le truc, quoi.
13: Ça fait une sorte de burn-out associatif. Qu'est-ce qui s'est passé dans votre tête à ce moment-là ?
14: Les demandes des gens. Les demandes des gens qui comprennent pas que c'est pas notre travail, déjà. C'est quelque chose qu'on fait en plus de notre travail, qu'il y a des choses qui nous demandent, qui prennent beaucoup de temps. Qu'il n'y a pas d'effort de leur part, parce que nous, on a donné l'information par mail, par SMS, sur notre site internet, mais les gens n'ont pas envie de chercher, ils se laissent porter. Alors, même si on est plusieurs dans le bureau, et c'est vrai que bon, on n'a pas tous le même rôle, mais on a quand même essayé de répondre à beaucoup de demandes. Il y a un moment où une boîte à mail, c'est pas une personne. Et ça fait trop. Je pense que les gens se laissent trop porter, ne s'engagent pas assez. On va dire au moins une journée à deux journées dans l'année, bénévolement auprès de l'association pour les aider, peu importe la mission. Tenir un bar, ça peut être aider les gens, tout simplement.
13: Qu'est-ce que vous avez envie de peut-être faire passer comme message pour encourager les gens à s'engager, à donner un coup de main, même quelques minutes de leur temps chaque semaine?
14: Oh, bah, je vais être un peu dur. Je vais dire, lâchez vos smartphones et puis vos écrans, et puis allez plutôt passer 2-3 heures avec une association.
13: Qu'est-ce que vous gardez de positif de cette expérience?
14: J'ai énormément de positif, hein. J'ai quand même, on a renoué avec le niveau national. Donc ça, moi j'en suis très content. On a des jeunes qui ont été en championnat de France. Donc ça faisait des années qu'on n'avait pas réussi à ça. Il y en a même certains qui ont fait des podiums. Mais voilà. Après, le positif, c'est vraiment la réussite, moi, de mes adhérents. C'est ça qui me plaît. J'ai vu les enfants tout petits, à 5 ans, 4 ans. Et aujourd'hui, je les vois à 16, 18 ans passer leur ceinture noire avec moi. Je serai prêt à continuer à former les gens parce que bon, bah, avec 44 ans de judo dans les pattes, forcément, on a des choses à dire. On a encore des choses à apprendre aussi. Hein.
13: Qu'est-ce qui vous rend fier, Johan, aujourd'hui ?
14: Moi, pour moi, c'est tous ces jeunes. C'est tous ces jeunes qui ont compris ce qu'était le judo et qui ont été au bout de la démarche, et je pense qu'ils vont continuer à aller au bout de la démarche.
13: Johan, un parcours sincère et une passion intacte pour accompagner les jeunes à grandir sur le tatami, comme dans la vie.
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2: Complètement gaga avec Olivier Glin. Alors bonjour Olivier, on parle d'eau aujourd'hui?
1: Vouille, sagassouille. Bonjour les amis. Aujourd'hui, on va voir des mots comme on en trouve nulle part ailleurs. Chez nous, dans le Parler Gaga, on a des termes pour tout. Et pour patauger dans l'eau ou la gadoue, on n'a pas un mot, mais trois. Bassouiller, gabouiller et gassouiller. Oui, trois verbes pour exprimer le bonheur de tripoter de la flotte ou de barboter dans la boue liquide. Et, comme on est généreux, hein, quand même, on ne s'est pas arrêté là. Et on a même des noms qui vont avec. On appelle ça des déverbaux, car ces noms viennent des verbes. On a la bassouille, la gassouille et la gabouille. Ces mots sont employés dans la Loire, mais également dans le Lyonnais et le Beaujolais. Et puis de façon plus générale dans une bonne partie de la région Rhône-Alpes. Voici une maxime qui nous est donnée par Jean-Baptiste Martin. T'as beau gabouiller la bassouille, t'en feras pas rien des œufs à la neige. La plupart du temps, c'est juste remuer l'eau, éclabousser, patauger. Bref, faire ce que les mamans, elles y trouvent à redire quand les enfants reviennent avec le pantalon trempé. Et s'il y a des gens qui aiment bien gassouiller, ce sont bien les enfants. Les matrues, il n'y a pas besoin de faire grand-chose pour leur faire plaisir. Tu sors une petite bassine, tu mets un peu d'eau au fond et c'est parti pour la gassouille. C'est que ça peut gassouiller jusqu'à l'évaporation totale. La gassouille, c'est révélateur de la personnalité profonde des gens. Hein. Comme le dit l'adage, dans la gassouille, il y a deux sortes de gens. Ceux et ceux qui y tombent et ceux et celles qui t'y poussent. Bon, la nage n'existait pas hein, jusqu'à aujourd'hui, mais mieux vaut tard que jamais. Ou alors celui-ci, d'adage. Quand t'as les pieds dans la gabouille, c'est pas le moment de chercher tes pantoufles. Et oui, chez nous, la gassouille, c'est souvent un souvenir d'enfance. Mais entre nous, on est tous encore un peu des garagnas. Hein. On y aime bien parfois encore. Quel plaisir de gassouiller un peu.
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3: Vraiment dans l'ambiance. Hein.
4: Voilà.
3: Pour découvrir.
4: On va passer par là.
3: Oh. Bonjour. Donc là, parmi les bruits que vous entendez, on est vraiment dans l'ambiance du début de vinification dans un domaine viticole en Bourgogne. Alors, Nathan Drouin, on est chez vous et on est un petit peu pas chez vous.
5: Exactement, ouais. On est chez Vincent Girardin. Donc, au 5 impasse des Lampennes, à Meursault. Et donc, j'ai la chance de pouvoir vinifier ici, dans cet espace, chez, du coup, mon patron.
3: Tout a été mis en tonneau déjà.
5: Oui, tout à fait.
3: De ce millésime 2025.
5: Exactement. Pour l'instant, seuls les aligotés sont en fermentation. Et,

0: Bourgogne, ça vous aurait demandé des millions d'euros, j'imagine.
1: Oui. Beaucoup d'investisseurs, beaucoup d'investissements de ma part aussi. Et donc là, c'est vrai que j'ai la chance d'avoir les vignes et de me consacrer aux vignes et d'avoir cette partie-là pour vinifier. Donc oui, très chanceux et très reconnaissant aussi.
0: Parce que d'un point de vue organisation, ça ne doit pas forcément être facile non plus. Je me dis, vous partagez quoi? Un calendrier, un tableau Excel sur « Attendez, je viens bosser tel jour pour moi, je viens bosser tel jour pour le domaine ?»
1: Non, je travaille au domaine et puis le soir, je fais mes petites cuvées ou le matin en arrivant, je m'organise comme ça. Ou entre midi et deux aussi.
0: Sur vos temps de pause.
1: Exactement.
2: Vigneron pour son domaine en dehors de ses horaires de travail, dans un autre domaine viticole, c'est le quotidien de Nathan à Meursault. 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
2: La nature.
3: Aux gens qui habitent à côté.
4: Bah moi, je sais pas, mais il y a monsieur le maire. Dans son prénom, il y a le maire. Bah, il y a la mère. Du coup, bah moi, du coup, je pense que c'est Ali.
5: Ah, tu penses que monsieur le maire est le propriétaire de la mer?
4: Oui.
5: Et comment on appelle les habitants de la mer?
4: C'est ceux qui habitent dans les îles.
5: Et est-ce que vous savez combien elle mesure, la mer? Est-ce que vous savez jusqu'où ça peut descendre?
4: 60 mètres.
6: 3 kilomètres.
7: 100 mètres.
5: Quels sont les animaux qui vivent tout dans le fond, tout dans le fond, tout dans le fond de la mer?
4: Une raie.
8: Une pieuvre.
9: Une tortue.
10: Les étoiles de mer.
11: Les corails.
12: Les requins.
13: Les poissons.
14: Et avec ceci,
15: oui,
14: ce sera tout.
15: Non.
14: Ce sera tout.
15: Non.
14: Ce sera tout.
15: Non.
14: Ce sera tout.
15: Non.
5: Comment ils font pour voir?
4: Ils ont une vision plus adaptée dans l'eau.
7: Ils ont des gros yeux.
5: Mais des fois, il fait vraiment très nuit. Hein. Vous avez vu des images, des fois?
4: Parce qu'en fait, il y a des poissons qu'ils ont une antenne où il y a une petite boule qui fait de la lumière.
5: Mais ils n'en ont pas tous. Alors comment ils font les autres, ceux qui n'ont pas de lampe?
4: Ils s'approchent d'eux et du coup, ils voient.
5: Tu penses qu'en fait, il y en a qui ont des lampes et ceux qui veulent voir, bah, ils suivent ceux qui ont des lampes?
4: Ouais.
5: Et quel est le plus gros des animaux, selon vous, qui vit sous l'eau, tout dans le fond de l'eau?
4: Une pieuvre.
11: Des grosses pieuvres.
8: Des baleines.
9: Une grosse baleine.
10: Un requin.
11: La barrière des corails.
15: Barrière de corail!
5: C'est quoi la barrière de corail?
11: Bah, ça permet pour pas que les requins aillent manger ceux qui sont après la barrière.
5: C'est comme une clôture, en fait?
11: Un peu.
4: C'est comme un filet dans l'eau, et c'est pour que les gens ils se baignent dedans, et pour pas que les requins ils mangent les gens qui se baignent.
5: Parce que les requins, ça mange les gens?
4: Les requins, c'est méchant, donc bah moi, je pense que oui.
7: Des fois, je regarde des vidéos de requins, et du coup, et ben, je vois où des fois, ils en mangent, les gens. Et je pense que c'est très, très, très méchant.

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1: Oh, on fait une petite pause à la poste.
2: La belle vie.
3: Vous êtes de la télévision?
1: Non, c'est la radio.
3: Parle un peu plus fort, parce que j'ai un petit problème.
1: Problème d'audition?
3: Oui.
4: Virginie et vous.
5: Avec Salomé, la technicienne du son, nous sommes devant le bureau de poste Béziers-Clémenceau. La double porte vitrée s'ouvre sur une grande pièce style loft. 250 mètres carrés avec du parquet neuf en bois clair et des espaces délimités par service. Tout est fait pour que les gens se sentent bien. Et c'est le cas. À 9h, il y a déjà du monde. Aujourd'hui, la poste est multi-activité. Courrier, mais aussi banque, forfait téléphone, assurance, service à la personne et achats en tout genre. Les gens font la queue pour un rendez-vous avec leur conseiller bancaire et passent devant des téléphones à vendre ou des paquets de bonbons. L'organisation des équipes et des locaux a donc beaucoup évolué. Ici, par exemple, on accueille le public qui veut poster du courrier, mais on ne fait plus le tri du courrier. Malgré les explications de Jean-Michel Thomas, le directeur du bureau, j'avoue que j'ai eu du mal à comprendre.
6: On est ce qu'on appelle grand public, c'est-à-dire qu'on reçoit des clients toute la journée pour des opérations bancaires, des opérations courrier-colis et plein de nouveaux services.
1: C'est long parce que je viens de poser une question, vous m'avez répondu, j'ai toujours pas compris. Donc c'est vrai, ça va être long.
6: Oups.
1: Donc nous, on arrive ici, on peut poster notre lettre ici quand voilà. Même, avenue Clémenceau.
6: Donc on va vous montrer des boîtes aux lettres à l'intérieur et des petits chariots.
1: Ouais.
6: Et ça part à midi une première fois ou plusieurs fois dans la matinée et dans la journée,
1: d'accord.
6: De l'autre côté. Et après, on ne s'occupe plus de rien.
1: D'accord, vous faites juste là, on vous le donne.
6: Voilà.
1: Ok, excusez-moi.
6: Et le matin, on a des structures pleines qui arrivent, je vais vous montrer où ça arrive. Allez, venez.
1: Ok. Donc là, on a un couloir avec à gauche plein de placards.
6: Salle de pause.
1: Salle de pause, avec une petite table avec le petit frigo.
6: Voilà.
1: On doit avoir le petit micro.
6: Enfin,
1: c'est très bien.
6: Donc, ouais.
1: Oui, mais c'est bien de se dire que effectivement, c'est pareil chez vous.
6: Je vous emmène dans le.
1: Et là, on ouvre la porte. C'est comme une porte avec un hublot, c'est avec un. Hop,
6: c'est pour éviter. Comme la porte est ouverte tout le temps, c'est comme dans les cuisines en fin de compte. C'est une zone de passage. On faut absolument qu'on puisse voir s'il y a quelqu'un derrière.
1: Ah oui, bien
6: d'accord.
1: Sûr.
6: Ensuite, dans l'espace co, il y a 4 zones. Une zone pour les pros. Une zone pour les courriers-colis, les gens qui viennent faire des affranchissements ou venir chercher une lettre, etc.
1: Et ça, c'est pour le coup, on est vraiment dans l'entrée. Là, les gens, ils font la queue et hop, c'est le premier poste. Les gens, ils vont tout droit et il y a une dame qui est là pour affranchissement, etc.
6: Oui.
1: OK.
6: Ensuite, ici, vous avez un relais pick-up. On flash sur cet automate et on peut retirer des colis, en fin de compte.
1: Mais pour le coup, là, c'est comme devant tous les grandes surfaces.
6: Exactement.
1: Mais il y en a un aussi spécial poste.
6: Ouais.
1: C'est partie des questions que je me posais. Aujourd'hui, il y a la poste pour recevoir des colis, mais il y a Amazon, FedEx, machin. Est-ce que ça passe aussi par la poste? C'est
6: non.
1: Des réseaux de vous ou c'est des réseaux parallèles?
6: FedEx et puis Amazon, comme vous l'avez cité à l'instant, c'est des sociétés externes. En fin de compte, ça n'a rien à voir avec le groupe La Poste.
1: Okay.
6: Alors, on a des partenariats avec UPS, okay. Avec DHL.
7: C'est la particularité d'Amazon.
5: Guillaume Mancera de la communication.
7: C'est notre premier client. Puisqu'aujourd'hui, les flux de colis passent par la poste.
1: Ah, d'accord.
7: Mais ouais. C'est aussi notre premier concurrent parce qu'ils développent eux-mêmes leur propre ligne logistique.
1: Ah, ok. Ouais.
7: Donc, ça se passe très bien avec eux. Hein. Mais est-ce que demain, avec les flux Amazon, est-ce qu'ils passeront toujours par la poste?
1: Pick-up, c'est la poste.
7: Voilà. Nous, on veut développer les consignes pick-up.
1: Ah, bien sûr.
6: On va continuer la visite.
1: Mm-hmm. Allez.
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8: Aujourd'hui, direction Nîmes pour une soirée pas comme les autres. Je me la joue Michel Jonas. J'ai testé The Reef Jazz Club.
9: Un peu parti, un peu naze. Je descends dans la boîte de jazz.
8: Sur le Jean Jaurès, un lieu où le jazz, le swing et la bonne humeur se dansent autant qu'ils s'écoutent. Dès l'entrée, les lettres du riff s'affichent sur le sol en mosaïque. Le bar longe la salle, la lumière se fait plus douce et au fond, un filet lumineux vous aspire vers la piste. Lohan donne déjà un coup. Ça tape du pied, ça compte, on reprend. Et surtout, personne ne se décourage. Tout âge confondu, des sourires, des envies communes de découvrir l'univers du boogie-woogie, du West Coast Swing et du link-up. Bon, soyons clairs, on ne devient pas Fred Astaire en une heure.
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8: Mais Florent Yamas, multiple champion du monde et de France, vous met tout de suite à l'aise. Ses conseils sont en or. C'est l'autre professeur, le créateur du lieu. Et le jeudi, place à la jam session. Les musiciens sortent leurs instruments, piano, batterie, sont déjà là. Et c'est parti pour le bœuf, endiablé. Petite anecdote, Florent m'explique que dans les années 30, on faisait patienter le public entre deux morceaux avec des sketchs d'humoristes. C'est ainsi qu'est né le stand-up. Ambiance décontractée, on peut s'installer dans la cour pour papoter, boire un verre, grignoter un plateau gourmand. Une soirée qui met le cœur en swing et le sourire aux lèvres. Le Reef Jazz Club, c'est 36 avenue Jean Jaurès. À Nîmes, pas besoin d'équipement spécial, hein. Vous venez juste pour vous amuser. Retrouvez-les sur Facebook et Insta avec des vidéos incroyables. Et si vous aimez, venez prendre l'apéro swing un dimanche aux alentours de 17h. Bon, moi un peu parti, un peu naze, je ressors de la boîte de jazz, prendre le rythme de ma vie. Donc, j'ai testé, j'approuve et je dis...
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4: Un mot usuel occitan que vous connaissez, Necha et Chégur, j'en suis sûr. C'est le mot bigot. Laurent, tu peux aller me chercher le bigot, je te prie. Je savais pas où t'es, ton téléphone. Non, pas mon téléphone, mon bigot. Dit Montalier, dans mon atelier, en entrant à gauche. Effectivement, ce n'était pas le bigot-phone, l'argot du téléphone, bigot étant le nom de l'inventeur d'un instrument de musique en carton qui porte son nom avant de désigner familièrement l'appareil téléphonique. Non, le bigot dans la campagne de chez nous, c'est la bêche. Vaisersalou bigot, va me chercher la bêche, la binette, ou la houe. En technique, le bigot est cette fourche retournée qui sert à tirer le fumier ou à briser les mottes après le bêchage. Bon nombre de révoltes paysannes se faisaient avec le bigot, l'arme qu'on attrape facilement, appuyée contre un mur. Si prenez le bigot, va veillerai. Si je prends le bigot, tu vas voir. Ané adieu.
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1: Le bâtiment rondouillard au toit de chaume de l'ancien Courtepaille à Cussy-les-Forges a pourtant bien failli disparaître. Ce restaurant grill, dont le néon rouge a éclairé pendant des années l'entrée de ce village de la Vallonnée, a accueilli pendant plusieurs décennies les vacanciers en voiture qui descendaient dans le sud ou rentraient chez eux par l'ancienne Nationale 6.
2: Pas moyen d'avancer. Qu'est-ce qu'ils font devant aussi? Et l'autre qui rit, y a vraiment pas de quoi. Ah, ils sont en panne par-dessus le marché, c'était bien la peine de nous doubler tout à l'heure. Ah, si j'avais su, je serais jamais parti en vacances.
1: Le Courtepaille de Cussy-les-Forges a même une histoire particulière. Construit en 1964, c'était le deuxième établissement de la célèbre chaîne, devenu au fil du temps le plus ancien encore debout en France. Dans une archive de 2020, André Leroy, qui en a été le directeur pendant 30 ans, se souvient d'une salle de resto restée dans son jus.
3: Elle est d'origine avec ses rideaux verts, ses banquettes. Tout est resté dans son jus comme elle a été faite en 64. C'est magnifique avec ses vieilles tables, ses vieilles chaises, ses briques, la cheminée qui n'est pas la même, les banquettes vertes, des lanternes, c'est vraiment joli.
1: Ce décor authentique a même vu défiler des vedettes des années 70 sur la route de leur tournée, comme Michel Thor ou Claude François.
4: Allez,
1: puis le rideau est tombé en 2020. Le restaurant a fermé et le bâtiment est resté 5 ans à l'abandon. La belle histoire, c'est qu'il a été repris il y a un peu plus d'un an par Christopher Bertrand, un ancien serveur de la chaîne.
5: J'ai démarré chez Courtepaille, j'avais 16 ans. Je travaillais à Courtepaille de la Poignée, donc en faisant des études pour exercer le métier de tailleur de pierre. Donc ouais, rien à voir du tout. Et je suis revenu chez Courtepaille à Cussy-les-Forges. Les choses, parfois, vous savez, vous avez des opportunités dans la vie, il y a des petits clins d'œil, des petites choses.
1: Sous son impulsion, Courtepaille est devenu Courtepatte, un magasin spécialisé pour animaux. Une nouvelle enseigne qui vient de fêter ses 1 an d'existence. Le lieu a changé d'activité, mais il n'a pas perdu son âme. La preuve, toutes les semaines, des automobilistes s'arrêtent encore, pensant venir manger. Ils grimpent le petit escalier jusqu'à la porte avant de réaliser que les grillades ont laissé place aux croquettes pour chiens.
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6: Bonjour, je suis Pierre Bourguignon, je suis un ancien officier de gendarmerie. J'ai depuis quelques années écrit quelques polars. J'habite en bordure de côte. Le but de mon écriture, c'est de faire connaître les Landes et faire connaître un peu la gendarmerie, comment elle fonctionne, parce que ces films télévisés et autres ne reflètent pas du tout l'esprit gendarmerie.
7: D'où est née cette idée d'écrire justement a posteriori de votre profession de gendarme?
6: J'ai eu envie de donner une image précise de la gendarmerie et de la justice plus largement parlant. C'est pour cette raison que j'ai commis une dizaine de polars dont les enquêtes sont menées par les gendarmes. Mais le dernier, bizarrement, il est mené par un détective. Ce détective, il s'appelle François Latournerie. D'accord, mais comme c'est pas très vendeur, c'est Jack Larson.
7: Est-ce qu'il y a un peu de vous dans Jack Larson?
6: Ouais, disons que je fantasme un peu. Certainement, oui, peut-être.
7: Et alors justement, les diaboliques d'Ossogor, l'histoire en elle-même, vous l'avez complètement inventée?
6: Ah, complètement inventée. Elle se passe dans une boîte échangiste, c'est pas graveleux, c'est simplement de l'humour, ce que je tiens à maintenir dans tous mes polars. Les Landes, j'aime bien, je les connais bien pour y avoir vécu depuis tout petit. Les secteurs dont je parle, je les connais particulièrement, qu'il s'agisse du courant du Chet, de Molietz, de Messanges ou de Dax. J'ai travaillé dans le Tursan, Jaune, Air-sur-Adour. J'ai eu aussi envie d'en parler puisque j'ai un titre qui se déroule dans ces lieux même, Palombe, Tursan et Salami, le titre. Si vous voulez, on m'a comparé souvent à Saint-Antoine et dans le rural, donc j'ai envie d'avoir des titres qui fassent sourire. Tous mes polars, il y a du suspense, vous savez pas qui a fait quoi jusqu'à la dernière page. Ce que je souhaite, c'est pas forcément le cas, mais ce que je souhaite, c'est que le lecteur ait envie d'en lire un autre. J'écris quand j'en ai envie, quand j'ai 10 minutes, 5 minutes, je reprends où j'en étais, et j'ai aucune pression, je me mets dans la peau de l'enquêteur que j'ai été, et bien sûr, je me mets dans la peau du truand, je me dis si j'étais truand, pour contrer les enquêteurs, qu'est-ce que je pourrais faire? Et ça vient tout seul.
7: Ce métier de gendarme, finalement, c'était une vocation. vocation.
6: C'est arrivé par hasard, mais c'est une vocation. Parce qu'être gendarme, c'est être à la disposition des gens, être prêt, être humain, essayer de comprendre, de trouver des solutions, d'éviter des drames. C'est ça, être gendarme. Et aujourd'hui, ça a beaucoup changé. Les gendarmes sont à l'image de la société aujourd'hui. C'est-à-dire que de la rentabilité, de montant, ce n'est pas ça.
7: Vous voulez dire que leurs conditions de travail ont changé ?
6: Ah, complètement. Ils sont débordés. On leur colle sur le dos de plus en plus de tâches. On ne peut pas tout faire. On peut tout faire, mais pas forcément bien. Dans le temps, les gendarmes étaient accueillis par la population. Aujourd'hui, on se fait agresser. C'est pas du tout pareil.
7: Donc, on rappelle quand même que le nouveau roman, ça s'appelle Les Diaboliques d'Osevore, c'est publié aux éditions Terre de l'Ouest, qui, mine de rien, est une maison d'édition de Seignos.
6: C'est un nouvel éditeur qui s'appelle Benjamin Jugiot, à Seignos, qui porte une attention particulière à l'orthographe et à la syntaxe. Et cet éditeur est au top niveau pour ça.
7: Moi, j'ai un petit truc à vous demander, là, quand même, Pierre, avant de se quitter. On va pas le faire à la façon commandant, mais j'aimerais bien quand même que, assez rapidement, vous me donniez le nom de la radio qui vient de vous tendre le micro ce matin.
6: C'est ici, Gascogne.
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8: Bonjour Daniel.
9: Bonjour.
8: Alors vous êtes fleuriste, vous êtes installé ici depuis pas très longtemps dans cette boutique, vous étiez un petit peu plus haut avant. Votre spécialité, c'est les fleurs.
9: Voilà, c'est ça, c'est les fleurs, le monde du végétal plus exactement.
8: Alors moi j'ai pas du tout la main verte, j'ai même réussi à tuer un cactus une fois, c'est pour dire. Mais vous allez m'apprendre à faire un bouquet de fleurs. Est-ce que c'est dur à faire un bouquet de fleurs ?
9: Oui, ça peut être difficile. Plus on a de tiges, plus c'est compliqué, oui. On va essayer de vous montrer comment on fait un bouquet. Mais bon, après, on va voir. On va allez. Voir si notre animateur préféré est doué en bouquet.
8: Mal barré, mais on essaye, allez, c'est parti. Déjà, qu'est-ce que vous avez choisi ?
9: Alors déjà, j'ai choisi des margots, des herbes un peu séchées, des gerberas, des roses, des craspédia, des asters et puis des aclepsias.
8: Ok, et donc qu'est-ce qu'on va devoir faire maintenant ?
9: Alors là, il y a 17 tiges, et bien à vous de vous lancer.
8: Moi, si ça tenait qu'à moi, je les prends, je les regroupe, je les mets à un élastique et c'est fini.
9: Il faut essayer de les assembler un peu harmonieusement quand même, hein, parce que sinon ça ne va pas être joli.
8: Ok, donc là, il faut m'aider.
9: On prend une fleur, on en prend une autre, et puis on voit si ça matche bien.
8: Donc là, admettons, je prends du blanc.
9: Ouais.
8: Le blanc, ça va bien avec le rouge, dis
9: voilà,
8: pas de bêtises.
9: C'est ça.
8: Tac, tac. Ça, je trouve ça hyper joli, il y a un petit côté jaune.
9: Un craspédia, oui, une petite boule jaune. C'est mignon comme tout, et ça se fait sécher, c'est ça qui est sympa. Un petit peu plus haut, ton craspédia. Peut-être un petit peu d'orange.
8: C'est bien déjà.
9: Voilà, ah, c'est pas mal. Là, on peut mettre... On peut en remettre. Bah là, on en a un, mais on peut le mettre à l'opposé, par exemple. Nickel.
8: Là,
9: moi, je trouve que c'est pas mal. Hein. C'est pas mal. Bon, après, je viendrai animer la radio.
8: Quand vous voulez.
9: Ah ben, pas de souci.
8: Ça peut être très bien aussi.
9: Alors après, qu'est-ce qu'on peut mettre ? Peut-être un petit peu de blanc pour adoucir toutes ces petites couleurs.
8: Hein. Donc ce serait plutôt de l'autre côté, du coup.
9: Voilà. Ah, mais t'es quand même délicat, je dois dire.
8: Oula,
9: très bien.
8: Si mes collègues entendent ça.
9: Comme ça, il y aura de la bâche pour demain matin.
8: C'est beau.
9: Et puis là, on va couper.
8: Ah, et c'est là qu'on égalise.
9: Alors.
8: Avec le sécateur. Faut que ce soit tous à la même taille.
9: Ben voilà. Mais tu coupes tout en même temps.
8: Ah, faut couper tout en même temps.
9: Ah, ben ouais, parce que sinon, là, tu vas y passer la nuit, mon pauvre ami. T'as 50 clients qui t'attendent derrière.
8: Donc bon. On l'emballe.
9: Alors, on l'emballe dans du papier.
8: Faites ça avec une simplicité.
9: Ben oui, un petit cornet de frites, hein, en fait. Mais avec des fleurs dedans.
8: Ouais, avec moins de frites, du coup.
9: C'est plus digeste. Et puis donc, on va faire un plaisir d'offrir. Plaisir d'offrir, merci, bon anniversaire, merci pour la petite bouffe.
8: Mes condoléances, mais bon, c'est moins drôle.
9: Ah, ça, c'est moins drôle, par contre. Voilà, eh bien, le bouquet, il est pour toi.
8: Ah bah, c'est gentil.
9: Voilà.
8: Bah, merci beaucoup.
9: Je t'en prie.
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1: 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Wikizef, petit guide à l'usage des étrangers du sud du péage d'Arras en vacances dans notre belle région.
2: Je suis sûr qu'il vous arrive dans la vie de ne pas être en forme et même d'être carrément chafouin, sans raison précise. Et là, ma grand-mère vous aurait dit « Je sais pas ce que j'ai, mais je bats qui est comme nombre ». Ça veut dire que je suis tellement de mauvaise humeur que je me disputerai avec mon reflet. J'ai pas toujours tout expliqué non plus, hein, c'est vrai. Hein, et puis c'est pas le jour, je vous préviens, je suis pas d'humeur. Et puis ça m'énerve et je sais pas ce que j'ai, de toute façon tout m'énerve. Ah, il y a jamais rien qui va. Vous voyez, c'est ça. Et pour illustrer mon propos, là, vous êtes dans un estaminet, tranquille, en famille, et la serveuse n'est pas des plus aimables. Ça arrive. Et avant de partir, vous entendez le patron lui dire « Tu vas faire fuir les clients en force de faire un nez comme une bottine !» Ne paniquez pas, Wikizef est là pour vous aider. Le sens profond de cette phrase est évident, c'est la forme qui est troublante. Parce qu'une bottine, c'est fait pour aller sur les pieds. Et quelquefois, des précautions olfactives vous empêchent de les approcher de votre nez. Alors, comment est-ce possible ?
1: Traduction.
2: Eh bien, prenons notre serveuse, ce joli estaminet des Flandres, voyez, avec des assiettes pendues aux poutres et des fleurs de houblon qui pendoulent. Imaginez à cette serveuse son visage que si elle sourit, elle serait plus jolie. Sourire de mai, rendez-moi ma jeunesse, comme on dit. Ensuite, vous prenez une bottine à bourron, comme au temps où la mode était de mettre des Rangers de GI. Vous pliez la bottine, ça fait quoi ? Des fronces. Bah faites pareil avec votre nez. Voyez, ça fait des fronces, et vous avez un nez comme une bottine. Et on dirait que vous faites la gueule. Enfin, moi je dis ça. Je dis rien. D'ailleurs, j'arrête.
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3: C'est la Camille Minute, votre chronique de la joie et de la bonne humeur. Aujourd'hui, on va parler des red flags. Alors c'est quoi un red flag ? Un red flag, c'est littéralement un drapeau rouge. Dans la vraie vie, ça veut dire attention, danger, fuis, cours, ne réponds pas à ce message. Le red flag, c'est le petit signal que ton cerveau voit et que ton cœur ignore, en disant « Non mais ça va, je gère, on va gérer ». Le red flag, c'est pas encore une catastrophe, c'est l'annonce de la catastrophe. C'est le teaser du film d'horreur. Il dit « Je suis pas jaloux ». Par exemple, si le mec il dit « Je suis pas jaloux », mais il connaît l'heure de ta dernière connexion avant tout le monde, il est jaloux. Ok ? Si elle te dit « Ah mais moi je suis très cool », mais qu'elle fouille dans ton téléphone, même quand il est éteint, elle est pas cool. Un red flag, c'est pas un défaut, c'est un avant-goût du problème. C'est quand quelqu'un te dit « Ah, moi je suis comme ça » et que toi, au lieu de partir, tu réponds « Ah, bah parfait ah, !»« Non, fuis, cours !» Bref, les red flags, c'est simple. Si tu te dis « Ça va sûrement passer », eh ben ça passera pas. Voilà, c'est aussi simple que ça. Alors maintenant, ce que je vais faire, c'est que je vais vous lister, parce que l'être humain va toujours trop loin, des red flags vraiment exagérés, des red flags qu'on voit sur les réseaux sociaux qui sont vraiment... ça va beaucoup trop loin. Une fois, j'ai vu une vidéo, il y a une nana, elle a sorti. « Moi, j'ai un red flag. Mon red flag... c'est les mecs qui tiennent la barre du métro dans le métro. Donc maintenant, en fait, il faut choisir entre tomber par terre ou être célibataire. Il y a un mec, il a dit, une fille qui finit son assiette, c'est un red flag. Frérot, elle a juste faim. Hein. C'est pas toxique, c'est la dalle, ça s'appelle. Après, il y a des red flags. Il y a quelqu'un qui dit, moi, mon red flag, c'est quelqu'un qui met son réveil à 6h du matin, même le week-end. Excuse-le d'être pauvre, hein, il veut bosser, ce monsieur-là. Il y a quelqu'un qui a dit, voilà, moi, mon red flag, une personne qui aime l'eau plate. Donc en fait, si t'aimes pas les bulles, t'es toxique, quoi, t'es dangereux. J'ai vu aussi, mon red flag, c'est quelqu'un qui répond trop vite au message, ou trop lentement. Le bon timing, c'est jamais bon, quoi. Il y a un mec, il a dit, moi, mon red flag, c'est une fille qui dit, on verra. C'est pas un red flag, ça. C'est une promesse honnête. Et j'espère qu'elle le verra pas, le mec. Hein. À ce rythme-là, respirer va devenir un red flag. Bientôt, il aspire par le nez, c'est un red flag. Les gens, ils veulent plus une relation, ils veulent un CV sans défaut. Et même là,